0: La fin, elle dit toujours son dernier mot. Du coup, bah, c'est moi qui ai tort et c'est elle qui a raison, alors que c'est moi qui ai raison.
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2: Adieu Balen, et adieu à toutes. Franz, une question.
3: Ah,
2: Koussiba, bapla la chantate.
3: Bapla.
2: Ouais, bon. Si je vous pose cette question, c'est parce que le pitchou de mes voisins, bah, atalatal. Ah. Anna, atalatal, c'est aller koussi, koussa. Donc, il pourra aller mieux, bah, atalatal. À quoi fait maille d'une jaune que le pitchou de l'Ebézi qui topasse des toussis. Ça fait plusieurs jours que le pitchou de mes voisins n'arrête pas des toussis. Alors, votre avis, qu'est-ce que ça signifie le verbe toussir en occitan?
3: Ce serait pas tousser?
2: Eh oui, bravo, bravo, bravo. En effet, en pays toussin, c'est dit toussir, autre prononciation, mais tussir, c'est de brembal au verbe tufega, sans oublier le verbe tufega pour dire également tousser. Alors, mais le pauvre drôle, vous pouvez dire que toussir ce qui compte. Alors, le pauvre drôle, c'est-à-dire le pauvre garçon, je peux vous dire qu'il tousse quelque chose. Et quand quelqu'un tousse bruyamment, on dit en Gascogne toulousaine que toussir comme une tibao.
3: Qu'il tousse comme un cheval?
2: Mais oui, oui, ah c'est bon, quand une personne pousse très très fort. C'est pas dit les tamés qu'est toussisse comme une tambour. Ouais, comme un tambour, là aussi, c'est assez imagé. Oui. Ou encore qu'est toussisse comme une asclaire. Une asclaire, qu'est-ce à quoi? Eh bien, c'est quelqu'un qui fend le bois et qui tousse fort, Macarel, et qui frappe fort comme un forcené. La toux se traduit en occitan par la tous, le toussimène, le toussite, et dans certains endroits de la Gascogne, la toussicaire. Alors, concernant le pitchou du voisin, nous n'y a mal que nous n'ajons remède. Il n'est pas de mal sans remède. Une bonne sirop, et c'est la garite, un bon sirop, et il sera guéri.
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4: On sait qu'on est lorrain parce qu'on
5: klaxonne en partant de quelque part.
4: Ah oui.
5: Vous faites ça?
4: Ça m'arrive, mais j'ai toujours des scrupules à le faire parce que j'ai peur d'embêter les voisins. Salut, papapap!
5: Vous êtes pile dans le thème.
4: Ouais.
5: Un auditeur fidèle m'indiquait récemment dans un mail qu'il s'étonnait de ce travers très lorrain de klaxonner lorsqu'on quitte des amis ou de la famille.
4: Ça, c'est dans toute la France, non?
5: Bah, je pense. C'est ce que je lui ai répondu, mais je lui ai dit que je m'attarderais sur le sujet tout de même.
4: Très bien.
5: Vous savez, on tourne au coin de la rue, on appuie sur la corne. Fais tut-tut, disent les enfants.
4: Tut-tut.
5: Je ne sais pas si cette manie est expressément lorraine. Vous l'avez dit. Moi, au départ, je croyais que c'était une tradition belge.
4: Pourquoi?
5: Qu'il klaxonnait pour être sûr qu'il parte vraiment. Sinon, il reste sur le palier. Mais, quoique, il y a tellement de grisailles et de brouillard chez nous que peut-être qu'en Lorraine, on joue de la corne juste pour être certain qu'on est bien vivant. Ah oui, dis donc, je suis encore là. Encore klaxonner en arrivant. Ça se comprend.
4: Oui,
5: par exemple, dans une ferme où il n'y a pas de sonnette, ni d'interphone, ou dans le cas d'une visite à des amis naturistes. T'as pas envie de voir à poil, ou tu as des pratiques un peu cheloues. Tu sais, tu préviens que t'arrives. Mais en partant, tout joyeux soit ton signal, tout prolongement du bon repas partagé soit-il, tout écho de l'amitié qui te lie à tes hôtes soit-il, tout point d'exclamation à une soirée excellente, à 2h du matin, là où il ravit tes copains, il fait chier tous les autres voisins. Tu risques fort de déclencher une kyrielle de réactions irritées. Une de mes voisines, pleine de bon sens, me disait l'autre fois, le klaxon devrait faire autant de bruit dehors que dedans, ça limiterait son usage. C'est pas bête?
4: C'est vrai.
5: Rappelons ce matin que l'usage de l'avertisseur est encadré par la loi.
4: Oui.
5: Je cite,
4: oh là là.
5: En France, dans une agglomération, il est prohibé lorsqu'il fait jour, sauf en cas de danger immédiat. À la campagne, on peut l'utiliser pour prévenir d'autres usagers, par exemple sur une route particulièrement étroite. Mais de nuit, le klaxon est interdit partout, sauf en cas d'absolue nécessité. Bon, on pourrait rétorquer que l'absolue nécessité de dire merci et qu'il y ait une bonne ambiance fait loi. Mais non, l'utilisation du klaxon hors de ces circonstances est passible d'une amende forfaitaire de 68 euros. Avouez que ça fait cher le tut-tut.
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1: Bonjour, je m'appelle Esteban Raymond, ma passion est d'organiser les fêtes votives.
2: Je voudrais un jaune et des glaçons dans un verre à ballon.
1: Ah, étrange, quand on vient du Sud, c'est pas étrange. C'est la tradition, c'est la beauté du Sud. Ça me représente du plaisir parce qu'on organise quelque chose qui donne de l'envie aux gens, qui donne le sourire aux gens. Ça permet de se retrouver, c'est ce qui est beau.
3: Vous avez toujours vécu avec ça dans votre village, les villages ?
1: Ça fait 22 ans que je vis ici, depuis le 15 octobre 2003 où je suis né, et je vis depuis avec les fêtes votives.
3: Donc Saint-Hilaire-d'Ozillon, les fêtes votives, elles sont incroyables ici ?
1: Ah, ici, Monsieur Duport-Jeronet est un très très bon président. Moi, je suis président dans le village voisin, à Castillon-du-Gard. Bon, ben, ça fait depuis mon plus jeune âge où je fais la fête. Donc maintenant, faire monter la fête, monter les projets de la fête votive toute l'année, moi, c'est un honneur. On organise toujours des surprises. Chaque année, on change. Chaque année, on peut rajouter une manade. On peut changer les DJ. On peut changer les animations qu'il y a dans la fête. On peut changer même ce qu'on fait au cours de l'année parce qu'il n'y a pas que les taureaux. Il y a les lotos, il y a les soirées. C'est le loto, je crois que c'est même plus compliqué à organiser que la fête votive.
3: Pourquoi ça vous passionne tant d'organiser tout ça?
1: Donner autant de sourires aux gens. Faire vivre nos traditions, c'est magnifique. Moi, j'aimerais que plus tard j'ai des enfants, ils puissent vivre la même enfance que j'ai eue avec les fêtes votives. C'est magnifique. Avec tous ces problèmes d'assurance, de maladie actuellement, c'est très compliqué, mais on va arriver à se relever.
3: La fête votive démarre. Vous en profitez quand même un peu ou...
1: On en profite, mais on travaille beaucoup. On travaille beaucoup. Mais grâce à tous les membres qu'on a, on peut arriver à tourner un peu. Des fois, il y en a un qui va faire la fête pendant que les autres servent et on essaie de tourner. Puis à des moments, on a les parents qui passent derrière le comptoir et nous, les enfants, on retourne faire la fête.
3: Votre fête votive, elle est parfaite. Elle serait composée de quoi ?
1: De bonheur, de joie et de beaux taureaux. Le plaisir de voir les gens heureux, le plaisir que nous, on soit heureux. Même en servant, en s'occupant de la fête, il faut qu'on soit heureux. Il faut qu'on fasse la plus belle fête pour que les gens soient le plus heureux.
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4: Bonjour à toutes et tous, bienvenue dans Affaires classées, le podcast. Nous sommes en 1875, au cœur de la Bigorre, dans le petit village de Montousset, pas loin de Bagnères. Un fermier du village est assassiné avec sa fille. La veille, trois inconnus leur avaient rendu visite. Question, qui sont ces étranges visiteurs ? La suite, dans un instant.
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4: Nous sommes en l'an 1877. Les gazettes judiciaires de l'époque regorgent de faits divers, de vols, de meurtres. Pour quelques sous, certains n'hésitent guère à frapper, à tuer. Souvent, hélas, ces drames sordides impliquent des ressortissants espagnols sans ressources, des sans domicile fixe, errant de ville en ville, profitant de la quiétude des campagnes pour commettre leurs méfaits. En cette fin de 19e siècle, la France accueille nombre d'immigrés fuyant leur patrie après l'invasion de Napoléon, comme en atteste le procès qui va suivre. Ce matin du 12 mars, une imposante foule de curieux s'est amassée des deux côtés de la petite rue qui conduit de la prison au palais de justice de Tarbes. Tous guettent le passage, dans un instant, du convoi à cheval qui transportera les accusés du crime de Montousset. Voilà plusieurs jours que la presse régionale annonce ce qui sera le procès criminel de l'année dans le coin. Il est 11h. Le président de la cour d'assises, M. Léniel, vêtu de son imposante robe rouge et noire, ordonne aux gardes qu'on introduise les accusés, deux hommes et une femme, dans le box. Ils sont jeunes, une trentaine d'années, de taille moyenne. Les deux hommes sont originaires de la province voisine de l'Aragon, tandis que leur voisine de galère est certes née à Tarbes, mais de parents espagnols. L'affaire a débuté deux ans plus tôt. Dans la soirée du 25 novembre 1875, le trio arrive d'Auch en diligence à la gare de Lannemezan. Ils vont marcher à pied toute la nuit en direction du petit village de Montousset dans le canton de Bagnères-de-Bigorre qu'ils atteignent enfin au matin suivant.
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4: Leur traversée ne passe pas inaperçue. Des paysans, déjà au champ, scrutent ces inconnus. Qui sait s'ils ne sont pas là pour voler ? Un petit garçon les voit, aiguisant leur couteau au bord d'un sentier. C'est à lui que le trio réclame son chemin. « La ferme des Campistrous, tu sais où c'est ?» Arrivé à destination, il toque à la porte et tombe sur Philippe, le chef de famille. C'est Louise, sa fille, que la dame du trio demande à voir. Elle dit être une ancienne amie. Direction un champ proche où Louise est à pied d'œuvre. Quand elle aperçoit sa visiteuse, elle se jette dans ses bras, l'embrasse avec effusion et propose au trio de passer la nuit à la maison. Dimanche 27 novembre, Rosalie, une voisine des Campistrous, s'étonne de voir les volets fermés. Elle frappe à la porte. Personne. Louise. Silence. Un sombre pressentiment envahit Rosalie qui part alerter monsieur le maire, lequel se transporte sur place, accompagné de quelques hommes. Un épouvantable spectacle les attend. Philippe, le chef de famille, gît inanimé dans son lit. Une mare de sang s'écoule à travers le matelas. Un double bâillon noué derrière la tête et fortement serré a été posé sur sa bouche pour l'étouffer ou l'empêcher de crier. Des plaies béantes sur sa poitrine, son cou, sa tête lui ont été infligées par une arme blanche. Et Louise, elle, c'est dans l'écurie que son cadavre mutilé sera découvert, lardé de coups de couteau. Pour les gendarmes de Bagnères, il n'y a pas à chercher bien loin. Le vol est le mobile de ce double meurtre. Les meubles ont été fouillés, le linge des armoires jeté au sol. Un objet va pourtant retenir leur attention.
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4: C'est un cache-nez noir et blanc. Rosalie, la voisine, est formelle. Il appartient à l'un des deux hommes arrivés la veille. Elle a croisé le trio quand il se dirigeait vers la ferme en début de soirée. Et bizarrement, tout ce beau monde a disparu. Nul ne sait à ce stade qui sont les deux hommes à l'accent espagnol qui accompagnaient la visiteuse qui se disait amie de Louise Campistrous. Elle, en revanche, est très vite identifiée. Elle se nomme Marie Viau. Née à Tarbes, elle s'adonne depuis longtemps à la prostitution dans les rues du chef-lieu de la Bigorre. Selon les policiers, Marie s'est mise en ménage avec un certain Francis Badel, un homme fort dangereux, condamné par trois fois et fraîchement sorti de prison après avoir failli assassiner un compatriote. Sa spécialité, c'est le vol d'argent et malheur à la victime qui lui résiste. Un voleur patenté, capable de tuer sa proie, voilà qui dessine le portrait idéal du suspect numéro 1 dans l'enquête ouverte sur le crime survenu le 26 novembre à la ferme de Montousset. Reste une question. Comment Marie Viau a-t-elle fait connaissance avec Louise ? La réponse ne tarde pas. Quelques mois avant son assassinat, la jeune paysanne avait fait un petit séjour derrière les barreaux à la prison de Tarbes à cause d'un menu larcin. Et c'est là que Louise et Marie s'étaient liées d'amitié, à tel point que Louise lui fit promettre qu'il faudrait passer la visiter une fois dehors à la ferme familiale. Immature, Louise avait glissé une imprudente confidence. Philippe, son père, avait longtemps vécu aux Amériques. Il en était revenu riche, très riche, et pour preuve, il cachait sous son matelas des lingots d'or et 30 000 francs en espèces.
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4: Une confidence qui ne tomba pas dans l'oreille d'une sourde. Marie en parla aussitôt à son amant, lui aussi en prison. C'est pour s'emparer de ce joli magot que Marie Viau conçut le projet de rendre visite à son ex-voisine de cellule, aidée des deux hommes que les policiers ne tardent pas à identifier comme étant les deux frères Badel, Francis et Valentin. Mais où sont-ils passés ? Le lendemain du crime, le trio sanguinaire a déjà traversé la frontière afin de se planquer en Espagne. Grâce à l'entraide entre les deux pays, les trois suspects seront malgré tout interpellés vite après. Face au juge, Marie Viaud se met à table et elle raconte. Profitant de l'hospitalité du vieux Campistrousse, le trio assassin entamait la soirée en savourant les spécialités culinaires de la ferme de Montousset avant de tuer le père et sa fille. Selon ses deux compères, c'est Marie Viaud qui a décidé d'achever le vieil homme. « Il faut en finir, et vite, sinon les gendarmes vont arriver !» Joignant le geste à la parole, elle s'empare d'un couteau de cuisine posé sur la table et elle le tend à son compagnon. « Vas-y, achève-le !» Détail sordide, une fois les deux meurtres commis, la jeune femme s'est mise à danser, ivre de joie, à l'idée du magot qu'elle imaginait découvrir dans les armoires de la ferme. Mais sa joie sera de courte durée. Malgré une fouille approfondie, les trois compères ne trouvent pas une seule trace du butin dont Louise avait parlé à sa copine de cellule en prison. Ni lingot d'or, ni billets, ni pièces de monnaie. Le butin se résumera à quelques vêtements. Deux robes, un parapluie, des boucles d'oreilles, des chemises, des draps et une montre.
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4: Un butin bien dérisoire face à la guillotine que les trois assassins encourent à présent. Inculpés du crime de vol suivi de meurtre, commis avec préméditation, ils retournent à la prison de Tarbes, et pour longtemps, la même où naquit leur sanglant projet criminel. Le procès aux assises s'ouvre au printemps 1877. La presse locale et nationale est là. L'affaire passionne l'opinion publique car, aux yeux de tous, les frères Badel ne sont que des exécutants. Le cerveau du drame, l'instigatrice, c'est Marie, la

0: simule-t-elle la folie pour échapper à la peine capitale? Un médecin accourt, il lui fait respirer des sels, Marie se calme, repose sa tête sur l'épaule d'un gendarme et l'audience reprend. Au nom de la société, l'avocat général, M. Dumoulin, requiert la peine de mort contre les trois accusés. Unis dans le crime, unis dans le châtiment. Une heure suffira à la cour pour rendre son verdict. Peine de mort pour Marie Viau, peine de mort pour Francis Badel et prison à vie pour le jeune frère Valentin. C'est le 12 mai suivant que Francis sera guillotiné. Marie aura plus de chance. Elle est graciée par le chef de l'État. Devenue une détenue modèle, elle sera libérée 25 ans plus tard, en 1902.
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0: D'or et de sang, c'était ce nouvel épisode du podcast. Je vous propose de nous retrouver dans un prochain rendez-vous avec cette fois-ci un petit voyage dans le temps en juillet 1992. Un curé d'origine basque est découvert dans les toilettes d'une aire d'autoroute en Charente-Maritime. Que s'est-il passé? Réponse dans un prochain numéro. À bientôt.
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3: Bonjour Johan.
4: Salut Manu, bienvenue au garage à Issoudun.
3: Devant un instrument de musique, il y en a quelques-uns ici.
4: Tu connais aussi mon deuxième métier, enfin qui est mon premier métier, on va dire, c'est la musique évidemment.
3: Chanteur-guitariste hein, du groupe Blancas, on le rappelle, Johan Ledoux.
4: Avec mon frère Guillaume, qu'on a fondé il y a plus de 30 ans maintenant, ça ne nous rajeunit pas. Mais on est là, on prépare un nouvel album au fait. Donc forcément, moi dans ma collection d'objets un peu insolubles, il y a des instruments de musique anciens. Et là tu es devant un ancien violoncelle de Thibouville, qui était une maison de fabrication qui a fait énormément d'instruments d'études, mais aussi d'instruments de très belle qualité. Ce violoncelle, on va dire qu'il est début du siècle. Il n'est pas en très bon état, donc je t'avoue que je le mets ici pour la déco. Mais c'est toujours très beau. Et puis le format du violoncelle est déjà un format imposant pour un instrument à cordes.
3: Il y a une élégance.
4: Il y a une élégance, on imagine très bien une ou un violoncelliste sur son tabouret avec son archet, sortir du bac comme ça. Enfin, voilà, moi je suis fan absolu du violoncelle et du son du violoncelle.
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4: Donc ça c'est une pièce de déco qui peut être vendue, hein, on va dire autour de 300-400 euros. Parce qu'un violoncelle ancien, en bel état, de cette marque-là, ça peut se vendre assez cher aujourd'hui.
3: Là, on pourrait jouer avec un violoncelle de ce type-là?
4: On pourrait jouer, tout à fait, bien sûr. Ce sont des violoncelles qui sont encore utilisées. C'est un très beau violoncelle d'étude.
3: Ça mérite une grosse restauration.
4: Ça mérite une très grosse restauration chez un luthier. J'ai bien peur que la facture soit un peu onéreuse. Donc, je pense qu'il faut le destiner à la déco ou alors à un bricoleur, vraiment. Voilà.
3: Je le valide parce qu'il est très élégant ce violoncelle. J'entends déjà un certain son. Ouais. Merci beaucoup, Johan.
4: Merci Manu, à très vite.
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1: Ouais, ça c'est un truc que je fais souvent. Alors c'est marrant parce que je le fais un tout petit peu moins parce que je vieillis. C'est des bateaux très violents, les bateaux de course. C'est les IMOCA, les bateaux du Vendée Globe. C'est des bateaux qui tapent vraiment très très très très fort. Je me suis cassé le dos une fois. J'ai cassé mes caméras plein de fois. Je suis reparti l'année dernière sur Tara, sur la goélette Tara. Donc là c'est plus cool, c'est plus smooth.
2: C'était improbable aussi de croiser tous les gens que t'as pu croiser avec Tara.
1: Ouais, je fais pas une liste, mais oui, ça va de Thomas Pesquet. Je sais même plus. Je pourrais pas te dire, mais le dernier film sur lequel j'ai bossé, il sort bientôt d'ailleurs. Il s'appelle Mata. C'était avec Mélanie Laurent.
2: Et tu faisais quoi sur ce film?
1: Là, c'était de la photographie de plateau. Photographie de plateau et making of. Ça, c'est un truc que j'aime beaucoup parce que un tournage, c'est compliqué, c'est éprouvant, c'est 6 semaines de travail intense. Et quand on est à ce poste, en fait, on est mobile, on fait ce qu'on veut, on se balade et ça rejoint mon amour du documentaire.
2: On va revenir sur le fait de naviguer parce que tu as participé à différentes courses. Tu as navigué avec des grands skippers, des marins pêcheurs, des sauveteurs de la SNSM. Comment on filme en mer?
1: Sur les bateaux de pêche et sur des gros bateaux, c'est très facile. Et sur les IMOCA ou les ultimes, c'est la guerre. C'est vraiment, on est à genoux, on est malade, on se cogne partout. Et là, j'avais fait la face nette avec Jérémy Bayou et Franck Camas sur un IMOCA. On utilise 1% des rushs parce que le reste, ça bouge et c'est pas cadré, quoi.
2: Le gars qui est dans le chaos total, quoi.
1: Ouais, puis les bateaux sont fermés, ils vont vite, ils sautent, ils volent, enfin tout ce qu'on veut. Et par contre, il y a un truc qui est très très chouette et très formateur là-dedans, c'est que quand on revient à terre, et ben, tout paraît facile. On appuie sur un bouton, ça fait un café, on a des toilettes normales et quand on cadre, ben, c'est cadré. Donc c'est une très très bonne école, c'est une sorte de mini-service militaire express.
2: Comment est-ce que tu pourrais la décrire justement, la mer, toi? Ça t'a appris des choses sur elle, de la filmer?
1: Et ben, en fait, c'est même pas que ça m'a appris des choses, c'est que moi je suis né à Cherbourg, j'ai grandi à l'école de voile de Cherbourg, j'ai fait l'optimiste du 420 en compétition. J'ai même été champion de basse Normandie en 93 d'optimiste. J'ai toujours fait du bateau. Quand je suis allé habiter à Paris, quand j'étais prof, j'ai acheté une péniche parce qu'il me fallait de l'eau autour de moi. J'ai tout fait pour revenir à Cherbourg et ça, c'est un attachement qui est vraiment profond. Et moi, le Cotentin, on parle de presqu'île, mais je le vois comme une île en fait. Et j'ai toujours été passionné par les îles. J'avais un bateau dans le port que j'ai vendu il y a pas longtemps parce que j'avais plus le temps d'en faire et que je naviguais beaucoup trop sur les autres bateaux. Quand je rentrais, j'avais pas envie de faire du bateau. C'est toujours un truc d'aller vers Aurigny, Guernesey-Serre, qui est... Il y a un petit côté passionnant, là, comme les Robinson ou la série Lost, ou ce genre de choses. Et donc, moi, le Cotentin, je le vois vraiment comme une île, pas comme une presqu'île, un lieu de retraite. C'est pour ça que j'ai jamais fait le choix d'habiter à Paris, ce serait plus facile, hein, pour plein de choses. Mais je préfère vivre ici et prendre le train pour aller travailler que l'inverse, que travailler à Paris et prendre le train pour aller me reposer au bord de la mer. En fait, quand on a grandi ici, on est né ici, c'est pas quelque chose qui fait partie du décor, c'est le décor.
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3: Saviez-vous qu'en France, une grande partie des voitures de police que vous voyez dans les séries n'ont jamais arrêté personne? Non, non, elles viennent parfois d'un hangar très discret en Alsace. Oui, oui, ici, entre deux zones industrielles, on fabrique l'illusion du cinéma avec plus de 90 000 objets différents. Aujourd'hui, je teste pour vous Ciné-Régie à Geispolsheim. Nous sommes dans une zone d'activité en périphérie de la ville. Assez classique, hein, sauf que sur le parking, on peut apercevoir plusieurs voitures de police qui attendent tranquillement. Intriguant, hein. Et là-bas, j'y retrouve Mickaël, c'est le directeur fondateur de Ciné-Régie. C'est une compagnie d'ici, hein, qui propose à la location des uniformes, des costumes, des véhicules, des armes et même de la décoration pour le cinéma et la télévision. Mickaël m'accueille avec un super sourire et une phrase plutôt rassurante. Tu verras, ici, tout est faux, mais tout doit paraître vrai. Et il n'a pas tort, hein. En poussant la porte de l'immense hangar, je comprends que je viens d'entrer dans un monde littéralement parallèle, où se mêlent des uniformes à perte de vue. Police nationale, gendarmerie, pompiers, militaires. Chaque uniforme correspond à une époque précise. Une couture, un écusson, une nuance de bleu. Tout compte parce qu'un détail faux, eh bien, peut ruiner littéralement la crédibilité d'une scène. Alors, comme le veut la chronique, eh bien, j'ai évidemment tenté d'en porter un. Mais je découvre immédiatement un problème. Ah ben oui, marcher avec assurance quand on porte un uniforme officiel, ah ben ça ne s'improvise pas. Ah non, je ressemblais davantage à un agent de sécurité un peu paumé, plutôt qu'au commissaire Moulin, si vous voyez ce que je vais dire. On poursuit en changement littéralement d'ambiance, hein. Place aux fusils, aux flingues et autres lance-roquettes. Méga impressionnant. Mais Mickaël insiste, hein. Toutes les armes sont neutralisées ou adaptées pour le cinéma. Ah oui, ici on rigole pas avec la sécurité, hein. Elle est maximale pour une illusion absolument totale. Et je vous le confirme, ici, on n'est pas avec des petits jojos en plastoc. Non, non, non. Et Mickaël a déjà fourni des tournages de films assez balèzes, hein. Si je vous dis Fury avec Brad Pitt ou encore Sherlock Holmes avec Robert Downey Jr. Et même le film Les Rivières Pourpres.
4: La classe quand même. Hein.
3: Cinérégie peut même livrer ses véhicules et ses équipements sur des tournages partout en France et même en Europe. Alors je vous laisse imaginer la scène, hein, lorsqu'il y a un contrôle routier disons banal, la tête de l'agent quand il réalise que le véhicule de police n'est pas un officiel et qu'à l'intérieur on y trouve un bazooka, 10 mitraillettes et 12 fusils à pompe. Et heureusement, hein, avec l'attestation très spéciale que présente Michael, ah bah tout est réglé. Hein. Mais il faut le dire, la scène reste quand même très cocasse. Comme quoi, à Geispolsheim, on peut vivre un polar sans même commettre de délit.
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6: Bonjour Olivier, on parle donc de cuisine aujourd'hui ?
5: Tout à fait, et on fait un viron du côté du nord du département. Bonjour les amis, petit tour du côté du pays rouennais aujourd'hui. Comme on y dit là-bas, la gastronomie c'est très important à Rouen, vous en avez peut-être écouté parler. Sur le plan linguistique, le Y pronom neutre, on y aime bien dans le nord du département. Et je vous rappelle que le verbe entendre n'existe quasiment pas. À Rouen, on écoute. Donc vous avez peut-être écouté parler de l'importance de la gastronomie là-bas. Alors la figure tutélaire, c'est la maison Trois Gros, 3 étoiles au guide Michelin. Le restaurant tenu à partir de 1930 à Rouen par Jean-Baptiste Trois Gros et son épouse Marie, puis par leurs fils Jean et Pierre, et enfin par leur petit-fils Michel, qui s'est installé depuis quelques années à Ouche près de Rouen, et maintenant son fils César. Vous avez remarqué comment je dis Rouen en une syllabe plutôt que Roanne en deux syllabes ? C'est comme ça qu'on y dit dans la région. Donc vous l'avez compris, la gastronomie c'est important, c'est number Rouen. Les gens aiment bien les douceurs aussi. Hein. La région rouennaise, c'est la terre où l'on a fait la vraie papillote, celle qui est faite chez Révillon au Coteau, ça va être de saison. Et puis nous avons la praluline, une brioche au beurre et aux pralines roses, créée par Auguste Pralu en 1955. Au fait, la pâtisserie et chocolaterie Pralu, c'est bien d'origine rouennaise, même si on en trouve un peu partout aujourd'hui, et même si les Lyonnais tentent de se l'approprier. Non les gones, Pralu, c'est rouennais. Les pralulines, ils en font tellement qu'il faut qu'ils prennent très tôt le matin. Prendre, ça peut vouloir dire embaucher, commencer le travail dans le parler rouennais. Alors, attention quand même avec les papillotes et les pralulines. Hein, si vous avez une chemise blanche, parce que vous pouvez vous faire une catole, c'est-à-dire une tache. Par contre, après avoir mangé, vous aurez la caisse. À d'autres termes, vous serez en forme. Les ch'tis, ils adorent. Oui, à Rouen, on parle volontiers de ch'tis pour désigner les enfants. Ne pas confondre avec le ch'timi du Schnorr. Un événement incontournable de la région rouennaise, c'est Rouen Table Ouverte, RTO pour les intimes, dans lequel gastronomie et spectacle vivant se rencontrent pour le plaisir des papilles, des yeux et des oreilles. Un autre grand rendez-vous, c'est le Salon de la Gastronomie, organisé par le comité des fêtes au Coteau et qui se tient depuis quelques années dans la grande salle du Scarabée à Riorges. On y propose le meilleur de la production d'une centaine d'exposants et leur savoir-faire. Et même si ça pleut, et si la pluie vous y craignez, comme on dit volontiers à Rouen, c'est-à-dire si vous n'aimez pas ça, vous serez bien à l'abri au Scarabée. Au Scarabée, on peut sept cendres, mot du patois rouennais qui veut dire se réchauffer. Voilà, voilà.
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1: L'oreille de Sam Berda fait des merveilles depuis 2016. Il s'occupe de masteriser les albums de vos artistes préférés ou encore de s'occuper du son de leur vinyle. C'est un travail précis et unique en Moselle. Bonjour Sam.
2: Bonjour Jérémy.
1: Vous avez commencé par des études dans des domaines très différents avant de tourner vers la musique. Comment cette transition s'est-elle opérée ?
2: Effectivement, ouais, différentes études, même que je dirais avortées. Puis après, j'ai travaillé pas mal d'années en restauration, en faisant de la musique à côté en fait. Et puis, c'est des concours de circonstances et d'opportunités qui ont fait qu'à un moment, j'ai eu la possibilité de me lancer comme d'abord comme producteur et mixeur en musique électronique en essayant de produire d'autres personnes. Et puis, petit à petit, à transitionner vers le mastering par intérêt et puis par opportunité et par demande aussi des clients simplement.
1: Est-ce qu'on peut expliquer ce qu'est le mastering à nos auditeurs qui sont pas forcément dans le milieu de la musique ?
2: Pour faire simple, c'est la dernière étape entre la production de la musique et sa distribution ou la fabrication des disques si on parle d'un support physique.
1: Vous avez l'occasion de travailler avec des artistes de renommée comme Cœur de Pirate, Gims, Lio, Claudio Capeo. Vous êtes occupé de masteriser le tout premier vinyle qui sert ensuite pour le pressage commercial. Comment ces collaborations ont pu voir le jour ?
2: Pour ces artistes-là, je fais ce qu'on appelle donc le master vinyle. Donc c'est le disque témoin qui est ensuite dupliqué pour le pressage et puis la vente des disques comme on les connaît, qu'on achète chez soi. Moi, j'ai pas contact directement avec ces artistes-là, je travaille beaucoup
1: avec les maisons de disques.
2: Les maisons de disques, ouais.
1: Quelle est votre méthode, Sam Berda, de travail pour faire ressortir l'âme de la musique d'un artiste ?
2: Je pense que ça passe beaucoup par énormément d'écoute de musique déjà, de manière générale, être un peu curieux de choses différentes, et il faut savoir mettre ses propres, des fois ses propres goûts, et je dirais même de manière plus générale,
1: de côté,
2: de côté, et essayer de comprendre les intentions de l'artiste et les sens, puisqu'au final, nous, on est des techniciens, des artisans au service d'artistes, et c'est pas du tout l'inverse, quoi.
1: Il y a de plus en plus d'artistes qui font appel à l'intelligence artificielle pour la création de morceaux. Qu'en pensez-vous ? Est-ce que vous trouvez que votre métier est en danger ?
2: Pour la partie purement créative, je reste assez dubitatif pour l'instant avec tout ce que j'ai entendu, mais bon, j'imagine qu'il en faut quand même pour tout le monde. Pour ce qui est de mon métier, je me sens pas du tout en danger pour l'instant. C'est-à-dire que ce sera peut-être des outils pour
1: perfectionner,
2: pour gagner du temps sur certaines tâches répétitives, mais tant que les outils IA sont dépourvus de sensibilité, bah justement aller comprendre l'essence d'un morceau et mettre en avant des fois ses imperfections parce que c'est ça qui fait que c'est joli, on y sera pas, quoi.
1: On souhaite longue vie à The Wall, hein, votre studio de mastering, et puis bonne route pour la suite, Sam Berda.
2: C'est gentil, merci beaucoup.
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4: Arnaud Fromage est avec nous chaque matin. C'est l'heure de la nécessaire minute comtoise. Mon cher Arnaud, bonjour.
5: Bonjour.
4: Du côté des radars, il y a des petites surprises. On donne vraiment des drôles de noms aux choses, parfois, chez nous, en Franche-Comté.
5: Oui, et en voici un nouvel exemple. Alors, petite mise en situation. Vous êtes en voiture, vous venez de Belfort, et vous roulez en direction de la chapelle sous Rougemont. Bref, vous êtes sur la départementale 83. Vous passez de nez avant d'arriver à Rop. Là, vous passez devant la mairie, sur l'avenue Charles de Gaulle. Il y a Céline Coiffure, mais vous continuez. La petite patte d'oie à la Vermenoncourt, vous restez sur la route principale et vous avancez encore un petit peu. Il y a les jolies maisons typiques là sur le côté. Et c'est là, dans le virage, qu'il faut freiner, tout simplement parce qu'il y a un radar.
4: Bon, bah, pas mal la petite balade là autour de Belfort. Je vois pas vraiment où vous voulez en venir, Arnaud.
5: Eh bien, exactement à cet endroit précis, là, sous le radar, en face de la boîte aux lettres. Parce que ce n'est pas n'importe quel radar. C'est celui qui est surnommé le radar Johnny Hallyday. Mais alors, pourquoi allez-vous me demander maintenant que j'ai réussi à capter votre attention ?
4: Eh bah oui, pourquoi le radar de Johnny Hallyday, Arnaud ? Oui.
5: Pour comprendre, il faut remonter à février 1970. L'idole des jeunes a donné la veille un concert à Strasbourg et doit se rendre à Besançon. 3000 personnes l'y attendent et il est 18h passé. dans la DS Palace Citroën qui roule à fond parce que, années 70. Il y a donc Johnny Hallyday et Sylvie Vartan, mais aussi Mickey Jones, le guitariste de Johnny, Jean Ponce, son manager, et Sacha Rulle, son secrétaire. On est en février, il fait nuit, il fait froid, il y a du verglas et ça roule vite. Bref, Johnny perd le contrôle de sa voiture. Il glisse et se retrouve dans le fossé. Alors il parvient à reprendre le contrôle de son véhicule, parce que, ne l'oublions pas, Johnny Hallyday est un pilote, mais malheureusement, il y a un bloc de béton qui bloque le fossé et la voiture finit par s'y écraser. À bord, Johnny et son guitariste n'ont rien, mais son secrétaire et son manager sont blessés. Sylvie Vartan, elle, a carrément traversé le pare-brise, elle a le visage en sang. En 1970, la ceinture de sécurité est censée être obligatoire, mais dans les faits, personne ne la met vraiment. Les voisins viennent au secours des blessés, alors au départ, ils avouent ne pas vraiment avoir reconnu Johnny et Sylvie Vartan parce qu'ils sont sous le choc, et les blessés sont conduits à l'hôpital de Belfort. Johnny s'empare du téléphone d'un riverain pour annoncer qu'il n'y aura pas de concert à Besançon ce soir-là. Sylvie Vartan, elle, s'exile quelques mois à New York dans une clinique de chirurgie esthétique où elle subira des dizaines d'opérations de reconstruction pour effacer les traces de l'accident. Alors voilà pour la petite histoire. Et c'est donc dans ce même virage, toujours à la sortie d'Europe et toujours aussi dangereux, qu'a été installé en 2019 un radar, le radar Johnny Hallyday, pour nous rappeler que, star ou pas, il ne faudrait pas oublier de...

0: par Johnny Hallyday. Voilà, on sait désormais où il est grâce à vous, Arnaud Fromage, pour la nécessaire minute comptoise. Vous menez les enquêtes dans tous les sens et vous nous faites revivre avec un superbe podcast La vie incroyable de Paul-Émile Victor, un jurassien qui, pour sa première expérience et sa première expédition, est parti au Groenland. On a entendu le premier épisode jeudi, à partir de dimanche, pardon, à partir de 10h. Et le numéro 2 est déjà disponible en ce moment sur l'application ICI. Vous allez véritablement découvrir ce qu'a enduré l'équipe autour de Paul-Émile Victor, une équipée qui a été véritablement sans danger, mais ô combien importante pour l'avancée de la science. Un podcast passionnant avec vous, mon cher Arnaud Fromage. Je vous dis à demain.
1: À demain.
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1: Bonjour, je m'appelle Julien Patrick Escos, mais on me surnomme Papy Cocos. C'est un surnom qu'on m'a donné quand j'étais plus jeune, à l'époque j'avais 14 ans, et c'est une amie d'école qui m'avait donné ce surnom. Et j'ai mon fils qui s'appelle Cocos.
2: Cet homme d'une soixantaine d'années est un médocain, amoureux de sa terre, de son phare. Il se souvient d'un monument laissé à l'abandon durant son enfance, la base du bâtiment, envahie par les ronces et les herbes. Aujourd'hui, le phare de Richard est restauré, il se visite, l'enfant du pays est même devenu le gardien du phare. Cocos, qui d'ailleurs a plus un look de corsaire que de gardien.
1: Oui, tout à fait, parce que bon, quand les enfants viennent, ils me voient avec mon bandana, je suis le pirate.
2: Alors justement, comme les gosses, comme les gamins, comme les drôles, ici, nous allons visiter ce phare.
1: Oui, mais bon, il est pas grand.
2: Il est pas grand, mais on le voit.
1: Oui, mais bon, j'avais ma collègue Aurélie qui a travaillé moi cet été, comme elle disait, c'était son petit phare.
2: Quelles sont ses dimensions exactement?
1: 16 mètres de haut.
2: Et quelle est son histoire? Pourquoi a-t-il été construit ici, juste en bordure de l'estuaire de la Gironde?
1: Et apparemment, autrefois, il y avait un arbre qui est tombé. Les pêcheurs avant fiés à l'arbre. Et après, ils n'avaient plus aucun repère. Ils ont fabriqué ce phare à la suite.
2: Tout est lié à un arbre, c'est fou quoi.
1: Voilà, au départ, c'est un arbre.
2: On va rentrer, vous avez un trousseau de clés qui vous sert à quoi? À ouvrir le phare, tout simplement?
1: À ouvrir le phare. Kaline!
2: Et Kaline, c'est votre chienne donc?
1: Oui, c'est ma chienne, ça fait 3 ans, comme un mois, qu'elle vit ici.
2: Ah ouais, dans le phare alors du coup?
1: Ben, elle vit dans l'appartement à côté, oui, avec moi.
2: Elle garde bien le phare ou pas?
1: C'est plutôt la gamelle.
2: Où va-t-on là?
1: Je vais vous faire visiter mon chez-moi, là où j'habite, là où je vis tous les jours, enfin, où je dors le soir. C'est là où je passe mes journées.
2: Un bâtiment qui est collé au phare. Ah oui, il y a la cuisine en face.
1: Et à côté, j'ai mon salon. J'ai même la télé, j'ai tout ce qu'il faut.
3: À 7 ans.
1: Je vais sur ICI, parce que bon, les autres chaînes ne me plaisent pas trop.
2: La 3?
1: Voilà, c'est ça.
2: Comment vit-on à l'intérieur d'un phare?
1: Non, après c'est une habitude, on m'appelle l'ermite. J'aime bien la tranquillité, donc bon, l'hiver, moi ça me dérange pas.
2: Aline. Nous quittons le local personnel du gardien. Il nous emmène à présent visiter le musée et le phare en lui-même.
1: Aline.
2: Changement d'ambiance, autant à l'extérieur il fait très beau, autant quand on rentre à l'intérieur, ça résonne avec, pour commencer, la première pièce qui est un musée.
1: On a des pièces, que des photos, que des personnes du coin nous ont données. Enfin, on donnait à l'époque à l'association.
2: Ce phare avec la pièce d'à côté, votre local, c'est chez vous, c'est votre maison.
1: Mais c'est chez moi, et puis moi je l'ai toujours connu. Donc après.
2: Quel est l'endroit que vous préférez?
1: Moi, le carré.
2: À proximité du phare.
1: À proximité du phare, même.
2: Et c'est pas le phare en lui-même?
1: Si, j'aime bien le phare, mais bon, je monte pas en haut, j'y monterai pas tous les jours.
2: On peut y aller, là?
1: Bien sûr, vous pouvez monter, oui.
2: Donc forcément, il y a un escalier en colimaçon. Il y a combien de marches au total?
1: 63.
2: Alors, vous savez qu'il y a une légende qui dit qu'il y a plus de marches à l'aller qu'au retour. Et vous savez pourquoi? C'est parce que c'est plus facile à descendre qu'à monter.
1: Il y en a qui descendent et il y en a qui arrivent à nous trouver, 72 marches.
2: On a presque le tournis, hein?
1: Oui.
2: Cocos, gardien du phare de Jodignac et Loirac, va reprendre les visites à partir du mois de mars prochain. En attendant, il se contente de profiter d'un cadre exceptionnel.

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2: C'est l'heure de Décibels, toute l'actualité musicale avec ce soir. Vous n'êtes pas prêts. Ah, les ados des années 80-90 et les aficionados du gaming rétro auront reconnu la musique d'un classique du jeu vidéo, Super Mario. Et oui, comme au cinéma et les bandes originales de films, les musiques de jeux vidéo ont leur histoire, leur mode, leur star, leur budget, leur studio dédié. Un univers musical à part entière que vous allez pouvoir découvrir grâce à la grande expo Video Games and Music à la Philharmonie de Paris jusqu'à la fin de l'année. Le co-commissaire de cette expo, Jean Z, est ce soir notre invité.
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2: Salut à toutes, salut à tous et bienvenue dans Décibels. Merci de nous avoir choisis pour passer votre mercredi soir. Qu'est-ce qui vous attend, les amis? L'anniversaire du jour extrêmement réjouissant, c'est celui de Stevie Wonder. On l'écoutera donc à la fin de l'émission. La découverte, alors que j'aurais dû vous passer la semaine dernière. Et puis on avait été bavard avec l'invité et puis on n'avait pas eu le temps. Donc c'est ce soir que je vous fais découvrir Metro Verlaine, un duo rock que vous allez adorer, qui en plus chante en français, à découvrir donc tout à l'heure. On ira faire un petit tour aussi à Vienne avec Sissi Impératrice alias Laurent Petit-Guillaume, notre envoyé spécial à l'Eurovision. Ça y est, il est arrivé, il a déjà plein de potins, des coulisses, il a croisé la délégation française, il va vous tenir au courant de ce qui se passe à l'Eurovision. Ce sera dans la deuxième partie de l'émission. Et là, courons à la Philharmonie de Paris, redécouvrir, ou même découvrir pour celles et ceux qui ne s'y étaient jamais intéressés, ces fameuses musiques de jeux vidéo. Jean Z, bonsoir.
4: Bonsoir.
2: Bienvenue dans Décibels. Je vais être tout de suite très transparente avec les auditrices et les auditeurs. On a fait de la radio ensemble au siècle dernier. Ce qui veut dire qu'à tout moment, je ne pourrai plus vous voyer. Et des vieux réflexes, voilà, des vieux réflexes vont revenir. Et peut-être je vais dire, oh, ça fait trop plaisir de te voir, Jean Z. On a fait de la radio ensemble sur Le Move. Vous avez aussi été chroniqueur sur France Info. Donc voilà, beaucoup de radio. Mais vraiment, votre truc depuis ces dernières années, c'est les jeux vidéo. Vous avez déjà été commissaire d'expo autour du jeu vidéo en 2017 à Paris, en 2019 à Saint-Etienne, en 2022 à Montpellier. Et vous avez écrit 6 bouquins sur le sujet, notamment art et jeux vidéo en 2018. Et puis il était une fois le jeu vidéo aux éditions Les Arènes en 2024. L'expo donc qui s'appelle Video Games and Music, jeux vidéo et musique en bon français. Ça a commencé le 2 avril, c'est jusqu'au 1er novembre, donc ça laisse à nos amis tout le temps de s'organiser pour passer par Paris pour voir cette expo. C'est la plus grande qui ait jamais été faite, ça n'a jamais existé avant.
4: Sur la musique, non. La musique, je pense que c'est même la première, vraiment d'importance. En tout cas, on a 2 ans et demi de travail, puis c'est la Philharmonie de Paris. Alors, quand la Philharmonie, alors pour celles et ceux qui ne connaissent pas, c'est un très très beau bâtiment, voilà, une superbe architecture, où ils font plein d'ateliers pour les enfants, il y a une énorme salle de concert classique et absolument magnifique, et un lieu qui fait musée. Donc ils font plein de choses, et donc ça met un coup de tampon en fait. En gros, ça dit, bon ben voilà, la musique de jeu...
2: C'est de la vraie musique.
4: Nous aussi on l'aime bien, et c'est bien, et c'est cool, voilà. Donc,
2: mais oui, mais alors c'est vrai, c'est important de le dire, il y a eu une grande expo sur le reggae, une autre sur David Bowie, sur John Lennon, sur le métal, sur le hip-hop. Là, ce sont les musiques de jeux vidéo, donc oui, c'est de la musique, et c'est bien de commencer par ça, parce qu'en fait, c'est vrai que nous, si on a nos souvenirs de Street Fighter à la borne d'arcade en 1987... Attends, ça y est, j'ai choisi mon perso. C'est un bonheur, mais est-ce que c'est de la musique, ça, déjà, Jean Z?
4: Oui, c'était de la musique, parce que sur Street Fighter, donc la borne, il faut savoir qu'il y avait des limitations techniques absolument incroyables, donc il faisait bien ce qu'il pouvait. Souvent, d'ailleurs, les compositeurs étaient des ingénieurs, enfin, en gros, des codeurs, parce que pour
2: imprimer... Ah, c'était les informaticiens qui faisaient la musique?
4: Pour mettre de la musique là-dedans, il fallait vraiment, vraiment... Aujourd'hui, c'est plus vraiment le cas. Enfin, il y a une partie logicielle qui est plus cool. Bah voilà, la vie avec des logiciels, c'est devenu plus sympa aujourd'hui qu'hier. Ça, voilà, je vous apprends rien. Et bah, à l'époque, c'était pareil, mais seulement il y avait très, très peu. Voilà, ils avaient 1 millième de smartphone, quoi. Voilà, et fait de la musique, alors que tous les autres développeurs voulaient mettre de l'image. Donc, ils bourraient toute la machine d'image. Et puis, tiens, voilà, il te reste le petit coin en carré derrière pour faire la musique. Donc, oui, c'est de la musique. À tel point que d'ailleurs, il y a certains, comme Yuzo Koshiro, qui est devenu, on va dire, qui était un compositeur japonais, qui a fait des musiques de Street of Rage 2, et qui est devenu une icône dans l'électronique. électro-française, par exemple, parce qu'il a fait des concerts, et de la musique, sa musique est incroyable. Ce qu'il est arrivé à faire, voilà, sur des toutes petites consoles, toutes petites machines, c'est absolument incroyable. Et aujourd'hui, c'est reconnu parce qu'on, voilà, on s'aperçoit que, voilà, il y avait une difficulté à faire de la musique et que cette musique, elle est restée imprimée en nous. Mais c'est ce que vous disiez. C'est-à-dire que comment se fait-il que cette musique-là, soit resté en nos mémoires, et même pour celles et ceux qui n'y jouent pas, parce que c'est ça qui est le plus incroyable.
2: C'est ça. Voilà. Et c'est la force. Vraiment,
4: c'est la force de cette musique, et c'est la force de cette musique de ce temps-là, voilà, parce qu'elle a changé, mais de cette époque-là.
2: Alors on apprend que sur la première console. En 1972, il n'y avait pas de son, par exemple. C'est dire à quel point ce que dit Jean Z est vrai, c'est qu'au départ, c'était vraiment pas une priorité. Ouais,
4: c'est exactement, mais c'est resté une non-priorité depuis, enfin, pendant longtemps, enfin, pendant des décennies. C'est-à-dire qu'au début, il n'y avait pas de son. Voilà, elle s'appelle la Magnavox Odyssey, elle sort aux États-Unis, puis elle connaît un certain succès, mais il n'y a pas de son. Voilà, il n'y a pas de son, il n'y a pas la place, c'est tout. De toute façon, il n'y a même pas de processeur, enfin, il n'y a pas de digne de ce nom, il n'y a quasiment rien. Voilà, pour mettre de la couleur, on met des calques sur le téléviseur, hein, c'est réel. Donc voilà, enfin, voilà, on est vraiment au minima. Enfin, c'est une période du muet que, voilà, on est en 72, donc on va pas connaître une période muette comme l'a connu le cinéma. Voilà.
2: Oui, ça va être beaucoup moins.
4: Ça va être quelques mois, et puis il va y avoir un pong, et puis il y a du son, et puis voilà, c'est fini. Déjà, on a un peu de sound design, même si c'est un peu crispant.
2: Oui, le son de pong, voilà. Je ne l'ai pas mis d'ailleurs ce soir, je me suis dit le pays va assez mal. Je ne vais pas vous mettre pong. Voilà. Mais oui.
4: Relevons la France. Mais voilà. Donc, mais le son, y est. Et d'ailleurs, quand le grand patron est allé voir Alan Corn, c'est l'ingénieur qui a fait pong, il a dit ouais, je vois un son comme un Flushing Meadow, comme un Roland Garros. Voilà,
2: ce que
4: voilà, ce
2: que,
4: voilà, c'est ça. Voilà ce qu'on pouvait faire à l'époque, et encore en trifouillant. Parce que c'était un électronicien de génie, en trifouillant dans la machine pour essayer de trouver des fréquences sonores capables de produire le son Pong.
2: Après, il y a eu donc les fameuses bornes d'arcade, on en a parlé, avec Street Fighter entre autres, où là il y avait quand même un certain type de musique. Et puis, on a eu aussi dans nos consoles à la maison, les premiers jeux, je pense à la NES, où on pouvait jouer à Super Mario, et où là, en fait, la musique changeait selon l'ambiance. Il y avait Mario tout content. Il se balade, des champignons, des étoiles, et puis après il arrive dans le château qui fait peur. Autre grand moment de la musique à l'époque, au début, Tetris, on pouvait choisir la musique A. Qui donnait envie de buter un chat, du coup on passait à la musique B. Qui était pire en fait.
4: Ouais, je pense qu'on revenait à la A très vite.
2: Et on revenait à la A très vite. Donc en fait, entre le moment au début des années 70 où il n'y a pas de son, et ensuite quand on arrive dans les années 80, fin des années 80, on peut commencer à faire des choix, finalement ça a évolué très très vite. Et c'est devenu un peu comme une musique de film, ça accompagne ce qui se passe à l'écran. C'est-à-dire que non seulement il y a du son, non seulement il y a de la musique, mais la musique s'adapte aussi à ce que fait le joueur.
4: Exactement, c'est ce qui différencie finalement la musique de cinéma, qu'on connaît toutes et tous, et la musique de jeu, c'est-à-dire que la musique est adaptative. L'exemple de Super Mario est frappant parce que dans Super Mario, le Koji Kondo, qui est le compositeur, il utilise un truc qui est utilisé chez Disney, c'est-à-dire que Disney remplaçait le bruitage par des sons musicaux. Voilà, le son devenait une espèce de. Voilà, on pouvait mettre une harpe, un coup de violon, etc. Donc voilà, le son devenait de la musique, le bruitage devenait de la musique. Et bien chez Super Mario, vous avez exactement la même chose. Et du coup, quand on joue à Super Mario, on intervient dans la musique.
2: C'est
4: ça. Les bruits interviennent et se mêlent à la musique de manière gracieuse et on ne le voit pas. En fait, donc on a tout un espace comme ça dans l'exposition où on explique voilà la musique de Super Mario, comment finalement elle s'adapte, comment finalement le joueuse et joueur deviennent un peu aussi compositeurs de la musique quelque part. Voilà. Vous n'aurez pas la même expérience que votre voisin. Voilà. Expérience musicale.
2: Mais oui.
4: Non seulement expérience de jeu mais aussi expérience musicale.
2: Alors Jean Z, vous êtes co-commissaire de cette expo, je l'ai dit, avec Fanny Rebillard qui est musicologue et archiviste numérique, tous les deux. Donc, vous avez bossé 2 ans et demi, vous m'avez dit. En vrai, la masse de thèmes à aborder était énorme. Il a fallu faire des choix. Donc voilà, Super Mario évidemment est là, Final Fantasy aussi. Enfin, il y a évidemment des incontournables, mais ça a été compliqué de faire ce tri.
4: Oui. Oui,
2: comment vous avez fait?
4: Parce que quand on vous dit vous avez 50 ans d'histoire à résumer, 50 ans d'histoire de ce que vous voulez.
2: Oui.
4: Vous vous dites en 800 mètres carrés, c'est pourtant c'est assez grand,
2: mais en fait
4: ça devient tout, surtout à Paris et au prix des loyers. D'un coup ça devient tout petit en fait. Voilà, ça devient tout petit parce qu'on se dit mais qu'est-ce qu'on va raconter, par quel fil on prend, etc. Donc on voulait raconter quand même une histoire au début, donc on s'en tient vraiment au début de l'exposition. On se dit on reste dans les années 70 puis 80, 90, et à ce moment-là, mais comme dans l'histoire de la musique de jeux vidéo, tout explose. Voilà, en fait, la scénographie devient un univers de jeux vidéo, c'est-à-dire qu'on appelle ça dans le jeu vidéo un monde ouvert. Alors, c'est quoi un monde ouvert? Ben, en gros, il y a une porte qui s'ouvre au début du jeu, il y a un grand panorama, et puis on vous dit, vous pouvez aller à droite, à gauche, tout droit, faites bien ce que vous voulez. Là, vous êtes là, mince, qu'est-ce qui se passe si je vais à droite, à gauche, etc. Ben, là, c'est la même chose, et on va découvrir des thématiques différentes des années 90, 2000, 2010. On rencontre l'électro, notamment, avec des musiques de Prodigy, notamment, ou des Chemical Brothers, mais des choses beaucoup plus calmes, comme la musique traditionnelle qu'on a écoutée avec une Game Boy géante.
2: Et on fait jouer
4: Tetris. Voilà. Et du coup, en copiant finalement le monde des jeux, on a réussi à trouver une scéno, un parcours, une visite qui soit un peu comme celle ce qui se passe dans les jeux vidéo. Et du coup, je pense que les visiteurs qui ne connaissent pas vont être un peu perdus, mais vont se dire bon, ok, je joue le jeu.
2: Oui, voilà,
4: l'exploration est récompensée dans cette exposition. Ouais. Donc on va trouver une salle sur Sonic, super Sonic, ok, on va y jouer. Ah ok, on va trouver une salle sur l'électro, elle est vachement bien, etc. Donc voilà, et d'ailleurs il y a plein de Easter eggs, il y a des bonus cachés aussi dans l'exposition.
2: Comme dans les jeux, il y a des passages secrets.
4: Exactement. Et donc ça a été 2 ans où il a fallu ça pour que la Philharmonie, parce que c'est un travail collectif. Voilà, c'est un vrai travail collectif. Il y a Fanny, il y a moi, enfin moi, il y a tous les autres et toutes les autres. Et du coup c'est un peu une rencontre. En fait c'est marrant parce que c'est une rencontre un peu des non-joueurs et des joueurs. Voilà. Ouais. Nous, on est plutôt joueurs avec Fanny, donc on joue beaucoup. Et puis eux, ils sont plutôt non-joueurs, mais très curieux. Et donc, du coup, il a fallu aussi dialoguer, leur faire comprendre, etc. Donc, c'est pour ça qu'on a voulu une expo pour tout le monde. C'est pour pas exclure quand même toute cette partie de gens qui n'y connaissent rien ou qui ont lâché. Hein, parce que
2: oui,
4: c'est aussi beaucoup
2: ça. On peut
4: ça.
2: Lâcher à la fin du collège.
4: C'est
2: certains.
4: Ça, exactement, ouais. Exactement.
2: Ça a commencé le 2 avril et c'est jusqu'au 1er novembre. Video Games and Music à la Philharmonie de Paris. Vous allez y croiser alors un grand moment, un grand pivot, j'ai l'impression, de la musique de jeux vidéo. Mais Jean Z, ne vous en faites pas, compter sur lui, va me dire si je dis une bêtise. Grand Theft Auto, GTA, il me semble que c'est un pivot parce que là, un peu comme dans les bandes originales de films de Tarantino, Grand Theft Auto propose, donc on joue à conduire une bagnole, mais alors vraiment comme un cochon, on conduit très mal, on veut tuer des gens, et on a un autoradio, et on a 9 radios au choix.
4: Ça c'est vrai.
2: Ah ça c'est quand même une dinguerie, ouais, ça c'est un vrai pivot. Et
4: qui s'est inspiré d'un jeu qu'on n'a pas pu présenter non plus, ça s'appelle Outrun de Sega. Outrun, c'est un jeu de console, hein, de salle d'arcade, où on conduisait une bagnole, c'était le rêve américain, hein, donc c'était un conducteur, il a une blonde assez côté, et voilà, on est à fond la caisse sur la highway, ok, super, et les musiques sont incroyables, et il y a 6 morceaux dans l'autoradio.
2: D'accord.
4: Du coup, Grand Theft Auto a récupéré cette idée, mais on a fait... on va dire le pendant moderne de ce qui se passe quand on fait de la musique de jeu et qu'on va mettre de la musique enregistrée dans Avengers, voilà, dans un Walkman des Avengers, on va mettre un certain son. Bah là aussi on va prendre des sons, mais un peu comme Blur, et le son tout de Blur qui est absolument incroyable, s'est fait connaître, a été popularisé en partie grâce à FIFA, grâce à l'écran titre de
2: un
4: FIFA
2: jeu de foot, ouais.
4: C'est un jeu de foot, c'est une simulation de foot, sauf que tout le monde, tous ceux hein, qui ont joué à ces FIFA des années 90-2000 se rappelle de Blur, de son tout via ça. Et donc il y a beaucoup de morceaux de hip-hop, de rock aussi, hein, d'ailleurs de country, parce qu'ils mêlent plein de choses.
2: Ah, dans GTA il y a tout, hein.
4: Voilà, exactement, ouais. qui se sont imprimés dans les mémoires des joueuses et des joueurs grâce à GTA.
2: Ce qui fait qu'en 2001, dans GTA 3, vous pouviez jouer en écoutant Toto Africa. Alors je vous propose de rentrer dans le jeu vidéo, un peu comme dans l'expo Video Games and Music. Jean Z est notre invité, on va continuer à parler de ces musiques de jeux vidéo et de ce qui se fait maintenant. C'est de la vraie musique classique.

0: Grand Theft Auto, GTA 3, voilà, si vous voulez. C'est sur la radio Classics des années 80. Vous écoutez Décibel et on parle avec Jean Z, qui est le co-commissaire de cette grande exposition de la Philharmonie de Paris, pardon, Video Games and Music, jeux vidéo et musique. Je vous soupçonne d'avoir mis le nom de l'expo en anglais parce que vous supportez pas les gens qui écrivent jeux vidéo et qui mettent un S à vidéo.
1: Ça, c'est vrai.
0: Je sais que c'est vos pires ennemis.
1: C'est vrai, hein, qu'au pluriel, ouais, le vidéo ne prend pas de S, mais effectivement, il y a la vox populi qui j'essaie de combattre quelque chose qui est imbattable, c'est la vox populi.
0: J'aime bien, c'est ce petit côté, on se bat contre les moulins avant, mais ça fait du
1: voilà,
0: bien.
1: Voilà, c'est ça.
0: Donc les jeux vidéo, pas de S. Voilà. Merci les enfants. En vrai, pourquoi c'est en anglais le titre?
1: Parce qu'on dit VGM en anglais. Voilà, la vidéo, parce que voilà, au bout d'un moment, la musique de jeux vidéo, ça devient long à dire.
0: C'est un peu long, j'avoue.
1: Voilà, c'est un peu relou, et donc du coup, pour les anglais, les acronymes, ils aiment bien aussi les acronymes, comme les français, mais voilà, celui-là, on l'a pas, celui-là, mais eux, ils l'ont, c'est VGM. Et donc VGM est devenu Video Game and Music, et je trouve que ça colle très bien à l'exposition, c'est-à-dire que voilà, on explore les rapports de la musique et des jeux vidéo. Voilà, c'est pas une histoire de la musique des jeux vidéo avec une histoire extrêmement poussée et du coup technologique, parce qu'on aurait été obligé de passer par beaucoup de techno, de machines, beaucoup de logiciels pour expliquer comment on intègre finalement de la musique dans les jeux, et on est plus dans les rapports finalement qu'entretient la musique avec ces jeux au fil du temps. Voilà, et là ça nous allait bien, c'était beaucoup plus popu, beaucoup plus pop.
0: Ah ouais. Alors ce qu'on vient d'entendre là, c'est donc une chanson qui était déjà un tube, Toto Africa, et qui s'est mis dans un jeu vidéo. Il y a aussi des compositeurs qui sont devenus, vous l'avez dit tout à l'heure, même des grands compositeurs reconnus et à qui on demande de composer les thèmes des jeux vidéo, comme on pourrait composer le score d'un film à Hollywood. Il y a par exemple dans Final Fantasy VI la musique de Nobuo Uematsu.

0: Dans un autre style, Gustavo Santaolalla, qui avait été le compositeur de la musique de Brokeback Mountain, on lui doit la musique de The Last of Us. Alors comment on passe de tout tout tout tout tout tout à ça, qui est de la belle et grande musique? Vous avez donné un élément de réponse tout à l'heure, c'est l'évolution de la technologie qui fait qu'on...
1: Ah, c'est sûr.
0: Voilà, on a plus de mémoire, plus de place pour les jeux, ça c'est évident. Mais il n'y a pas que ça aussi, il y a quand même un côté psychologique. Intellectuellement, les gens qui vendent du jeu vidéo, qui fabriquent du jeu vidéo, maintenant se disent, il nous faut une musique.
1: Oui, exactement. Il y a eu un changement, c'est-à-dire que cette musique est devenue, à partir des années 90 déjà, hein, Nintendo, Sega, ils disent, on va quand même, dans le marketing, on va quand même dire qu'il y a du Dolby, de la stéréo. Enfin voilà, même si ça prend pas beaucoup de place dans la machine en réalité, mais on va quand même le dire et on va quand même essayer de montrer que le son. C'est marrant parce que Nintendo a une image aujourd'hui très polie, enfin en tout cas très familiale. Oui. Et à l'époque, dans les années 90-2000, il y avait des pubs ultra grunge, très rock, très rugueuses. Et du coup, on se dit, ah mais tiens, comment la com a changé. Mais Sega, tout le monde se rappelle, enfin beaucoup en tout cas, les plus anciens, se rappellent de ce punk voilà, qui prenait des roustes aux jeux vidéo et on disait, Sega, c'est plus fort que toi. Voilà,
0: bah, oui, c'est
1: vrai. Et avec un côté extrêmement punk, il arrivait, il était là, il arrêtait pas de se prendre des tolls, c'est la machine qui vient. Voilà. Et ça a changé beaucoup quand même avec quelque chose qu'on connaît, c'est le CD. Alors, il n'y a pas que ça, dans les coulisses, on a beaucoup de logiciels. Mais le CD, bah, ça a changé beaucoup de choses pour beaucoup de gens, musicalement, hein, j'entends,
0: bien
1: et
0: sûr.
1: Même dans le secteur musical. Mais là aussi, avec tout cet espace, on s'est dit, bah, tiens, on peut mettre un orchestre symphonique, mais on peut garder les visuels absolument incroyables.
0: Ouais.
1: Et donc, du coup, est-ce qu'on ne pourrait pas mêler un peu les deux? C'est-à-dire une musique plus ambitieuse encore, c'est-à-dire la musique qu'on entend dans les films, hein, en gros, mais cette fois à la manière du jeu vidéo, c'est-à-dire de manière interactive, en impliquant, on va dire, le joueur. Ça a mis un peu de temps aussi, hein, pour que cette interactivité se fasse jour. Mais voilà, effectivement, le CD a beaucoup poussé, le logiciel également. Et effectivement, on arrive aujourd'hui à des qualités qui sont incroyables. Enfin, je veux dire, voilà, on a des orchestres symphoniques. Olivier de Rivière, qui est un compositeur français, qui a fait la musique de Remember Me, c'était il y a une dizaine d'années. Donc, ça se passe dans un Paris futuriste. Le jeu est absolument magnifique. Ça revisite vraiment la capitale. Et on est dans le futur. Enfin, voilà, donc au cinéma, on n'a quasiment jamais vu ça. Et il a fait enregistrer par l'un des plus grands orchestres anglais toute une musique symphonique pour la rescratcher, retravailler, rééchantillonner. On ne fait pas ça au cinéma, parce que ça a déjà tellement coûté cher.
0: Oui, mais, c'est ça, l'orchestre, on n'y touche plus après.
1: Mais là, il y a une espèce d'impolitesse dans le jeu vidéo. Mais non, mais si, vous allez voir, on fait en futur, etc. Et c'est la musique est absolument touchante aussi, hein, mais aussi incroyable par ce côté un peu osé, quoi. Ce côté, bah, voilà, c'est du jeu vidéo, on a le droit, quoi.
0: J'adore. Et donc, en parallèle de cette expo, la Philharmonie organise alors des conférences, mais aussi des concerts, donc, puisque aujourd'hui, partout dans le monde, il y a des gens qui vont dans les théâtres, dans les cinémas aussi, ça se passe pas mal, et dans les salles de concerts, pour entendre des concerts de musique de jeux vidéo. Donc, il y a par exemple un concert Assassin's Creed The Piano Collection, ça sera le 23 juin, toujours autour d'Assassin's Creed, là, il y a carrément un concert avec les images, avec l'orchestre symphonique. Il y a l'Orchestre National d'Île-de-France aussi qui va jouer Final Fantasy. Ça va être bien, ça va être le 25 juin, voilà, à la grande salle de la Philharmonie. Et voilà, donc tout au long de cette expo, il y aura aussi en parallèle des concerts. Alors,
1: ouais, c'est presque le regret, ça, de se dire que voilà, bah, la Philharmonie de Paris, elle n'est qu'à Paris. Voilà, on a une Philharmonie de Reims,
0: mais ça dure longtemps. Alors on se dit, on a toujours.

0: Et alors, si vous pouvez faire ça le samedi 27 juin, il va y avoir un grand moment. C'est la Just Dance Experience. Donc, c'est un spectacle participatif et en famille à partir de 6 ans autour du jeu Just Dance. Alors, vous allez nous en dire deux mots, Jean Z, parce que Just Dance, il a vraiment sa place dans l'expo. Mais avant, je vous propose d'écouter une des chansons en français de Just Dance. Alors, il n'y en avait pas des masses. J'ai trouvé le bal masqué Oé Oé de la compagnie créole.
1: Pourquoi pas, Amélie?
0: J'ai trouvé Papa Outé de Stromae.
1: Oui, tout à fait.
0: Et j'ai trouvé Plastic Bertrand.
1: Très bien.
0: Ça plane pour moi. Répétez vos chorés.

0: vous pouvez le chanter très fort et très faux dans votre douche. Mais avouez que aller à l'expo sur les musiques de jeux vidéo et taper votre meilleure choré sur Ça plane pour moi,
1: épuisante,
0: de Plastique Bertrand, ah bah ça va très très vite. Hein.
1: C'est ça, voilà, ça, faut sautiller, ouais.
0: Donc Just Dance, c'est un des jeux mis en avant et ça fait partie des espaces jouables de l'expo de la Philharmonie de Paris. Il y a 29 jeux en tout, hein, auxquels on peut jouer. Mais celui-là, il est vraiment important.
1: Bah, il a sa petite salle, il est important parce que les jeux musicaux existaient. C'est très populaire. Mais ce qu'a réussi Ubisoft, parce que c'est un éditeur français, hein, qui
0: est en région parisienne.
1: Just Dance, c'est français. C'est fait à Montreuil.
0: C'est voilà, pour ça
1: en région parisienne.
0: Le bal masqué, bravo les gars, dédicace.
1: Après, ils sont très très éclectiques et ils écoutent effectivement plein de choses. Et c'est marrant parce que ce qu'ils ont réussi à faire, c'est-à-dire que dans les jeux de danse, il y a un petit côté simulation. Alors comment, il faut jauger le niveau. Est-ce que c'est un peu haut? On va demander de la simulation à danser vraiment bien et à suivre vraiment les chorés. Bon, ça c'est dans Dance Dance Revolution où avec les pieds, il va falloir suivre toute une série de gestes absolument précis. Alors que Just Dance, pas du tout.
0: Oui. Hein,
1: Just Dance, c'est très permissif. C'est-à-dire que tout le monde peut danser et même de son canapé, normalement, si on est assez malin, on peut quand même réussir à avoir quelques points.
0: Sans se lever,
1: exactement.
0: Oh là là.
1: Mais nous on a fait un truc encore plus fort, mais c'est Ubisoft qui l'a proposé. Je trouve que c'est une idée géniale. C'est-à-dire qu'il y a plus du tout de manette, il y a plus rien. Voilà, on arrive dans la salle, on choisit son morceau et puis on commence à danser.
0: Face
1: à l'écran, il y a pas de points, il y a pas de correct, perfect, etc. On y va, et on danse. D'ailleurs, j'ai vu des jeunes filles notamment danser et changer totalement la choré. Il y avait une choré sur l'écran, grand écran, et elle faisait une autre choré qui était vachement bien. Et voilà, donc il peut

0: passer ça pendant l'exposition. Et ça, c'est drôle parce que d'un coup, le jeu vidéo devient un peu autre chose. C'est-à-dire que nous, ce qu'on voulait aussi montrer, c'est que cette musique de jeu, elle est très physique, finalement. Ouais. Au-delà même des jeux musicaux, il y a quelque chose d'une physicalité, il y a quelque chose du corps. Et c'est peut-être pour ça aussi qu'on les retient aussi bien. C'est que quelque chose se joue au niveau physique. Et on voulait ces parties dansantes parce qu'en plus, elles sont incroyables. Voilà, quand on fait une expo et qu'on peut danser, c'est quand même super. Voilà. C'est rare. C'est rare.
1: C'est pas tous les
0: c'est
1: jours.
0: Pas chez Matisse que ça arriverait. Mais même si on adore Matisse, c'est pas ça le problème. Hein. Mais voilà, chez Matisse, il y a moins Just Dance. Mais là, vous pouvez la voir. C'est quand même sympa.
1: Video Games and Music à la Philharmonie de Paris. C'est jusqu'au 1er novembre. À tout de suite.
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1: On n'a pas parlé d'argent, donnons les tarifs de cette expo. Non, c'est bien parce que c'est pas cher. Je vais dire du bien. Tarif réduit, 6, 9, 11 euros. Tarif plein, 15 euros. Tout va bien pour aller passer un long et bon moment où on va jouer, chanter et même danser.
0: Donc, et même danser.
1: Voilà. Video Games and Music.
0: Et si à vous... ce que je vois, les gens restent plutôt 2-3 heures parce qu'on a une grande expo. On a aussi une grande projection, un grand écran pour les gens qui ne veulent vraiment pas jouer, qui sont allergiques, mais qui passent un excellent moment et les gens restent. Voilà. Enfin, vraiment, c'est un lieu où les gens restent. Donc, c'est très agréable.
1: Est-ce que, quand vous avez préparé cette exposition, Jean Z, avec Fanny Rebillard. Est-ce que vous avez pensé aux gens pour qui la musique de jeux vidéo, c'est ça?
0: Bien sûr.
1: Pac-Man, baby. Voilà. Est-ce que si on n'y connaît vraiment rien, ou si on a de très très vieux souvenirs des années 80, est-ce qu'on se sent perdu? Est-ce que c'est devenu une musique savante, la musique de jeux vidéo? Ou bien est-ce que c'est quand même toujours quelque chose qui doit être immédiat?
0: Alors, c'est immédiat, et nous, on a voulu le faire jouer comme ça. C'est-à-dire que quand on va dans la salle d'arcade, bah, c'est une salle d'arcade. Et on explique un peu, avec les cartels, un peu, avec un peu de texte, ce qui s'y passe. Mais après, c'est beaucoup de sensations. Les gens vont jouer, vont écouter, vont dire, bah, tiens, les prémices des premières musiques. Voilà. On a aussi fait confiance au jeu pour dire ce qu'il avait à dire sur le jeu. Et, on va dire que ça, c'est le mode facile. Il y a un petit peu le mode intermédiaire. Les gens vont commencer à fouiller. Tiens, pourquoi il y a Wipeout 2097? Pourquoi Prodigy? Chemical Brothers, ils ont participé à un tel jeu avec PlayStation au milieu des années 90. Tiens, voilà, là, c'est le milieu intermédiaire. Puis il y a le milieu, on va dire, expert. Le mode expert. Ouais. Donc, on a toute une partie sur la plongée dans le code. Bah, c'est ça, on va faire une plongée dans le code. Avec comment on peut coder, comment on peut essayer de commencer à comprendre. D'ailleurs, il y a un vieil ordinateur qui s'appelle le Commodore 64 qui rappellera des souvenirs à certaines et certains. Et on peut composer de la musique dessus. Voilà, on propose de composer de la musique, mais assez facilement. Assez facilement. Donc, voilà, il y en a un peu pour tous les goûts, mais... franchement, ça a été vraiment voulu pour que les non-joueurs et les joueurs dialoguent. Ça, c'est vraiment très important. Et que si on y va en famille, il y a quelqu'un qui n'y connaît rien, ou quelqu'un qui s'y connaît, mais en salle d'arcade, mais l'autre qui s'y connaît plutôt en PlayStation 4, bah, puisse dialoguer ensemble. Et ça, c'est plutôt vraiment important. Et je pense que c'est ce qui se passe. On a notre jeu vidéo. Oui. Et on a voulu aussi que tout le monde dialogue et que tout le monde se parle.
1: Ah, ça, c'est une très, très belle chose. Video Games and Music. Juste par curiosité, une musique de jeu vidéo, alors on l'a compris, il y a 50 ans, aux prémices, c'était vraiment, fallait que ça coûte que dalle, et c'est le gars qui faisait les graphismes, qui composait une musique vite fait dans son salon avant d'aller au bureau. Aujourd'hui, une musique de jeu vidéo, c'est comme celle qui est orchestrale qu'on a entendu tout à l'heure, celle de Final Fantasy, celle de The Last of Us. C'est combien de pourcentage du budget d'un jeu vidéo à la louche, hein?
0: À la louche, je pense que ça doit toujours pas être extrêmement
1: énorme.
0: Extrêmement haut de fait. Pourquoi? Parce que ce qui coûte cher en fait dans un jeu vidéo, je vais vous dire, c'est les mouvements. Voilà, quand vous voyez un jeu qui ressemble à du cinéma, c'est-à-dire tous les PNJ, tous les personnages sont ultra fluides, c'est que ça coule, c'est incroyable.
1: C'est là les sous.
0: Et là les sous ils sont là, parce que là il faut un max d'animateurs, de gens qui font que vos personnages ils sont super. Ça n'empêche que les gens qui mettent de l'argent, vous allez l'entendre sur la musique, généralement vous l'entendez. Voilà, Just Dance par exemple,
1: mais
0: sauf que derrière il y a quand même des gens qui font des chorés, qui les imaginent, qui se costument au sein d'Ubisoft, qui vont enregistrer tout ça, mais ça représente toujours pas quelque chose d'important, mais de plus important en tout cas qu'à l'époque des années 90, ça c'est sûr.
1: Et ça fait vraiment partie de la pop culture, notre culture commune, ces musiques de jeux vidéo. Merci beaucoup.
0: Merci
1: Jean Z. Pour se dire au revoir, je vous propose une petite partie de Guitar Hero en 2005.
0: Pas de problème. C'était pas le meilleur. Hein.
1: Avec Franz Ferdinand. Ah oui, il y a du rock aussi dans les jeux vidéo. Take Me Out. Merci Jean.
0: Merci.

0: spéciale dédicace à celles et ceux qui ont marqué plein de points à Guitar Hero grâce à cette chanson de Franz Ferdinand, Take Me Out. Franz Ferdinand en tournée française des festivals d'été. Ça commence à la Cartonnerie de Reims le 19 juin. Festival Beauregard à Hérouville-Saint-Clair le samedi 4 juillet. Puis Carcassonne le 27 juillet. Et ensuite Saint-Cloud, Festival Rock en Seine le vendredi 28 août. Semaine de l'Eurovision, notre envoyé spécial sur place, Laurent Petit-Guillaume, est en direct. Il est bien arrivé à Vienne. Ça va, Lolo ?
1: Oui, salut Émilie, bonsoir à tous. Effectivement, je suis bien à Vienne, entouré de tous mes collègues de tous les pays qui participent à l'Eurovision. Comme chaque année, on est tous réunis ici devant un écran qui nous présente tout ce qui va se passer. Et demain soir, on ira voir dans la salle la demi-finale. Je vous en dirai plus, donc vendredi.
0: Ouais. Alors Laurent, on a vu qu'à Vienne, ouais, le ciel est bleu, la mascotte est affreuse. Oui. Et toi,
1: c'est vrai.
0: Elle est affreuse. J'ai vu une story, il faut suivre absolument, oui, Laurent Petit-Guillaume sur Instagram. Il vous poste tout en story, cette mascotte est absolument terrifiante, mais c'est pas grave, ce qui nous importe, donc oui, c'est les demi-finales, et une petite déception, Lolo, oui. Alors
1: oh, je suis très déçu, je vous avais parlé du Portugal,
0: oui.
1: Ils ont été éliminés complètement lors de la première demi-finale, et il y a eu une autre annulation, c'est la chanteuse de San Remo, qui s'appelle Zenit, et elle était en duo avec Boy George, il était là, Boy George,
0: oh.
1: Et ben, il est rentré chez lui. Voilà,
0: ah,
1: ils participeront pas à la finale. Puis alors, je voudrais quand même rassurer tout le monde, parce que c'est vrai qu'on regarde sur Internet les pronostics et les bookmakers, je dois le dire, parfois se trompent. Bon, ils s'étaient pas trompés en 2021, quand ils avaient mis les Italiens de Maneskin en première partie, enfin en numéro 1, et
0: oui,
1: Barbara en numéro 2, Barbara Pravi. Mais l'an dernier, ils se sont trompés. Tout le monde croyait que c'était le groupe suédois qui allait gagner, et finalement, c'est l'Autrichien. Donc, si vous êtes un fan de l'Eurovision et que vous regardez les paris, les bookmakers en ce moment, ne vous inquiétez pas, tout peut changer, et notamment pour notre petite Monroe, qui a fait belle impression lors des répétitions cet après-midi, qui participera demain à la demi-finale, que vous pourrez regarder sur France 4 à partir de 21h ou sur le site de France Télévisions. Vous verrez sa prestation pour la première fois demain soir à la télé.
0: Ah, voilà. Trop bien. Et là, les journalistes l'ont vu, hein, puisque donc les répétitions du jour étaient ouvertes à la presse.
1: Ouais,
0: revenons à la compétition.
1: Mais il faut voir ce que ça donne en télé. Hein.
0: Oui, oui,
1: bon,
0: bien sûr.
1: Allez, je vais te faire plaisir.
0: La Moldavie, c'est ça ?
1: Oh, je l'adore.
0: Qu'est-ce
1: c'est un petit gars, il s'appelle Satoshi. Il est très marrant. Et c'est une vraie déclaration d'amour à l'Europe et à son tout petit pays dont l'indépendance est menacée. Bon, c'est un mélange de plein de choses. Il y a de la tradition, il y a du rap. Il a fait sensation lors de la demi-finale. Et voilà ce que ça donne. Ça s'appelle Viva Moldova.
2: Viva Moldova, aloha, adio, vida loca, soloca, Europa, Palma de Mallorca.
1: Palma de Mallorca.
0: C'est pas mal du tout, Satoshi.
1: Mais il est sympa. Ah non, franchement, il est sympa. Tu verras, il y a une belle chorégraphie autour de lui. C'est plutôt rigolo. Ça peut le faire. En tout cas, il y a de l'ambiance et il a fait sensation lors de la demi-finale. Alors, il y en a une autre dans la série des refrains,
0: ouais,
1: vraiment entêtants, voire énervants, mais donc efficaces.
0: Ouais.
1: J'ai choisi de vous parler de la Bulgarie qui fait son grand retour, représentée par une chanteuse qui est star dans son pays. Elle a gagné X Factor. Elle fait partie du jury de The Voice en Bulgarie. Elle s'appelle Dara, c'est très énervant, mais serait très efficace. Baranga, baranga, baranga, baranga. Tu vas voir, c'est génial, c'est génial. Ça fait danser.

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1: J'adore. Attends, c'est pas du tout agassant. Je trouve ça très bien. Ça me relaxe. Non, si, bien sûr, non, c'est terrible. Mais oui, en tout cas, ça peut bien rentrer dans la tête. Et encore une fois, tout dépend. Et c'est vrai, Laurent le disait, mais il faut vraiment le préciser. La chanson est bonne ou pas bonne, mais c'est la prestation aussi. Qu'est-ce que ça rend à la télé? Eh oui, évidemment.
2: Exactement. Parce que nous, dans la salle, on voit tous les trucages. On voit tous les gens qui courent autour, qui accrochent une robe quelque part pour pas qu'elle s'envole, etc., etc. Il faut voir absolument ce qui se passe à l'écran, et c'est comme cela que les jurys pourront juger. Allez, un petit peu de rock, parce que la Roumanie est de retour pour des raisons économiques, elle était absente, la Roumanie. Alors bon, je suis désolé pour la prononciation, elle s'appelle Alexandra Icapitanișcu, c'est du rock fort. Bon, la chanson s'appelle Shock Me en français.
1: Étrangle-moi.
2: Alors, on lui a demandé de changer certaines parties en termes de paroles, parce que c'était plutôt tendancieux, plutôt...
1: C'est
2: un petit peu comme une normalisation d'une pratique un peu dangereuse, si tu vois ce que je veux dire. Voilà. Alors, elle a déclaré que sa chanson était au contraire très positive. Elle parle d'amour, de soi, que la notion d'étouffement se rapporte plutôt à des doutes, des remises en question personnelles. Bon, enfin, c'est du rock. Pour une fois qu'il y a un peu de rock à l'Eurovision, écoutez plutôt.

0: une petite voix, la Lady Gaga. En tout cas, elle plaisante pas quand elle chante. Hein. Ah ouais.
1: Et pas que la voix, elle dégage également sur scène. Rendez-vous demain soir également, elle participera à la demi-finale. Et puis on va se quitter quand même avec une conclusion. Ce soir, on y croit, on aime toujours et encore plus Monroe. Grâce à ce qu'on a vu cet après-midi, les répétitions, grâce à ce que vous allez voir demain soir lors de la demi-finale.
0: Dis-nous, est-ce que la robe est belle? Est-ce que la Corée est belle? Ouais, on y croit.
1: Alors, elle est entourée de danseurs et de danseuses. La robe est blanche, je ne vous en dirai pas plus.
0: Okay.
1: Et c'est tout un cheminement qui est très inspiré d'œuvres. Enfin, il faut décrypter, d'œuvres connues, de peintures connues, d'œuvres connues. Il y a un mélange de tout. Oui, ça a la pêche. C'est vraiment quelque chose qui nous emporte jusqu'à la fin. On verra ça demain, Monroe. On regarde et on écoute plutôt.
0: Merci beaucoup, Laurent Petit-Guillaume, en direct de Vienne. À demain, l'Eurovision, grande finale, J-3. Quand tout s'illumine.

0: Elle est franco-américaine, pardon. Elle a 17 ans. Elle s'appelle Monroe, chanteuse lyrique qui représente la France cette année à l'Eurovision. Laurent Petit-Guillaume qui a vu les répètes cet après-midi et qui dit que pour nous, c'est drôlement bien parti.
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0: Le Cheap Show d'Anaïs, le premier album d'Anaïs, donc, fête ses 20 ans. Pour l'occasion, Anaïs sortira vendredi prochain une nouvelle version d'une chanson que vous connaissez bien. Normalement, vous la connaissez même par cœur depuis 20 ans que ça dure. Mon cœur, mon amour. En attendant la nouvelle version, on écoute le classique. On souhaite un bon anniversaire au Cheap Show d'Anaïs. On attend avec impatience le concert.
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0: 20 ans pour le Cheap Show d'Anaïs. Et comme les albums qui sortaient au début des années 2000, ils sortaient pas en vinyle, et bien pour ces 20 ans, il sort pour la première fois en vinyle. Vous pouvez déjà effectuer une petite précommande. Et la nouvelle version de Mon cœur, mon amour, version 2026, ça sera pour le 22 mai.
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0: Métro Verlaine, c'est un groupe que j'adore. Ils viennent de sortir un quatrième et nouvel album. Comment vous dire, c'est un duo, c'est rock, c'est culotté, c'est lettré, intelligent. Les paroles peuvent pas être connes puisqu'elles sont en français. Voilà, c'est ça, parce que parfois on se cache un peu derrière l'anglais en se disant c'est beau, ils vont rien comprendre. Là non, ça n'est pas le cas. Sur scène, ils sont absolument merveilleux. Il y a une vraie alchimie entre eux. J'ai beaucoup aimé cette chanson Rodéo. Je me suis dit qu'elle allait aussi vous plaire, vous parler. Et puis parce qu'on a besoin d'écouter du rock, ça fait du bien. Vous avez entendu tout à l'heure Laurent Petit-Guillaume. Même à l'Eurovision, les gens réclament du rock. Alors en voilà du bon. Made in France, Métro Verlaine.

0: Comme quoi, monter un groupe après avoir eu un coup de foudre, c'est parfois une très très bonne idée. Ça a été le cas de Métro Verlaine. Lui, c'est Axel. Elle, c'est Raphaël. Leur quatrième album va arriver tout bientôt. Il y a déjà donc cette chanson que vous venez d'entendre, Rodéo, qui est disponible, et puis une autre aussi qui s'appelle À l'envers. Ils fêteront la sortie de leur quatrième album à Paris, au Point Éphémère, le 14 novembre prochain. Mais croyez-moi, ils n'oublieront pas de tourner absolument partout en France. Et ils sont excellents en live, Métro Verlaine. Ils viennent d'Évreux. Vous allez me dire, est-ce que ça a un rapport avec le fait d'être excellent? Eh bien oui, Made in Normandie, ça fait des années que c'est une recette qui fonctionne dans le rock'n'roll, croyez-moi.
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0: C'est l'anniversaire de Stevie Wonder. Et franchement, on est à deux doigts de faire un jour férié, tellement on a de la chance, toutes et tous, autant que nous sommes, de vivre à la même époque que ce génie. C'est-à-dire que les gens, dans 300 ans, ils diront « Oh là là, Stevie Wonder !» Comme nous, on fait genre « Oh là là, Mozart !» quoi. Stevie Wonder, les gars, légende vivante, 25 Grammy Awards, 100 millions d'albums vendus. Il a aujourd'hui 76 ans. Et on fait ça en musique, évidemment, Sir Duke, chanson dans laquelle Stevie a le bon goût de rendre hommage à ses héros musicaux, Duke Ellington en tête, mais pas que. Vous écoutez ici, bon anniversaire, Stevie!

0: Joyeux anniversaire à Stevie Wonder et à cette chanson qui a pile 50 ans. Allez, merci d'avoir écouté Décibel. Merci à l'équipe. Il y avait ce soir Iris Guitoni, Justin Panigiani, Elodie Biancamaria, Laura Carvalho et Franck Moilier. À demain, la team.
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0: Bonjour à toutes et à tous, j'espère que vous allez bien. Jusqu'à 13h, ce sont les meilleurs moments au taquet pour vous changer les idées. Bon courage si vous êtes sur la route, bison futé, voire rouge sur tout le pays et même noir sur une partie du quart sud-est dans le sens des départs. Alors dans quelques instants, Valérie Damido et Eric Bastien s'amuseront avec les candidats au programme Dalida, une quiche Lorraine en crochet, des centaines de verres à champagne qui tombent et une candidate enfermée dans un cimetière. Et oui, il s'en passe des choses sur votre radio ici.
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0: Et la musique, c'est maintenant sur votre radio ici avec un succès du groupe Gold qui d'ailleurs donnera son nom à l'album où il est présent, Calicoba.

0: Gold avec Cali Cobas sur votre radio ici. Alors il est l'heure de manger, ça tombe bien car François d'ici Bourgogne se débrouille plutôt bien en cuisine. Sa spécialité, le gratin dauphinois. Et il a une petite astuce qu'il vous partage juste après Émilie d'ici Sud-Lorraine qui confectionne des choses un peu particulières en crochet. Ce qui a amusé Valérie Damudeau et Eric Bastien sur votre radio ici.
1: Alors, Émilie, elle est un peu comme moi. Elle fait pas trop de sport, t'aimes bien le vélo électrique, c'est ça?
2: Oui, c'est ça, électrique, c'est très bien.
1: Voilà, et puis les apéros avec les copines, hein?
2: Oui, essentiellement, c'est du sport aussi. Hein.
1: Je suis assez d'accord.
3: Ah bah, le lever de verre, hein, c'est muscle.
1: Bah, c'est très très dur. Les apéros avec les copines, tu donnes une énergie, c'est incroyable.
2: Alors, rigole, on parle, ça fait du sport.
1: Mais je suis d'accord. Rigoler, ça fait du sport. Alors, ça me plaît énormément. Voilà, ça, c'est mon petit moment à moi. Et d'ailleurs, hors antenne, je te demanderai d'en faire un pour moi. Parce que figurez-vous qu'Émilie s'est mise au crochet. Elle s'est mise au crochet et à la couture. Donc ça, elle fait pas n'importe quoi. Alors, elle fait des quiches Lorraine en crochet. Ça, c'est comique.
3: Mais c'est quoi?
2: C'est magnifique.
1: Bah, tu vois ce que c'est le crochet quand tu fais, c'est le crochet? C'est.
3: Bah, en cuisine? Franchement, je vois pas ce que c'est. Non, mais là, je le fais pas exprès.
1: Mais le crochet
2: du tricot.
1: Du tricot.
3: Mais pourquoi vous parlez de cuisine alors?
1: Parce qu'elle fait des quiches Lorraine en crochet.
3: D'accord, ok. Elle fait des pulls de quiches Lorraine.
1: Mais pas des pulls, des petits. Elle fait au crochet une mini quiche Lorraine.
3: Ok. Mais qui est le capitaine dans tout ça?
1: Allez, ok. Alors, elle ne fait pas que des quiches Lorraine. Elle fait un truc que je veux avoir. Elle fait des vulves en crochet.
4: Je me fais sucer la friandise.
1: Et c'est l'occasion d'écouter Colette Renard. Et c'est un plaisir.
4: 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Je me fais picorer le bonbon.
1: Ça, tu connais. Oui, elle fait des foufounes en crochet. moi, j'en veux une. Mais oui, je veux une foufoune en crochet. C'est extraordinaire.
2: Mais elles sont très, très belles.
1: Oui. Alors, tu vas envoyer tout de suite une photo au professeur Brown. Je veux voir ça. Je vais en commander une.
3: Vous savez, les gens qui arrivent pour la première fois et qui entendent « Je veux une foufoune en crochet »,
1: ouais.
3: C'est particulier, hein, à l'émission.
1: Bon, déjà, t'as pas compris ce que c'était la quiche Lorraine en crochet.
3: Ça,
1: excuse-moi. Bon. Alors, tu ne fais pas de jardinage parce que t'es allergique à l'herbe. C'est magnifique, ça.
2: Oui. C'est bien une terrasse en béton, c'est très bien.
1: Ah ouais, d'accord. Bah non, fais-nous une terrasse en crochet. Allez, hop là. Bien, tu vas marquer...
2: J'ai des pots, j'ai des plantes, hein, mais pas d'herbe.
1: Ah, tu peux mettre des petites plaques de bois. Enfin, tu vois, t'es pas obligé de mettre du béton. Enfin bref, chacun fait ce qu'il veut. Alors mon chat, deuxième question à un point. C'est une question vraie ou faux. Tiens, une petite extrait. La BO du fabuleux destin d'Amélie Poulain. Quelle musique extraordinaire, quel film magnifique. Alors, je pose une question. Jean-Pierre Jeunet a écrit le film Le fabuleux destin d'Amélie Poulain suite à sa rencontre avec Audrey Tautou. Est-ce que c'est vrai? Est-ce que c'est faux? Top chrono, 5 secondes. Vite.
2: Oui.
1: Eh ben non, figure-toi que pas du tout, parce que Vanessa Paradis et Émilie Dequesne étaient pressenties pour jouer Amélie Poulain.
3: Ah oui.
1: Audrey Tautou, c'était pas le premier choix, mais Jeunet a adoré quand elle a fait le casting, donc il l'a engagée. Je vous rappelle que le film a remporté 4 Césars et a été nommé 5 fois aux Oscars.
3: Mmh.
1: Magnifique, pas de point, mais t'as un point, t'es quand même en tête.
3: Pas de point, François, alors que Émilie Milouze rime avec Louze, nous, on va tout de suite...
1: Tu vas te calmer parce qu'elle a un point. François qui rime avec...
3: Bon, François, notre comédien qui habite à Dijon, qui est marié et qui cuisine. Il est temps quand même à 12h19 qu'on se fasse plaisir. Ça, c'est une petite séance qu'on aime bien avec Valérie. Alors toi, tu cuisines pour les enfants qui te réclament quoi d'ailleurs essentiellement?
5: Ils réclament des pizzas pas mal ou des nems aussi, des bobounes aussi. Ils réclament ce genre de choses.
3: Et tu cuisines du coup asiatique toi-même?
5: Oui, un peu.
3: Ah ouais.
5: Je cuisine un peu asiatique. La dernière fois, on a pris à la bibliothèque un livre sur comment faire des sushis. Donc, on s'est fait une soirée makis sushi.
1: C'est bien ça.
5: C'était, voilà.
3: Et pareil, tu t'es perfectionné en pliage de samoussa aussi. J'adore les samoussas.
5: Exactement. Oh. J'avais fait, il y a fort longtemps, une petite soirée cuisine avec mon fils. Et on nous avions appris dans cet atelier à faire des pliages de nems et des pliages de
3: samoussa. Non, mais attendez, c'est pas tout, Valérie. Ah oui, non, François est le roi du gratin dauphinois. Si vous aimez. Tu fais quoi? Qu'est-ce que tu mets? Pourquoi il est meilleur qu'ailleurs, ton gratin?
5: Il est meilleur parce qu'on le mange 3 jours après.
3: C'est une vraie astuce, ça?
5: Ah ouais. C'est une vraie astuce, ouais. Il est meilleur le lendemain, le surlendemain. Alors il est meilleur aussi parce qu'il y a plein de crème et de l'ail qui est écrasé, ouais. Cuit dans la crème.
3: Oh là là. puis pour finir, pour vous achever un peu, Valérie, il est capable de concevoir un royal, c'est-à-dire un gâteau avec différentes couches. Il sait faire les éclairs et il sait faire lui-même les choux.
5: Oui.
0: J'ai faim.
3: Ah, tu nous as donné envie, là, écoute.

0: C'est d'ici Don't Go Breaking My Heart. Valérie Damido et Eric Bastien sont à présent avec Patrice, d'ici Héros, qui est un grand fan de Dalida et qui a eu la chance d'échanger avec elle. Et puis Bruna, d'ici Nord, musicienne qui joue d'un instrument que perso, je ne connaissais pas. C'est l'euphonium. Vous savez, vous, ce qu'est un euphonium ?
1: Alors Patrice...
2: Qui paye l'addition, Midi ?
1: Et voilà, Patrice, tu es donc à Montady dans l'Hérault, tu es marié à Marc. Tu t'amuses bien, tu chantes, tu cuisines, tu chines pour te trouver des vêtements parce que tu es très steampunk. Tu adores les vieilles broches, les colliers. Et tu es comme moi, tu aimes cette chanteuse.

0: tout l'été.
1: Oh, je te vois, Valérie, dans le noir.
2: Tu es fan de Dalida?
3: Oui.
2: Alors dis donc, il paraît que Dalida t'a signé ton livre d'or?
3: Oui, c'est ça même. Un mois avant son suicide, j'ai eu la chance de la rencontrer. Donc j'ai amené mon livre d'or et j'ai demandé de me le signer. Voilà.
2: Oh là là.
4: C'est gentil? Sympa?
3: Ah, super. Dalida était super.
2: Ouais. Bah ouais, super. Tu le vois que c'est gentil. Il paraît que tu as une lettre d'elle aussi.
3: Oui, parce que j'avais son adresse personnelle, donc je lui écrivais et j'avais des courriers de Dalida.
2: Mais la gentillesse, quand même, c'est bien.
3: Elle prend son temps pour répondre, mais elle a toujours répondu.
2: Alors, là, c'est le moment de marquer 3 points, mon chat, avec la question à choix multiples. Je vais te poser une question, je vais te faire des propositions, et à mon top chrono, tu auras 10 secondes pour me donner ta proposition. Tiens, je te mets chez là. L'école est finie pour certains, d'ailleurs c'est les vacances en ce moment.
4: Oui.
2: Mais justement, en quelle année les zones de vacances scolaires, hein, la zone A, la zone B et la zone C, en quelle année ces zones ont-elles été créées? 1964, 1978, 1986 ou l'année de naissance d'Éric Bastien, 1932?
4: Bien sûr.
2: Allez, top chrono, 10 secondes.
3: Alors, je vais dire... c'est quoi avant 86?
2: 64, 78, 86.
4: Ou 32.
3: Enfin, je vais dire au pif 78.
2: Et non, c'est 64. Pour étaler les départs en vacances, ils voulaient éviter les embouteillages. Alors bon, 60 ans plus...
3: J'étais pas né en 64, j'étais en 65.
2: Comme moi, je sais.
4: Pas loin.
2: Et oui, mais là, bon bah voilà, c'était 64. Pas de points pour toi, mon chat.
4: Bruna, t'étais née toi en 64 ou pas du tout?
5: Ah non, pas encore.
4: Pas encore, toi, t'es bien plus... T'es après, toi, t'es 70, toi, non? T'es dans les années 70.
5: Ouais, c'est ça. Ouais, 73. C'est ça.
4: Exactement. Ah, elle est passionnée de musique aussi. On n'en a pas parlé, t'es toi-même musicienne. Et alors... Tu joues, je vais te laisser nous présenter un instrument particulier que moi je ne connais pas. Dis-nous ce que c'est.
5: Alors, j'ai pratiqué de la clarinette pendant presque 30 ans.
4: Ouais.
5: Et puis un jour, j'ai dit, bah tiens, j'adorais en fait tout ce qui était cuivre. Donc j'ai dit, bah tiens, je vais essayer. Parce que mon mari est musicien aussi, hein, bien sûr. Et donc je me suis mise, donc c'est maintenant un an et demi que je joue en fait de l'euphonium.
4: Alors, l'euphonium, pour ceux qui ne connaissent pas, voilà, c'est ça, on va l'entendre.
5: C'est ça.
2: Ah ouais?
5: C'est un tuba en fait.
4: C'est plus petit qu'un tuba.
5: Ah. C'est plus petit qu'un tuba, tout à fait.
4: Ouais, donc c'est moins lourd du coup.
5: Ça a 3 pistons, voire 4 ou 5. Et voilà.
4: Ça pèse combien? Parce que ce tuba, généralement, c'est un peu. C'est lourd, hein?
5: Oui, c'est vrai. Il faut avoir quelques biscottos quand même.
4: Merci de nous avoir fait découvrir, pour certains peut-être, comme moi d'ailleurs.
2: Comme moi aussi.
4: Et Valérie, donc l'euphonium. Allez, nous avons joué pour 3 points. Tu aimes le basketball?
5: Évidemment.
4: Tu peux pas faire le foot peut-être?
5: Ah, pas du tout.
4: Ah bah ça tombe bien. C'est le foot. Ah, j'adore cette musique. Ah là là, l'entrée de Valérie à la radio.
5: Ah, si c'était ma belle-mère près de moi, elle aurait pu m'aider parce que ma belle-mère est fan de foot.
2: Aïe, aïe, aïe.
4: Allez, voici la question et la belle-mère te le souffle à distance. Pense à elle.
5: Bah, je peux pas aller en bas, moi je suis en haut. C'est pas
4: bah, dis-lui qu'elle monte. C'est maintenant. Quel joueur détient le record de buts en équipe de France de football? Voici les propositions. Kylian Mbappé, Titi Henry, Thierry Henry, Olivier Giroud ou Patrick, mon voisin qui raconte à tout le monde que si c'était pas fait les ligaments croisés, évidemment, ça serait le meilleur du monde. Tu parles, mon Patrick. 10 secondes. Mbappé, Thierry Henry, Olivier Giroud ou Patoche?
5: Moi, je dirais... Ouais.
4: Allez. Henry. Ouais. Celui qui détient le record de buts en équipe de France de foot, c'est Olivier Giroud. 57 buts,
5: alors,
4: Olivier
5: j'ai
4: Giroud.
5: La belle-mère qui va m'en vouloir.
4: Et ouais. T'es pas loin parce que Thierry Henry, c'est 51. Et Olivier Giroud, 57. Et Mbappé, 48 buts.
5: Ouais. Eh ben voilà. T'es vraiment pas loin. Hein.
4: Bah non.
2: Non, t'es pas loin, mais t'es pas dedans. Ah, t'étais à ça du bol de sangria.
5: C'est ça.
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3: Bienvenue à ceux qui nous rejoignent, j'espère que vous allez bien. Les meilleurs moments d'Otaquet avec Valérie Damido et Eric Bastien, sans oublier nos candidats, évidemment, c'est jusqu'à 13h. Nous les retrouvons tous juste après Amy Winehouse, Back to Black sur votre radio, ici.

20 ans déjà pour cette chanson d'Amy Winehouse, Back to Black. Merci d'écouter ici. Nous sommes maintenant avec Jean d'ici Gascogne qui raconte à Valérie Damido et Eric Bastien une histoire de guérison miraculeuse, et Sarah d'ici Loire-Océan qui a tendance à tout casser

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1: Jean, tu as 4 points, tu es en tête, c'est magnifique. Alors, nous allons raconter une petite anecdote. Tu as eu affaire à une voiture de modèle CX miraculeuse. Eh oui.
2: Ah ouais.
1: Eh oui, parce que quand il passait beaucoup de temps avec son papa quand il jouait au rugby, notre Jean. Et puis, ton papa a dû partir travailler pendant 3 mois à l'étranger. Et à un moment donné, tu t'es fait mal, tu t'es fait une entorse. Hein?
2: Exactement, oui.
1: Et qu'est-ce qui s'est passé?
2: Alors, c'est très marrant parce qu'il y a mes frères et sœurs qui écoutent et ils vont beaucoup rigoler parce qu'ils me chambrent encore avec. En fait, je pense qu'à l'époque, pour garder un petit peu d'attention de ma mère, on était 4 frères et sœurs, j'ai un peu poussé la douleur de l'entorse dans le temps, alors qu'en fait, j'allais plus vraiment mal.
1: Oui, tu avais envie de te faire un peu chouchouter, voilà.
2: Exactement. Et en fait, on allait chez ma grand-mère pour des vacances. Et chez ma grand-mère, il y a plein d'activités. Il y a un baby-foot, on joue au foot avec les cousins. On est assez nombreux, donc c'était toujours des super parties. Enfin, il y avait plein de choses à faire. Et en fait, j'ai tilté sur la route. Et j'ai dit, non mais attends, mais si j'ai mal au poignet, on va me dire que j'ai le droit de rien faire. Ça va pas le faire du tout. Et donc, je me suis réveillé dans la voiture. Là, j'étais au fond et j'ai dit, j'ai plus mal. Salut.
1: La CX miraculeuse, t'avais guéri pendant le voyage.
2: Exactement, donc c'est resté aussi depuis, on me chambre bien avec, ouais.
1: Bien, exactement. Alors tu es en tête avec 4 points, peut-être que tu vas en marquer 5 de plus, avec une question cash, je te mets un petit extrait de sketch.
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1: Et c'est Thierry Leluron qui imite le pape. On va parler de pape. Alors, Jean, entre 1309 et 1377, dans quelle ville les papes ont-ils vécu en exil loin de Rome? Entre 1309 et 1377, dans quelle ville les papes ont-ils vécu en exil loin de Rome? Top chrono, 10 secondes.
2: Il me semble qu'il y a une ville en France qui s'appelle la Cité des Papes, et c'est Avignon.
1: Eh bien, c'est une bonne réponse, bravo. Ils ont quitté Rome parce que la ville était dangereuse. Sous l'influence du roi de France, ils s'installeront à Avignon, c'était plus sûr, et c'est le début de la fameuse papauté d'Avignon qui durera près de 70 ans. Bravo, tu es à 9.
4: Et on salue les équipes d'ici Vaucluse. Alors, toi, t'es pas du tout avec ici Vaucluse, ici Loire-Océan, Sarah qui a 3 points. C'est un petit peu la ramasse, Sarah, quand même, hein. Là, il y a 5 points qui arrivent. Hein. On y
1: un
4: croit.
1: Petit peu à la ramasse. Moi, j'aime bien. T'es gentil avec tes candidats.
4: C'est un langage familier. Tu as compris. Alors, qu'est-ce qu'elle est maladroite, dis donc, notre Sarah? Qu'est-ce qui se passe quand tu vides le lave-vaisselle?
5: Quand je vide le lave-vaisselle?
4: Il paraît que tu casses tout.
5: Ah oui, mais il n'y a pas que quand je vais de la vaisselle.
4: Ah oui,
5: il y a plein de choses.
4: Tu confirmer. Tu bouscules tout dans la maison. Il paraît que tu fais tout tomber. Mais alors, tout tomber.
5: Oui, c'est ça, c'est régulier chez moi.
4: Ouais. Alors, le problème, c'est que t'aimes bien danser. T'es une fille, les femmes adorent danser, et dansent très bien. Et alors, une fois en soirée, là, on écoutait le Luron qui faisait tutti quanti, tutti machin. On aurait pu faire tutti, to be free aussi. Hein. Le problème, c'est que quand elle veut danser sur du to be free, qu'est-ce qu'elle nous fait, Sarah? Elle saute, elle tourne. Bah, qu'est-ce qui.
5: Elle fait la choré, et puis elle se tord la cheville.
4: Oui. Ah. Deux mois d'arrêt.
1: Fallait monter dans la CX miraculeuse, hein.
4: Ben oui, en même temps, 2 mois d'arrêt, tout be free, c'était raccord, hein, voilà. Allez.
1: Hein?
4: Non, rien, deux excuse-moi. Comme deux, tout be free, les 2 mois d'arrêt. Hein?
1: Mais tu sais que tout be free, 2 mois d'arrêt, d'accord. Mais
4: tout be free, tout, le chiffre 2, tout be free.
1: Non. Ah ouais, oh là là. Ouais.
4: Être libre, il y avait, ça voulait dire être libre, to be free, to be was been.
1: Oh là là, hein. Allez, pose ta question.
4: C'est même pas ce que j'ai dit, je comprends même pas. Heureusement que j'ai des auteurs, parce que je comprends rien à ce que je dis.
1: Allez.
4: On y va? Ah, ben on y va.
1: Là, c'est la question cash.
4: Écoutez, moi je vous suis. C'est la Watt. C'est la Watt, mais version maths.
6: Toutes les matières.
1: C'est les maths qu'elle préfère.
4: C'est les maths. T'étais bonne en maths ou pas, Sarah, quand t'étais à l'école?
5: Ça allait, après ça dépend quoi.
4: Ouais, bah on va voir. Combien de mètres carrés font 10 hectares? Top chrono, 10 secondes.
5: C'est 10 000, je crois, je sais pas.
4: 10 000. Combien de mètres carrés font 10 hectares? 10 000. Un hectare, c'est une surface de 100 mètres par 100 mètres. Ça fait donc 10 000 mètres carrés. C'était pas mal, mais 10 000 mètres carrés que l'on multiplie par 10. Ça fait donc 100 000 mètres carrés. Donc c'est l'équivalent de 14 terrains de foot.
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0: Il faudrait que pleuve l'amour, un titre qui annonce la sortie du prochain album de Pascal Obispo dans une dizaine de jours, ici en duo avec Francis Cabrel. Avez-vous tendance à être maladroit ou malchanceux? C'est le cas de Quentin d'ici Béarn et de Sandrine d'ici Saint-Étienne-Noir qui, j'avoue, sont pas mal dans le genre, ce qui a bien fait rire Valérie Damido et Eric Bastien sur votre radio ici.
1: Alors, nous avons toujours un petit Pierre Richard, un petit gaffeur à qui il arrive toujours des trucs rigolos. Eh bien, aujourd'hui, c'est toi. Quentin, il paraît qu'il travaillait quand il était en apprentissage pour un traiteur. Il fallait qu'il vide le camion rempli du matériel du repas. Et il paraît que tu as fait tomber les caisses de verre à champagne. Et combien t'en as cassé?
2: Bon, il y a à peu près 300.
1: Ah bah c'est sympa, il devait être content, ton patron.
2: À la louche.
1: Oh la vache, oh mon dieu. Alors toujours...
2: Pour me dédouaner, c'était pas tout seul, j'étais avec mon cousin. Hein.
1: Ouais bah tu fais bien de parler de lui parce que avec ton cousin, tu vidais des cartons, toujours des cartons. Et une fois les cartons vidés, tu donnais des coups de couteau dans les cartons pour les découper, les plier, les mettre à jeter. Et un jour, c'est qui a pris les coups de couteau?
2: C'est le cousin.
1: Et voilà. Et voilà. Et oui, il a pris quand même 3-4 coups de couteau. Combien de points de suture?
2: Non, un, et il a eu 3 ou 4 points.
1: Oh, il t'en veut pas?
2: Oh, pas du tout. Hein. Il est parti en rigolant, donc ça allait.
3: Oh là là.
1: Ah oui, d'accord. Ok, donc t'es content. Ok. Bien, alors maintenant, mon chat, c'est le moment de marquer 3 points. Ok?
2: Allez,
1: Je rappelle que Sandrine a 3 points. Alors, c'est une question à choix multiples. Je te pose la question, je te propose des réponses. À mon top chrono, tu as 10 secondes pour me donner ta réponse. Alors, Quentin, quel célèbre chanteur français est né un 23 octobre 1953 ? Jean-Jacques Goldman, Francis Cabrel, Julien Clerc, Éric Bastien, voilà. Comprends. Allez, top chrono, 10 secondes.
2: Goldman.
3: Oh non.
1: Et non, c'est lui.
4: Petite Marie, je parle de toi parce que...
1: C'est Francis Cabrel qui est né le 23 octobre 53 à Astafort. Voilà, bon bah pas de points, toujours pas.
3: Moi j'adore Valérie, elle est pleine de points. Quentin là, t'es en train de nous la déprimer, hein. Là je veux dire.
1: J'ai envie de chialer.
3: Bah voilà, il pleut, c'est la tornade.
1: Hein. J'ai un candidat qui ne marque pas. Quentin, réveille-toi, tu peux pas rester à zéro comme ça.
3: Écoutez Valérie, on va arrêter de chanter, on va essayer de jouer avec Sandrine.
1: Ah oui, t'es en Belge là.
3: Je vous fais un Cabrel belge. Effectivement, je vais te rendre compte, c'est lamentable.
1: Allez.
3: Sandrine. Toi aussi, t'es ma petite chef du jour. Alors, on est dans du lourd, là. Attention, hein, tenez-vous bien, là, avec notre Sandine, ici, Saint-Étienne-Noir, à Roanne. Est-ce qu'elle n'a pas fait celle-là? Elle s'est fait enfermer dans un cimetière. Oui, elle va porter les fleurs sur la tombe de la grand-mère. Bon, voilà, et au moment de sortir, la porte est fermée. Comment t'as fait? Qu'est-ce qui s'est passé?
5: Bah, déjà, j'étais super surprise, quoi, parce que la tombe de mamie, elle est juste à côté de la porte, qu'on m'ait pas vue. Et je vais vers la porte, j'essaye d'ouvrir, fermée, mais c'est pas possible. Je regarde la hauteur, je dis bah jamais j'arriverai à grimper.
3: Ouais.
5: Et puis je me suis mis à courir, j'ai vu une dame qui avait un trousseau de clé. Je lui ai dit madame, vous m'avez enfermée.
3: Elle
5: m'a dit
3: ah bah
5: mince, alors je vous ai pas vue.
3: T'es sûr que c'était une dame réelle avec un trousseau de clé dans un cimetière?
5: Oui, je te jure, elle m'a ouvert et tout, j'étais super contente. Autrement, j'allais appeler les pompiers, ouais. Qu'est-ce que tu veux que je fasse?
3: Évidemment. Alors attends, cet été, t'es parti en vacances en Bretagne, tu nous as dit que t'aimais la Bretagne. Ah bah oui.
5: J'adore.
3: Oui, ah bah t'adores, t'es passé aux toilettes.
5: Exactement.
3: Les toilettes Sanisette, elle ferme la porte, encore une histoire de porte. Ferme la lumière, mais la lumière marche pas. Qu'est-ce qui se passe?
5: Je me suis retrouvée dans le noir et tous les jets ont été sur moi, jusqu'à mes petites cuisses. Je me suis retrouvée dans une douche auto-nettoyante.
3: Ah, mais l'horreur.
1: Oh, quelle horreur!
3: Bon, eh ben écoute, bravo. Hein. Quelle vie tu as! Jouons à présent pour tenter de marquer 3 points de plus, parce que rappelons que tu as, toi, déjà des points. À la Toussaint, voilà un petit extrait d'ambiance.
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3: Et ça s'appelle la balade dans le cimetière. Je l'invente pas, c'est justement ce qu'a vécu notre amie Sandrine, c'est du Brassens. À la Toussaint, quel est le kilométrage moyen aller-retour parcouru par les Français pour aller visiter un cimetière? Tout est raccord entre toi et la question. 80 km, 130 km, 250 km, ou juste assez pour vider un réservoir et un porte-monnaie. 10 secondes.
5: En voiture, c'est ça, hein, pas
3: oui, exactement. Oui, oui, oui.
5: Je vais dire 250 km.
3: Ouais, parce que 80, déjà avec 80 km à pied, t'imagines. Non, c'est juste 130 km selon l'étude du CEDOC, qui est le kilométrage moyen, les retours pour aller visiter un cimetière. Voilà, je suis désolé, c'est pas suffisant, Sandrine. Bon, t'as déjà 3 points, mais là, il n'y en aura pas de plus.
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2: Ah là là, ici, nous sommes avec Quentin qui n'a pas de points. Sandrine.
3: Qui en a 8.
2: Qui en a 8. Alors, Quentin.
4: Oui.
2: Malgré cet air sérieux et peu loquace.
3: Ah, c'est un gros, gros déconneur
2: se
3: en temps normal.
2: Un gros déconneur qui adore aller au bal masqué, olé, olé, danse, danse, danse, au bal masqué. Et oui, parce que tu aimes te déguiser, hein, c'est ça?
4: Ouais, ça. Sur les forêts, ça arrive que j'attrape ce qui passe, ce qui me passe sous la main et je l'enfile, quoi.
2: D'accord. Dans un autre contexte, cette phrase n'a pas du tout la même signification.
3: Et surtout pour ceux qui arrivent à cette heure-ci.
2: Voilà. Surtout pour qui arrivent à cette heure-ci. On parle de vêtements.
4: Oui.
2: Ouais, bah oui, bien sûr, faut le préciser. Donc, il paraît que tu mets des perruques, des pyjamas en pilou, les sous-vêtements de ta femme, enfin, tout ce qui te passe sous
4: ouais,
2: la main.
4: Ça fait. Arrive.
3: Effectivement, c'est bizarre comme discussion.
2: Eh bien là. Alors, pour t'encourager à tenter de marquer peut-être un point, on ne sait pas, on va te mettre un morceau, tu adores le rap. Eh ben moi aussi, ça tombe bien, on va te mettre un 50

0: C'est que du rap, c'est ma vie le rap. Donc. Alors j'apprends que tu as vu le film Banlieue 13 150 fois.
1: Pas 150, mais je l'ai vu à l'appel, je le connais.
0: Oh, ah oui, Banlieue 13. Mais pourquoi Banlieue 13? Parce que bon, c'est sympathique, mais deux fois, c'est suffit, non?
1: Ouais, ça suffit, mais je sais pas, j'ai eu ma période où, étant jeune, où je regardais plusieurs fois la même chose, et c'était celui-là que j'adorais à l'époque.
0: Ok. Alors, peux-tu demander à la personne qui est à côté de toi de bien vouloir fermer sa bouche physiquement? Alors, est-ce que je t'entends en écho avec lui?
2: Comment il s'appelle?
0: Comment s'appelle-t-il?
1: C'est Thomas.
0: Alors, ferme ta bouche physiquement, mon petit bonhomme, parce que je t'entends et c'est... Oula, pop, hop. Allez, c'est l'heure du bingo. Tu vas gagner, peut-être, ou pas. Allez, on y va. À mon top chrono, tu auras 10 secondes pour me citer un maximum d'animatrices télé. Top chrono, animatrice télé.
1: Valérie Damido. Après, là, ouf. Merde. Mercotte.
0: Bon, ouais. Je vais te prendre Mercotte parce que tu me fais de la peine. Ouais. Anne-Sophie Lapix, Estelle Denis, Léa Salamé, Sophie Davant, ah ouais. Karine Le Marchand, Faustine Bollard, Sublet, Étier, Benaïm, Thomas, Boccolini. Je suis fatiguée. Bon, t'as dit Damido et Mercotte. Ouais. J'allais te dire les deux yeufs de la télé, c'est magnifique. t'en as deux, c'est super.
2: Alors, c'est vrai, ça fait.
1: C'est vrai que je ne vois pas trop la télé, là, du coup.
2: Il n'y a pas que la télé, hein.
1: Il n'y a pas que la télé du tout là-dessus.
2: On fait beaucoup de choses quand même aujourd'hui.
0: Allez,
2: Sandrine, ça fait quoi de se dire. Attends, Sandrine, ça fait quoi de se dire qu'on a gagné? On a gagné.
0: Attends, t'en sais rien.
3: Je suis contente, mais je n'ai.
2: Alors, attends. Il ne faut jamais dire Fontaine, je ne boirai pas de Fontaine.
3: Parce que Quentin, voilà, il n'était peut-être pas dans l'eau, ça ne doit pas être facile.
0: Alors, c'est pas ce proverbe qu'il faut dire. C'est il ne faut pas vendre la peau de l'ours avant de l'avoir tué. Parce que Fontaine.
2: Mais comme on aime les animaux, tu pas les ours, c'est pour ça que je donne pas.
0: Non, sans on ne peut pas les animaux, faut être complètement débile.
2: Mais Fontaine, vous
0: pour
2: avez pas aimé.
0: Tuer des animaux, hein?
2: Fontaine, vous avez pas aimé.
0: Mais c'est parce que ça ne veut rien dire, c'est pas la même signification.
2: Alors demandez à Laurent Fontaine si ça veut rien dire. Il vous le dira, il vous ouvrira le rideau et il vous dira la vérité. Bon.
0: J'ai envie de crever.
2: Rappelons les règles de ce jeu. Il y a 8-0 sur le papier. On vient de faire un bingo, il a marqué 2 points. Si tu marques 3 points, t'encaisses 10 points de plus, t'as tout gagné. Mais si tu fais moins de 2,
0: C'est
2: lui qui encaisse les 10 points et il te la met à l'envers, du coup.
0: Ouais.
2: T'as compris la petite pression que je te mets quand même, hein?
0: Allez.
3: Bah oui, je le sais.
2: Allez, on y va.
0: Tu vas lui mettre un petit coup de Mylène Farmer pour l'encourager.
2: Mais écoute, demander si gentiment que je vais le faire tout de suite.
0: Il y a un moment donné, c'était pas Mylène Farmer. Hein. Je sais pas ce que vous m'avez fait là.
2: C'est son cousin qui fait sa première partie. Ouais. Elle adore Mylène Farmer. C'est vrai, Sandrine, hein, t'adores.
3: Oui, j'adore.
2: Pourvu qu'elle soit douce et pourvu que tu marques des points, allons-y. 10 secondes à présent pour me citer un maximum d'animateurs, les hommes, donc animateurs télé. 10 secondes, on y va. Top.
3: Michel Couper, Cyril Perrault, Nadine, Jean-Pierre Coutou, Arthur, Jean-Luc Reichmann, Olivier Mille, Vincent Lagaffe, Alexandre Devois.
0: Ça fait 9, bravo!
2: Bravo, bien sûr que c'est gagné, bravo Sandrine.
0: C'est gagné!

0: Conte. C'est parfait pour terminer ces meilleurs moments d'Otake. Suite demain, toujours avec Valérie Damido et Eric Bastien, il sera question de gratin dans le four, de Tour de France et de mariage au caleçon, entre autres. À demain.
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0: Earth, Wind and Fire et leur titre September, parfait pour bien démarrer la journée.
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0: Bonjour, très heureux de vous retrouver à l'heure du petit-déj. On se retrouve, on vous accompagne avec l'info, la musique et la bonne humeur de l'équipe. Emeline, Emma, Saveria, Mélodie, Aude Razo. Bonjour Aude.
3: Bonjour Yann Guérin, bonjour à tous. Est-ce qu'on se ferait pas un petit cinoche?
0: Oh, avec grand plaisir. C'est mercredi en plus.
3: Oui, c'est mercredi, jour de sortie. Et alors, qu'est-ce qui sort, hein? Une petite créature avec des grandes oreilles, toutes vertes.
0: Ah.
3: Je vais pas vous dire ce que c'est, on va en parler.
0: Ah, c'est intriguant. Bon, on en parle dans un instant. Ce matin, dans Par ici les économies, on vous donne 3 bons plans pour un revenu d'appoint cet été. 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Jeu de cartes qu'on vous offre ce matin, 0810 055 056.
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0: Mercredi 20 mai, excellent réveil, soyez les bienvenus, il est 5h. À la une, on a suivi à Nantes le premier jour d'audience du procès Jonathan Coulon.
3: Terrible affaire, Jonathan Coulon, c'est ce garçon de 10 ans retrouvé mort dans un étang de Guérande il y a 22 ans, porté et disparu lors d'une classe verte. Dans le box des accusés, Martin Nye, un Allemand déjà condamné en Allemagne pour le meurtre de 3 garçons. Mais dans cette affaire, Céline Loiseau, pas d'ADN, pas d'aveu et un homme qui nie les accusations.
4: Sur les visages des parents de Jonathan, la fatigue des années à attendre a laissé des traces. Ils ne veulent pas parler pour l'instant. Ils sont assis au premier rang, à quelques mètres d'eux, dans son box vitré, Martin Nye. L'accusé a un physique imposant, il est très grand. Âgé de 55 ans, ses cheveux se sont éclaircis par endroits. Il s'exprime dans sa langue maternelle, l'allemand. Après avoir nié toute implication dans l'affaire Jonathan, il parle volontiers de sa vie. Maître Cathy Richard défend la grand-mère paternelle de Jonathan.
5: On a découvert aujourd'hui un Martinet qui est en forme, qui, comme on s'y attendait, ne perd jamais son sang-froid, qui a réfléchi à toutes ses réponses. On voit déjà l'individu qui se laisse pas amener là où il ne veut pas aller. Et puis, également, on constate que, de toute façon, il est très manipulateur. Il a manipulé son curriculum vitae.
4: Il avoue être attiré par de très jeunes garçons depuis qu'il est adolescent. Il explique avoir eu 2 relations qui ont compté dans sa vie. Il était jeune adulte. Les garçons, eux, avaient 9 et 12 ans. Je ne parlais à personne de ma sexualité, de ma pédophilie, précise-t-il. Côté professionnel, il fait le choix de travailler dans des centres fréquentés par des jeunes.
3: Martin Nye qui encourt la réclusion criminelle à perpétuité dans cette affaire. Son avocate ne souhaite pas s'exprimer au micro. Le procès à Nantes doit se terminer le 4 juin. 3 concerts de Patrick Bruel sont annulés au Québec. Ils étaient programmés pour début décembre. L'agence chargée de l'organisation met en avant l'impossibilité d'assurer la promotion. Patrick Bruel est visé désormais par 9 plaintes pour viol et agression sexuelle alors qu'il doit entamer une tournée le mois prochain en France et à l'étranger. À 1 an de l'élection présidentielle, Édouard Philippe est visé par une enquête soupçonnée de détournement de fonds publics, de favoritisme et de prise illégale d'intérêt pour une convention qu'il avait signée en 2020 en tant que président de la communauté urbaine du Havre. Il assure qu'il répondra de façon très sereine, je cite, à toutes les questions que lui posera la justice.
0: Direction maintenant Saint-Étienne où le tribunal reconnaît un préjudice animalier.
3: Affaire emblématique, un chat et un lapin obtiennent chacun 400 euros de dédommagement. Abandonnés dans un appartement, leur propriétaire condamné, Mathilde Montagnon.
6: Ils sont restés plus d'un mois dans un appartement insalubre du Forêt, sans nourriture, sans eau et sans soins. C'est la SPA de Lyon et du Sud-Est qui a recueilli Athéna, la petite chatte d'un an, et Maddy, une lapine naine, toutes deux en très mauvais état. La propriétaire des animaux a été condamnée la semaine dernière par le tribunal de police de Saint-Étienne à verser 300 euros d'amende pour privation de nourriture et 150 euros parce que le chat n'était pas pucé. Mais surtout, le tribunal a estimé un préjudice animalier de 400 euros par bête. C'est la prise en compte de l'état psychologique causé par l'abandon, se félicite la SPA, et c'est donc une première à Saint-Étienne qui s'ajoute à d'autres décisions de justice du même ordre depuis 2024, à Béziers et à Lille. des jurisprudences qui seront utiles dans d'autres affaires pour faire reconnaître le préjudice animalier, se félicite l'association.
3: Et depuis, bonne nouvelle, les deux animaux, le chat et le lapin, ont été adoptés. Ces 400 euros chacun ont été versés à la SPA. Une pensée ce matin pour les candidats au bac professionnel. Top départ aujourd'hui pour les épreuves écrites. Ce sera le 15 juin pour le bac général et technologique. Ça laisse encore un peu de temps. Attention, il y aura plus d'exigences pour les copies rendu cette année, c'est en tout cas ce que promet le ministre de l'Éducation, Édouard Geoffrey. Noémie Bonin.
7: Une exigence de qualité rédactionnelle déjà. Une attention particulière sera donnée à l'orthographe et à la grammaire. Des barèmes seront fixés pour chaque matière, y compris dans les épreuves scientifiques. Alors impossible de dire aujourd'hui combien de points seront précisément consacrés à l'écriture, mais ça comptera dans les copies. Il faut que le bac atteste d'un certain niveau de langue, selon Édouard Geoffrey. Le ministre a par ailleurs annoncé un renforcement de la lutte contre la fraude, en hausse de 30% l'an dernier, même si ça reste extrêmement minoritaire, avec 1200 cas recensés sur 1 200 000 candidats, terminales et premières confondues. Dans plus de la moitié des cas, la triche était liée à l'utilisation de smartphones, de tablettes, de montres connectées. C'est pour ça que des détecteurs de ce type d'appareils seront installés aléatoirement dans des centres d'examen un peu partout en France.
3: Noémie Bonin, merci. Allez, j'ai une petite devinette pour vous, Johan.
0: Allons-y.
3: Quelle est la sortie du jour au cinéma? Vous dites rien. Vous dites rien. Je donne un indice pour tout le monde.
0: C'est l'univers de Star Wars.
3: C'est l'univers Star Wars, The Mandalorian and Grogu. Film avec Pedro Pascal, très attendu, surtout avec Bébé Yoda, le petit machin vert avec des grandes oreilles. Sacré casting hein, quand même, avec Sigourney Weaver et même Martin Scorsese, s'il vous plaît.
0: C'est la classe. Il est mentionné comme ça, le petit machin vert,
3: petit
0: ou
3: machin
0: pas
3: vert, c'est son nom officiel, j'ai décidé j'adore. Comme ça. Allez, un peu de pluie au nord et du soleil pour le sud.
0: Ouais, de la Normandie à l'Alsace, de faibles pluies circulent ce matin. Les nuages sont nombreux du sud-ouest au centre-est et vers la Bretagne. Quelques bandes brouillards sont aussi possibles. Du golfe du Lion à la Provence, le soleil, lui, s'impose toute la journée, hormis un faible risque d'averse sur le relief des Pyrénées et des Alpes l'après-midi. Le temps est donc sec sur la moitié sud avec un ciel alterne entre éclaircies et nuages. Plus au nord, donc soleil qui est moins présent et quelques ondées encore possibles cet après-midi près des frontières. Le vent, lui, est sensible sur les côtes de la Manche jusqu'à 60 km/h. Les températures, vous allez le ressentir en sortant de chez vous. La douceur revient de bon matin. À Grenoble et Châteauroux, on a relevé en ce moment 12 degrés. À Paris, Lille, Strasbourg, Metz, Rennes et Rouen, 13. On a 14 à Toulouse, Bordeaux, Nantes et Ajaccio, 16 à Marseille. Pour les maximales, ça affiche entre 17 et 22 sur un tiers nord, de 20 à 26 degrés en allant vers le sud.
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0: 5h06 pour qu'une journée démarre de la meilleure des façons. Qu'est-ce qu'il faut ? Eh bien, choisir votre radio ici qui vous envoie directement un baiser au réveil et avec Alain Souchon.

0: petite douceur du matin est signée Alain Souchon et Le Baiser, 5h10.
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0: Allez, je vous emmène en rando ce matin.
3: Oh là là, mais je suis fatiguée.
0: Bah, imaginez, vous êtes coincé au fond d'un ravin taïwanais, sans chaussures, sans nourriture,
3: et pas de m'arriver,
0: sans téléphone depuis une semaine. C'est l'incroyable mésaventure d'un randonneur australien de 50 ans, porté disparu dans les montagnes escarpées de l'est de l'île. Pendant des jours, les secours ont dû lutter contre une météo exécrable, pas d'hélicoptère possible, tout se fait au drone et donc à pied. Finalement, l'homme a été repéré dans une grotte grâce à la technologie des drones, mais aussi à son sens du spectacle qui lui a permis de survivre. En fait, alors que les sauveteurs l'appelaient dans le brouillard, une mélodie s'est élevée des parois rocheuses. Le randonneur en fait a sorti son saxophone de son sac à dos.
3: Il avait un sax.
0: Ouais, un instrument utilisé comme un sifflet de détresse géant pour guider les équipes vers lui. Il a été retrouvé sain et sauf, ça c'est l'essentiel. Reste à savoir maintenant pourquoi, en partant en rando, il a pris un saxophone avec lui.
3: Mais pourquoi pas?
0: Eh ben ça, j'ai pas la réponse en tout cas ce matin. C'est vrai qu'on n'y pense pas forcément, mais on y songera la prochaine fois quand on partira en balade. 5h12 dans l'actualité ce mercredi, Aude.
3: C'est la journée des abeilles. La récolte du miel bat son plein et elle s'annonce plutôt pas mal. Je vous le dis, on va voir ça dans quelques minutes.
0: Ça, je valide, on adore. Pour la musique, rien de mieux que John Lennon. On l'écoute dans 5 minutes, mais avant, par ici les économies.
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0: Bonjour Valère Coréard.
5: Bonjour Johan, bonjour Aude.
3: Bonjour.
0: Chaque jour avec vous, un bon plan pour notre pouvoir d'achat. Aujourd'hui, vous vouliez nous donner quelques pistes de compléments de revenus pour cet été.
5: On n'y pense pas forcément, mais avec l'arrivée des beaux jours, il y a quelques bons plans pour aller chercher des revenus d'appoint sans trop forcer, et je vais vous donner quelques exemples. À commencer par la voiture et la maison. Si vous partez en vacances cet été, vous allez laisser votre logement vide, a priori quelques jours ou quelques semaines. Cela peut vous donner l'occasion de tester la location de logement entre particuliers ou l'échange de maison. Alors c'est vrai, ça demande un peu de préparation, je ne vais pas vous cacher que c'est quand même du boulot, mais vous pouvez derrière aller chercher un revenu non négligeable en location ou alors des points pour partir ensuite en vacances gratuitement avec l'échange de maison. Autre piste, la location de voiture à des particuliers. L'été, on n'a pas forcément besoin de sa voiture de la même façon. La louer peut être intéressante. Dans les deux cas, en tout cas, un conseil, passez bien par des plateformes spécialisées.
3: Valère, on est aussi dans la période des ménages de printemps.
5: Clairement, et quand vous dites ça, je pense de suite au vide-grenier, hein, c'est la pleine saison en ce moment. Selon où vous habitez, vous allez payer entre 15 et 60 euros votre emplacement. Ça peut vite être rentable. Par contre, attention, hein, on a dit vide-grenier, donc privilégiez des objets en état d'utilisation. Présentez bien les choses, ne partez pas trop bas non plus niveau prix, parce que vous connaissez la règle du jeu sur ce type d'événement. Négocier fait partie de l'expérience. Et puis, vous verrez, les enfants adorent jouer aux marchands pour de vrai. C'est vraiment très sympa à faire en famille. Mais voilà, vous avez quelques pistes pour cet été. Louer le logement, un véhicule, participer un vide-grenier à la clé, des rencontres et des petits revenus. Vous en avez d'autres? Pensez à m'écrire par ici les économies @radiofrance.com.
0: Un grand merci Valère Coréard. On vous met toutes les bonnes adresses évidemment dans par ici les économies sur la page ici.fr. Il y a aussi l'application ici.
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0: 5h15, c'est aujourd'hui la journée mondiale des abeilles.
3: Notre chère Bourville, oui. Journée mondiale des abeilles, effectivement, et dans pas mal d'endroits, Johan, c'est aussi le début de la récolte du miel. On est en Lozère ce matin, la saison a commencé plus tôt et elle s'annonce plutôt bonne. Saïd Makhloufi nous emmène dans une miellerie de Chastel-Nouvelle.
8: Des dizaines de ruches gorgées de miel.
9: Ça, c'est la deuxième récolte pour moi de l'année.
8: David Blanc sort un à un les cadres.
9: Une fois qu'on a enlevé l'opercule des cadres, eh bien, on les passe dans cette machine qui est un extracteur.
8: La force centrifuge fait le travail.
9: On voit bien que avec la force centrifuge, le miel est projeté sur les parois de l'extracteur, on le voit vite.
8: Quelques minutes plus tard.
9: Voilà, ça c'est le miel d'acacia, donc qu'on vient d'extraire.
8: le miel coule généreusement.
10: C'est du miel à la balou, là. Hein, c'est vraiment... Il en faut vraiment peu pour être heureux.
8: Et David Blanc a de quoi être heureux avec ce très bon début de saison.
9: Tout s'est enchaîné assez rapidement, vu qu'il a fait super beau quand même au mois d'avril. Les colonies se sont développées rapidement et les floraisons sont arrivées très vite.
8: De la douceur, de l'eau, combinaison parfaite.
9: Ah, c'est tout ce qu'il nous faut. Il faut beaucoup d'eau de toute façon, sinon il n'y a pas de nectar dans les fleurs. Donc de l'eau et des fleurs, ben, c'est bon que ça continue comme ça.
8: Ouais. Et tout le département est concerné, assure celui qui est aussi le président du syndicat apicole de la Lozère.
9: Ouais, les quelques apiculteurs que j'ai eus, oui, sont quand même contents et satisfaits de ce début de saison aussi. Ouais.
8: La saison démarre fort.
9: C'est bien pour la suite.
8: Une suite qui reste encore à écrire, mais qui s'annonce
9: plutôt bien.
8: Prometteuse.
9: Voilà.
3: Une bonne récolte, c'est tout ce qu'on souhaite. L'an dernier, près de 25 000 tonnes de miel ont été récoltées en France. Ça avait été une bonne année aussi. Plus de 40 000 tonnes de miel sont consommées en France chaque année. Ça paraît beaucoup dit comme ça. Mais en Allemagne, par exemple, on en consomme deux fois plus.
0: Aude, une étude est sortie. 8 Français sur 10 ne savent pas identifier la provenance du miel qu'ils achètent.
3: Oui, parce que le miel qu'on mange n'est pas forcément 100% français. D'ici quelques jours, à partir du 14 juin, tous les pots de mélange de miel devront détailler sur l'étiquette chaque pays de récolte. C'est une directive européenne, on l'appelle la directive petit déjeuner. Sur 320 échantillons de miel importés, près de la moitié sont suspectés de déroger aux règles européennes, avec notamment des ajouts de sirop de sucre. C'est le cas notamment des miels originaires de Chine, de Turquie et du Royaume-Uni.
0: Bah franchement, une petite tartine ce matin avec du miel, mais du miel qui vient de nos régions. Oui. Ça franchement, on prend 5h10. Que regarder ce soir à la télé? Entre complot, plongée sous-marine et secret de famille, la nouvelle série événement de France 2 débarque ce soir. On vous emmène dans les coulisses de L'Or Bleu, mais avant Woman, c'est John Lennon pour vous souhaiter un très bon

0: C'est mon petit cœur chamallow, ça. Ben voilà, John Lennon avec Woman.
1: Je vous reconnais bien, là.
0: Ah, ben oui, c'est exactement ça. 5h20, l'éphéméride de ce 20 mai, justement. Tiens, bon anniversaire à l'ancien champion de cyclisme, à Christopher Froome. 41 ans aujourd'hui, 55 ans pour Samuel Etienne, et puis 80 ans pour cet artiste.
1: C'est cher.
0: Cher, évidemment, et son titre Believe, qui est sorti en 1998.
1: Mais j'avais le single, figurez-vous.
0: Oh, j'adore. Oh là là, je vous imagine tellement avec des, je sais pas, des couettes ou.
1: Ouais,
0: oh
1: tout
0: là
1: à fait, une petite presse. Et
0: génial. Bon, ce matin, si vous êtes devant votre dressing, cette info va vous interpeller. C'est le 20 mai 1873 que Lévi-Strauss, c'est le tailleur, et Jacob Davis obtiennent le brevet pour les pantalons de travail renforcés par des rivets en cuivre. Sans ce brevet déposé précisément ce jour-là, le jean tel que nous le portons tous aujourd'hui n'existerait probablement pas, en tout cas sous cette forme.
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0: Vous portez un jean et je porte un jean.
1: Et vous avez même une veste en jean.
0: C'est vrai, on va à full jean ce matin. Bon, on retrouve Patrice Gascon avec ses coulisses télé. Aujourd'hui, Patrice, c'est un petit événement à la télé parce que c'est le retour d'une saga de l'été. France 2 lance ce soir sa saga intitulée L'Or Bleu.
3: Dans les années 80, vous avez vibré devant les sagas de l'été comme le Château des Oliviers, Dolmen. Dès ce soir, laissez-vous emporter par la nouvelle saga de France 2, L'Or Bleu.
4: On a pu identifier la victime.
5: Il s'agit bien de votre maman.
6: Papa, tu m'as toujours dit qu'elle était partie pour un autre.
4: Je l'ai pas tuée.
7: Tout le monde a quelque chose à se reprocher.
3: Ils sont tous là, les ingrédients d'une bonne saga dans L'Or Bleu qui débute ce soir sur France 2. Des histoires de famille, un secret enfoui depuis près d'un siècle, une question environnementale. Et au milieu de tout cela, une héroïne, Flore, une garde forestière luttant pour une gestion responsable de l'eau de son village face à la sécheresse. Une jeune femme qui découvre que sa mère a été assassinée 35 ans plus tôt. Cette Flore est incarnée par la comédienne Barbara Probst, à qui j'ai demandé ce que cela faisait d'être ainsi choisie pour être la tête d'affiche de L'Or Bleu, Barbara Probst.
8: Je me sens très, très chanceuse que France Télévisions et puis Aline Panel, évidemment, notre productrice, me fasse confiance sur un rôle comme ça. Parce que c'est pas rien d'être le visage d'une série et puis de faire revenir la saga.
3: Pour rentrer un peu dans les coulisses de votre travail, de votre jeu, s'il y avait un détail qui vous a permis de rentrer dans ce personnage de Flore que vous avez peut-être vous-même amené, par exemple?
8: Déjà, malgré moi, c'était un désir de la production, de notre productrice Aline Panel, qui voulait qu'il y ait vraiment un vrai lien physique de filiation entre le personnage de ma mère, joué par Déborah Cray, et moi. Et donc, c'est la chevelure. Là, évidemment, on est à la radio. Moi, j'ai en ce moment un petit carré roux. Et notre productrice voulait retrouver un petit peu une essence à la Manon des Sources, une chevelure blonde, flamboyante, qui vole au vent, un côté un peu sauvage, comme ça. Donc déjà cette chevelure-là, donc j'ai eu des très belles extensions qui est tout un travail. Moi j'ai découvert ce pan de la coiffure que je ne connaissais pas. Donc on a travaillé avec une experte en la matière qui s'appelle Isabelle Lucet, qui est vraiment sculptrice quoi, du cheveu, incroyable. Donc cette chevelure qui m'a accompagnée pendant 4 mois et demi, et c'était pas rien. Donc ça vraiment déjà j'habitais avec Flore, je la ramenais à la maison.
3: Ça vous a pas donné envie de garder vos cheveux longs finalement?
8: C'est quand même du travail, les extensions. Mais non, je suis très heureuse pour l'instant avec mon petit carré.
3: Avec Barbara Probst, vous en savez plus sur la chevelure de l'héroïne de la saga L'Or Bleu qui débute ce soir sur France 2. Quant à moi, je ne vous révélerai aucun secret capillaire demain, mais de nouvelles coulisses télé.
0: Merci Patrice Gascoin. 5h24, une victoire à la Pyrrhus. Expression qu'on entend parfois. Mais que veut-elle dire précisément? Stéphane Bern vous répond ce matin, le temps d'un petit voyage vers la Lune avec Christophe Maé. C'est son tout nouveau titre. Décollage immédiat. Elle.

0: La Lune et Christophe Maé, titre dédié à sa maman. 5h28, un peu d'histoire avant l'actu. Stéphane Bern ce matin en voyage au temps où une victoire ressemble à s'y méprendre à une défaite.
1: Sur certains champs de bataille, il existe des victoires dont on sort plus affaibli que vainqueur. En l'an 279 avant Jésus-Christ, en Italie du Sud, près d'Asculum, en pleine expansion de la République romaine, un souverain grec a l'ambition de réussir l'impossible. Pyrrhus Ier, roi des Pires, veut stopper la conquête romaine. Et le tout, qui plus est, sans potion magique.
2: Tu vas encore me dire que je suis tombé dans la marmite quand j'étais petit. Et gna gna gna gna gna gna.
1: Les troupes s'affrontent sur le champ de bataille. Avec 40 000 soldats de chaque côté, le combat est rude. En seulement deux jours, les pertes se comptent déjà en milliers de morts de part et d'autre. C'est un peu Verdun au pays de Verdi. Les manœuvres audacieuses du roi des Pires, appuyées par ses impressionnants éléphants de guerre, sorte d'équivalent antique du char d'assaut, lui permettent finalement de prendre l'avantage. Si bien que les Romains se replient sur leur camp, les hommes de Pyrrhus sont victorieux, mais à quel prix ? Ses troupes sont décimées, ses officiers les plus expérimentés sont tombés. Il y a fort à parier que sur le moment, les malheureux rescapés ont dû voir le roi des Pires comme l'un des pires rois. Les Romains ont eux aussi perdu beaucoup d'hommes, mais ils peuvent recruter de nouveaux soldats en Italie. Là où Pyrrhus compte ses morts, Rome compte ses réserves. Si nous devons remporter une autre victoire sur les Romains, nous sommes perdus, s'exclame le roi Pyrrhus. Tout est dit dans cette lucidité amère. Les siècles passent, Rome finit par triompher et imposer son empire, mais le nom de Pyrrhus va aussi traverser des siècles dans la langue. Maintenant, vous saurez qu'une victoire à la Pyrrhus, c'est par exemple gagner un procès, mais en ayant payé beaucoup plus de frais d'avocat qu'on a touché d'indemnité.
0: Merci Stéphane Bern pour ce voyage dans le temps. 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

0: 610 055 056. Nous sommes le mercredi 20 mai, bon début de journée, il est 5h30. Toute l'actualité en France et dans le monde, c'est le 90 secondes avec vous, Drazo.
1: Trois concerts de Patrick Bruel sont annulés au Québec. Décision de l'organisateur en raison, dit-il, du contexte actuel. Le chanteur devait se produire à Québec début décembre. Patrick Bruel est visé désormais par au moins 9 plaintes pour viol et agression sexuelle. Édouard Philippe assure qu'il répondra de façon très sereine à la justice. Le candidat à la présidentielle visé par une enquête pour détournement de fonds publics, favoritisme et prise illégale d'intérêt pour une convention qu'il avait signée en 2020 en tant que président de la communauté urbaine du Havre. Le SNES-FSU, syndicat enseignant, dénonce de la poudre aux yeux après le durcissement confirmé des consignes sur l'orthographe au baccalauréat. Toute copie qui n'a pas un niveau suffisant ne peut pas avoir la moyenne, dit le ministre de l'Éducation. Le SNES-FSU demande lui plus de moyens pour aider les élèves à progresser en orthographe et en grammaire. Dans l'affaire des laits infantiles, un rapport parlementaire pointe du doigt les lacunes de l'État et des industriels. Il reproche à Nestlé d'avoir tardé à informer les autorités françaises d'une possible contamination dangereuse pour les bébés et reproche aux autorités sanitaires d'avoir tardé à réagir. Non, le télétravail ne rend pas les salariés moins efficaces, c'est même l'inverse. Étude de l'INSEE, les entreprises qui ont maintenu un télétravail partiel après la crise Covid ont gagné en productivité, un gain qui s'estompe en revanche quand le télétravail est plus massif dans l'entreprise. Et si la deux chevaux mythique renaissait de ses cendres, Stellantis travaille bien à une deux-deux électrique, possible future citadine phare du groupe.
0: L'info du jour, on est allé voir les spectateurs qui continuent d'aller voir Patrick Bruel.
1: Alors que trois concerts du chanteur, je vous le disais, sont annulés à Québec, il est sur scène en ce moment chaque soir au théâtre à Paris. Justine Clos s'y est rendue, Patrick Bruel fait salle comble devant un public indifférent aux accusations qui pèsent contre lui.
2: Pas question pour Brigitte, venue de Normandie, de boycotter l'artiste, même si elle s'interroge sur sa relation avec Flavie Flamand.
3: Bon, ça, effectivement, 16 ans, 32 ans, ça donne réfléchir. Mais Flavie Flamand, personne n'était au courant, elle n'avait jamais rien dit à personne. Elle a invité Patrick Bruel sur les plateaux télévisés, elle n'était pas forcée, elle n'était pas obligée. Donc, c'est peut-être vrai, mais pourquoi est-ce qu'elle a attendu aussi longtemps pour porter plainte?
2: Dans la file d'attente, c'est aussi la question que se pose Julie, billet à la main. Elle est sceptique sur toutes ces accusations portée contre Patrick Bruel.
4: Il vient d'avoir 68 ans, il est connu depuis qu'il a 19 ans, et que ça ne ressorte que maintenant et tout d'un coup, je trouve que c'est un tsunami curieux que... Alors sinon, il a un super bon service de communication et de presse pour qu'il n'y ait jamais rien eu qui ait fuité, quoi.
2: D'autres comme Guy rappellent que l'artiste n'a pas été condamné et que ce n'est pas au public ni aux internautes de le juger.
5: Ah non, mais les réseaux sociaux, c'est pas la justice. Il y a une justice, elle doit rendre, elle doit dire s'il est coupable ou pas. S'il a fait quelque chose de mal ou pas, voilà, c'est aussi simple que ça. On n'a pas à juger, il y a la présomption d'innocence, on n'a pas à juger à la place de la justice.
2: La présomption d'innocence, c'est ce que martèlent presque tous les spectateurs interrogés.
1: Un public divisé, on entendait hier sur notre antenne des fans qui revendent leur place de concert ou qui réfléchissent à ne pas y aller, la politique de la chaise vide. Patrick Bruel qui doit partir en tournée le 16 juin en France, en Suisse, en Belgique, au Canada. L'organisateur qui a annulé ses trois concerts au Québec met en avant l'impossibilité de faire la promotion du spectacle étant donné les 9 plaintes pour viol et agression sexuelle.
0: La pétition qui demande l'annulation des concerts de Patrick Bruel compte aujourd'hui plus de 22 000 signatures. 5h34, la météo. De la Normandie à l'Alsace, de faibles pluies circulent ce matin. Les nuages sont nombreux du sud-ouest au centre-est et vers la Bretagne, avec quelques bandes brouillard aussi possibles. Du golfe du Lion à la Provence, le soleil s'impose toute la journée, hormis un faible risque d'averse sur le relief des Pyrénées et des Alpes cet après-midi. Le temps est plutôt sec sur la moitié sud, avec un ciel alternant entre éclaircies et nuages. Plus au nord pour cet après-midi, le soleil sera moins présent, avec quelques ondées encore possibles près des frontières et un vent assez sensible sur les côtes de la Manche jusqu'à 60 km/h. Côté Mercure, ce matin, à Grenoble, 12 degrés. À Paris, Lille, Strasbourg, Rennes et Rouen, 13. Nous avons à Toulouse, Bordeaux, Nantes et Ajaccio, 14. 16 à Marseille. Vos messages aussi sur la page Facebook ici dans le Puy-de-Dôme. Didier a relevé 8 degrés. Marie-Pierre, qui est en Corrèze, 9 degrés 2. 12, ça c'est dans le Nord, nous dit Janine. Même température relevée dans le Loiret, 12 degrés 2 précisément, nous dit Thierry. 13 à Amnéville, dans le Grand Est, on salue Fabrice. Même température en Alsace, merci Doris. Et puis, dans le Sud, sud-est, 16 degrés 6 au Lavandou avec cette info dédiée. Pour les maximales, on attend entre 17 et 22 degrés sur un tiers nord cet après-midi, entre 20 et 26 en allant vers le sud.
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0: 5h35, excellent mercredi, c'est le retour des températures de saison et on va très vite connaître d'ailleurs un début d'été dans les heures à venir. Le soleil revient, la bonne humeur est là et côté musique, c'est Alain Chamfort pour vous accompagner avec Manureva. Vous faites bien de choisir ici des 5h.

0: Alain Chamfort et Manu Reva à 5h40. Bon début de journée.
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0: Les arnaques se multiplient, vous êtes méfiants, mais parfois ça ne suffit pas. On est là pour vous rendre service dans votre rendez-vous, c'est pas vrai. Et Aude, ce matin, vous êtes plutôt d'humeur musicale.
3: Vous reconnaissez, mon cher Johan, le roi de la pop.
0: Oh oui.
3: Eh bien, certains pensent aussi l'avoir reconnu sur une vidéo qui tourne massivement en ce moment sur les réseaux sociaux. Michael Jackson filmé dans un bus au Brésil.
0: D'accord.
3: Est-il vivant? Vrai ou pas vrai? Gros suspense. On va voir ça dans quelques minutes.
0: J'adore ça. On va y revenir dans un instant. Mais avant, elle est bien avec nous depuis le Luc en Provence et dans le Var. C'est Sonia. Bonjour Sonia.
4: Bonjour à tous les deux.
3: Bonjour.
0: Ravi de vous accueillir ce matin. On vous sent bien énergique de bon matin à 5h41, Sonia.
4: Oui, complètement. Je commence à 5h du matin et c'est vrai que je suis du matin, donc j'ai beaucoup d'énergie le matin.
0: Ça fait hyper plaisir comme ça de vous entendre avec ce sourire. Qu'est-ce que vous faites dans la vie, Sonia?
4: Je suis infirmière.
0: D'accord. Donc là, vous faites une tournée, c'est ça, la rencontre des patients?
4: Exactement.
0: D'accord.
4: Je commence à 5h et je finis à peu près vers les 12h30, 13h, ça dépend des jours.
0: Ouais, franchement, vous avez bien du courage. On salue votre travail, on salue toutes les infirmières également, parce que c'est un travail ô combien important. Sonia, je découvre aussi que vous avez des passions. Alors, il y a la course à pied, les randos et aussi le paddle. Alors, paddle, c'est plutôt, vous, le sport de raquette ou c'est plutôt le sport aquatique?
4: C'est le sport de raquette, tout
0: à
4: fait,
0: oui. Sport de raquette, ouais, ça c'est chouette. Il y a des petits coins d'ailleurs, parce que vous aimez la rando, il y a des petits coins que vous nous conseillez de découvrir près de chez vous, Sonia?
4: Complètement, moi je vous conseille la rando qui part de Gonfaron et qui va jusqu'à Notre-Dame-des-Anges. Il y a un point de vue magnifique sur les îles de Porquerolles, et la chapelle est juste extraordinaire avec un prêtre très très gentil.
0: Ah, franchement, non, mais rien que la vue sur le Var comme ça, sur la mer Méditerranée, moi ça me donne très envie. Je prends un billet et on arrive tout à l'heure. Après votre tournée, on sera là vers 12h30 chez vous. Ça vous va, Sonia?
4: Parfait, je vous attends.
0: Eh ben, on fait ça, formidable.
3: Pour le sandwich.
4: Bonne journée.
0: Sonia, nous ce matin, on vous offre le jeu de cartes par ici, les économies de Valère Coréard, pour vous amuser en famille avec vos deux garçons qui sont à la maison. On vous souhaite une très très bonne journée, Sonia. On vous embrasse bien fort.
4: Merci beaucoup et merci pour votre bonne humeur à vous aussi.
0: Mais ça fait plaisir, merci à vous, à très vite.
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0: C'est pas vrai, le rendez-vous anti-arnaque. Aude, c'est une vidéo qui nous intéresse. Ce matin, elle nous montre un Michael Jackson toujours vivant. Qu'est-ce que c'est que cette histoire?
3: Mais oui, parlons-en, parce que ces images sont reprises partout. 10 millions de vues, rien que sur l'une des vidéos j'ai vu passer, c'est absolument énorme. Que voit-on? Michael Jackson, donc, ou en tout cas quelqu'un qui lui ressemble, mais alors énormément, cheveux gris, le visage vieilli, lunettes sur le nez, il est assis dans un bus, les internautes nous disent que la scène est filmée au Brésil, on voit l'homme s'agacer, il détourne la tête, il repousse de la main le téléphone qui est en train de le filmer. Ressemblance troublante, disent les internautes, coïncidence, demandent-ils, ils font remarquer que le roi de la pop aurait aujourd'hui 67 ans et que, bah oui, le visage peut tout à fait correspondre.
0: Ouais, sauf que Michael Jackson est bien mort, alors d'où vient cette vidéo?
3: J'ai cherché Johan et j'ai trouvé la première fois qu'elle est apparue, c'était la semaine dernière sur Instagram, sur un compte qui se décrit lui-même comme un portail de l'intelligence artificielle. Voilà, on a la réponse, c'est un compte qui publie en fait des images truquées masqués. D'ailleurs, si je les fais un peu défiler, j'en vois une, par exemple, avec deux chats habillés en humains, lunettes de soleil sur le museau et qui se promènent là tranquillement en discutant dans la rue. Donc non, désolé, ce n'est pas Michael Jackson que vous voyez dans ce bus. Les rumeurs sur Michael a simulé sa mort, il est toujours vivant, c'est un grand classique d'Internet. Et ce n'est pas un hasard que ça ressurgisse maintenant, puisque le biopic sur le roi de la pop cartonne en ce moment au cinéma. Les réseaux sociaux ont bien compris qu'il y avait du buzz à faire et donc de l'argent. N'oubliez pas qu'une vidéo virale rapporte des revenus publicitaires.
0: Donc il n'est pas sur une île avec Elvis Presley?
3: Pas du tout, ni Marilyn Monroe.
0: Merci beaucoup pour cette précision. Ce matin, c'est pas vrai, la chronique qui vous rend service, elle est à retrouver sur ici.fr. 5h45, la musique, elle se prolonge, en tout cas avec Louisa et Soleil Bleu sur votre radio ici. Bon réveil.

0: Soleil Bleu et Louisa. Tiens, il y a un petit nouveau dans les kiosques. Ce matin, on vous présente le magazine Saison qui parle d'écologie sans être donneur de leçons. Magazine lancé par le magazine Le Point, justement. On vous le présente dans moins de 2 minutes. Ne bougez pas. Très bon début de journée, c'est l'équipe d'ici matin qui nous rejoint en studio à 5h48, tour d'horizon de l'actualité près de chez vous. Bonjour.
1: Bonjour Yoann, bonjour Lacrosse, bonjour Thibaut Pointeau.
2: Bonjour Gaëtan, bonjour à tous.
1: Dans l'actu creusoise ce matin, Bourganeuve qui veut redynamiser son centre-ville.
2: Une délégation régionale était en Creuse cette semaine pour faire le point sur les aides financières qu'elle peut accorder. Le nouveau maire a en tout cas des ambitions autour de la tour Zizim.
3: Déjà on va commencer à aller voir tous les propriétaires des commerces autour de cette place qui sont libres pour voir comment on peut les accompagner pour trouver quelqu'un parce qu'on a de la demande.
2: Reportage dans le journal de 6h.
1: Les élèves creusois découvrent d'autres pays.
2: Et c'est le joli mois de l'Europe en ce moment. À Aubusson, les élèves travaillent avec des jeunes polonais, italiens, turcs ou encore suédois.
4: On a pu découvrir d'autres personnes, d'autres mentalités. Ils sont très très ouverts, ils parlent très facilement.
2: Au menu, c'était grec hier à la cantine d'Aubusson. Le woofing, vous savez pas ce que c'est? On vous explique ce matin.
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2: On poursuit notre visite du patrimoine saustranien.
1: Oui, riche patrimoine historique, artistique, architectural. Ingrid Herbs passe la semaine avec Françoise de Bernard, guide touristique à l'Office de Tourisme du Pays saustranien. On va cette fois découvrir la crypte.
5: Vitrine qui met en valeur des choses qui ont été trouvées sur les différents sites archéologiques de Bridier.
1: Et on pousse la porte de la crypte à 7h40.
2: France Gall dans la prochaine demi-heure.
1: Chanson du patrimoine français, évidemment. Bah, elle sera ici, j'espère que vous aussi. À tout à l'heure, 6h.
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6: Allez, un petit nouveau Saison, une autre façon d'habiter le monde. C'est le nouveau magazine lancé par Le Point et on vous le présente ce matin.
0: Oui, avec la directrice de la rédaction du Point. Bonjour Valérie Thoragnan.
7: Bonjour.
0: Merci d'être avec nous ce matin. Dans votre magazine, il y a une volonté de nous faire réfléchir, de penser nos actes différemment. Quelle a été l'idée directrice qui vous a poussé vers ce magazine Saison?
7: Effectivement, comme vous le dites, c'est d'ailleurs ce qu'on a écrit sur la couverture, la première couverture de ce numéro de Saison, c'est réfléchir autour d'une autre façon d'habiter le monde. En fait, nous sommes tous, quelles que soient nos générations aujourd'hui, motivés, conscients que notre planète va mal, qu'il faut changer nos habitudes, qu'il faut repenser notre façon de consommer, par exemple. Mais en même temps, on veut surtout pas être pris dans un système idéologique trop politique, trop politisé, qui nous culpabilise parce que on serait jamais les citoyens qu'il faut et qu'on ferait jamais les choses comme il faut. Donc l'idée, c'était de proposer un art de vivre éco-positif, de façon extrêmement à la fois bienveillante, positive, pleine d'exemples, d'initiatives, de personnalités qui font bouger les choses. Et on s'est dit que la meilleure manière d'impulser ça et de rendre compte de cette vision très positive en fait de notre avenir, parce qu'on va régler ça tous ensemble et pas en s'affrontant, c'était de l'illustrer à travers les saisons, parce que les saisons nous ramènent à ce que nous avons tous en commun, même si les saisons elles changent d'un coin de la planète à l'autre, mais c'est aussi le cycle du temps long, c'est nous avons les pieds sur terre, nous regardons en l'air, c'est le ciel, et c'est à chaque fois une démarche un peu exigeante qu'on a de s'accorder nous-mêmes avec des problématiques liées à une saison, mais aussi des images, mais aussi des inspirations, et on parle de cuisine, et on parle évidemment de portraits, mais on peut aussi parler de philosophie, mais aussi on peut parler de plein d'aspects de la vie quotidienne et des aspects plus profonds de réflexion qui tournent autour des saisons.
0: Oui, parce qu'il y a de nombreuses plumes et personnalités en fait qui vous accompagnent.
7: Absolument. Par exemple, on a Gaspard Koenig. Gaspard Koenig, on le connaît bien parce qu'il est à la fois c'est un écrivain qui est complètement animé par cette passion de l'écologie, de la diversité, de la biodiversité. En même temps, il a une vision du monde très particulière. Il est capable de parler aussi bien de l'eau, hein, c'est ce qu'il fait dans son dernier livre, à quoi des vers de terre, et puis aussi est-ce qu'il faut tondre ou pas tondre, ça peut. Mmh. C'est quelqu'un qui réfléchit à ces questions depuis énormément d'années et qui est voilà un contributeur stimulant. Et beaucoup de personnalités aussi telles par exemple Philippe Aguillon dans ce premier numéro à qui on a posé les questions de notre interview récurrente, c'est-à-dire l'interview empreinte carbone. Mais vous faites quoi dans la vie quotidienne pour essayer d'être moins mauvais pour la planète? C'est fait avec bienveillance, c'est fait avec humour, c'est fait avec distance. Mais voilà, c'est toutes ces personnalités se prêtent aussi au jeu de raconter c'est quoi la vie quand on essaye d'avoir une vision positive et de changer sa façon aussi, son quotidien et sa façon de consommer.
0: Mais vous parliez de Philippe Aguillon qui a été prix Nobel, hein, dernier prix Nobel d'économie. Merci beaucoup Valérie Thoragnan. Longue vie à ce nouveau venu, donc Saison Magazine qui était la une des kiosques. À très bientôt. 5h53, Aude, est-ce que vous êtes bonne en quiz de culture générale?
6: Alors je suis très mauvaise en quiz de manière générale.
0: Vous êtes mauvaise perdante aussi. Voilà, c'est ça qu'il fallait dire. En tout cas, c'est une vraie tendance qui se développe. On en parle avec Muriel Jordan, mais avant, c'est status quo.

0: Status Quo in the A minor, 5h56. Chaque jour, l'œil curieux de Muriel Jordan s'arrête sur une tendance et nous aide à mieux comprendre le monde qui nous entoure. Ce matin, Muriel, on s'intéresse au quiz de culture générale.
1: Très populaire sur les réseaux sociaux, notamment grâce à Émilien. Né à Nantes, il vit à Toulouse, il n'a que 23 ans et cumule 647 participations consécutives au jeu télévisé Les 12 coups de midi. Émilien détient le record du plus grand gagnant de l'histoire des jeux télévisés en France, en termes de gains comme de longévité. Plus de 21 mois à l'antenne et il a remporté 2,6 millions d'euros de gains. Il a mémorisé des mots-clés, il s'est entraîné longuement. Bah oui, parce que pour rester invaincu pendant 647 émissions, faut bosser. La culture générale, c'est son sport. Il s'est entraîné comme un athlète. Il a musclé son cerveau et il a fait des adeptes. Émilien anime des sessions de culture générale sur la plateforme Twitch, où plus de 200 000 abonnés le suivent. Il fait aussi des vidéos sur TikTok.
2: Arkane, c'est la bonne réponse. Bien sûr, tout à fait. Tu récupères les 4 premiers points. T'es le premier à débloquer ton compteur.
3: J'ai une playlist de blind test, histoire d'essayer de m'améliorer dessus et de reconnaître des musiques, bien sûr.
2: Mon site de quiz sur lequel j'enverrai tous les jours, à midi, 2 questionnaires de 10 questions dans 10 thématiques différentes.
1: Bref, le mec nous donne envie d'arrêter de scroller et de réviser, de stabiloter nos fiches Bristol, comme à l'ancienne. Et ça fait du bien sur les réseaux sociaux où l'on performe beaucoup dans le m'as-tu vu, le faire savoir, plutôt que dans le savoir-faire.
4: Muriel, il y a un vrai engouement généralisé pour les quiz de culture générale.
1: Oui, notamment sur Discord, une appli pour communiquer, un peu comme WhatsApp, mais qui sert beaucoup aujourd'hui à faire des quiz de culture générale via des groupes. Il y a aussi la plateforme Quizipédia, créée par des passionnés de quiz, d'anciens champions aussi, comme si tous ces gens sur Internet avaient créé un immense cahier de jeux collaboratifs. Des plateformes pour jouer, il y en a plein. Et il y a aussi celle du fameux Émilien, qui a créé sa propre plateforme de quiz, la table des savoirs.fr, déjà testée par plus de 50 000 personnes. Bref, les quiz, c'est tendance. Et si vous vous entraînez, n'oubliez pas de bien noter dans vos fiches de révision où se situe la mer Noire.
5: Quelle mer fermée de l'Asie occidentale est bordée par la Jordanie et par Israël?
6: C'est la mer Noire.
5: Non, quelle mer faisant partie de l'océan Arctique borde la Sibérie?
6: C'est la mer Noire. La mer.
5: Quelle mer située entre l'Arabie et l'Afrique est reliée à la Méditerranée par le canal de Suez?
6: C'est la mer Noire.
5: Non, là, elle est rouge. Là. Au bord de quelle mer est située la station balnéaire de Yalta?
6: C'est la mer Noire.
5: Oui.
1: Hein, ce souvenir culte de questions pour un champion, on ne risque plus d'oublier la réponse.
0: Ça c'est clair, c'est un super souvenir, on adore cette référence. Merci beaucoup Muriel Jordan. Tiens, Aude, petit quiz ce matin à la volée pour vous. Mais oui, mais vous allez, je suis sûr vous en sortir très bien. Qui arrive entre 6h et 9h sur la radio ici chaque matin?
4: Ah je sais, c'est l'équipe d'ici matin.
0: Franchement, vous voyez, vous assurez.
4: C'est facile.
0: Bonne réponse et bon mercredi.
7: C'est une bonne réponse, nous sommes là effectivement.
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7: Ici matin.
9: Ouais, j'espère que
7: vous êtes ici aussi pour se réveiller tous ensemble. Bonjour la Creuse, bonjour Thibaut Pointeau.
10: Bonjour Gaëtan, bonjour à tous.
7: Bon, tout va bien ce matin, j'espère que le réveil se passe bien. On vous attendait maintenant pour nous dire le temps qu'il fait. Il y a des bonnes nouvelles pour aujourd'hui, on va en parler dans un court instant. Le WhatsApp est là, un petit message vocal, n'hésitez pas, 05 55 52 37 38. Actu local, musique et bonne humeur, c'est ici Creuse qui vous réveille en ce mercredi, il est 6h. Du soleil pour ce 20 mai. En voilà une bonne nouvelle. On en reparle après les infos. Ici Creuse premier sur l'actu creusoise. Thibaut, un creusois meurt au travail après une chute de 7 mètres de haut.
10: Un drame hier à Chénier dans l'entreprise d'Ilisco. L'employé de 60 ans est mort en fin de journée après avoir chuté d'une nacelle. Les secours n'ont rien pu faire. Mais comment ça a bien pu arriver? On ne sait pas ce qui a provoqué la chute. Les gendarmes de la Creuse ont ouvert une enquête. D'Ilisco, spécialisé dans la distribution de livres et de manuels scolaires, emploie une centaine de salariés à Chénier et Bonnat. C'est un triste constat dans nos centres-bourgs, des vitrines vides, des rues calmes, trop calmes, on n'aime pas beaucoup trop ça. Pourtant, nos commerces de proximité sont l'essence même de nos communes. Sortir de chez soi, aller acheter son pain en marchant, discuter autour d'un café, c'est ce qu'on aime. À Bourganeuf, la redynamisation est la priorité du nouveau conseil municipal, mais pour ça, il faut mettre la main à la poche. Ça tombe bien, la région a décidé de reconduire ses aides financières jusqu'aux prochaines élections dans 3 ans. Une délégation régionale était donc en Creuse cette semaine, et à Bourganeuf, les idées ne manquent pas à Solène de l'Arquier. Maintenant, il faut les concrétiser.
9: Dans les rues du centre de Bourganeuf, les vitrines vides sont nombreuses, très nombreuses, ce que regrette Laura Bord, fleuriste sur la place de l'Hôtel de Ville.
11: Il y a de plus en plus de boutiques fermées, donc c'est triste et c'est dommage parce qu'il y a un beau potentiel à Bourganeuf, donc ça serait bien qu'on revoie les boutiques s'ouvrir et que ça donne plus envie de venir et d'y rester.
9: Ça fait justement partie des projets du nouveau maire, Laurent Fayette, qui prend contact avec les propriétaires de commerces vides et consulte la délégation régionale là-dessus.
12: Qu'est-ce qu'on peut faire pour les accompagner? Parce qu'on a des demandes. Donc faire un partenariat, par exemple, pour 6 mois ou un an, à un loyer faible, pour voir si l'activité marche
13: et
12: un peu continue.
14: Mais oui, hier à la souterraine, ils nous ont présenté ce dispositif. Et après, nous, on peut financer une étude sur le commerce. Ouais. Vraiment sur le type d'implantation, le type de cellule commerciale recherchée.
9: Des pistes de subvention essentielles pour Bourganeuf.
12: C'est une ville endettée. C'est la ville de Creuse où la taxe foncière est la plus élevée. On s'est engagé, nous, à diminuer ses coûts. Donc l'idée est de trouver des partenaires.
9: La région peut par exemple aider à racheter et rénover des immeubles vides via l'établissement public foncier de Nouvelle-Aquitaine.
10: Et la mairie de Bourganeuf aimerait par exemple racheter et rénover un immeuble pour le transformer en lieu de vie. La municipalité qui fait volte-face sur l'ancien tribunal, longtemps mis en vente, il sera finalement conservé par la mairie.
7: Prudence si des soi-disant maraîchers frappent à votre porte.
10: Et ils viennent sûrement vous raconter des salades. La mairie de Saint-Fiel met en garde. Elle rappelle que les vendeurs doivent pouvoir justifier de leur activité professionnelle. La mairie demande aux habitants d'identifier le véhicule utilisé, de noter l'immatriculation. Une alerte aussi ce matin sur de fausses contraventions. Si vous avez été à Limoges récemment, attention, le doute peut s'installer, mais il n'en est rien. Des arnaqueurs se font passer pour des policiers de la ville et demandent de payer une prétendue amende de stationnement. Les habitants de Parsac et du Montaille-au-Vicomte seront fixés d'ici une semaine. Devront-ils retourner aux urnes? Le tribunal administratif de Limoges doit trancher sur les recours déposés pour contester les dernières municipales. La semaine dernière, il a annulé le scrutin à Chambon-sur-Oise.
7: Des élèves creusois dans la peau d'eurodéputés, une session du Parlement simulée et des plats grecs dans les assiettes.
10: L'Europe s'invite dans notre quotidien. Chaque année, le mois de mai, c'est le joli mois de l'Europe. À Aubusson, 26 élèves de la cité scolaire travaillent avec des jeunes polonais, italiens, turcs, suédois depuis le début de l'année scolaire. Ils ont par exemple pu échanger avec eux à distance.
15: C'était vraiment bien, on a pu découvrir d'autres personnes, d'autres mentalités. Ils sont très très ouverts, ils parlent très facilement. La vision avec les Italiens, eux ils ont beaucoup échangé, plus que nous en tout cas.
16: Des fois ils nous montraient les cours qu'ils faisaient dans leur langue. Ils nous ont aussi montré des villes dans lesquelles ils étudient. Ça nous permet d'agrandir notre culture générale aussi sur les différents pays avec lesquels on a collaboré. Les pays, ils s'entendaient tous bien et je pensais pas que ça allait être à ce point-là.
17: On a découvert des pays qu'on voit d'habitude à travers les médias. On les a découverts autrement. Ça va être un plus parce que dans le monde où on vit, on va souvent avoir plus de personnes qui vont partir d'un postulat. Alors que quand on découvre la culture de ce pays, on découvre que c'est tout autre et qu'il y a une raison de pourquoi c'est comme ça et pas autrement.
10: Et à Bourganeuf aussi, on célèbre l'Europe. Les élèves du lycée Delphine Guéhaut ont simulé une session du Parlement européen la semaine prochaine à Limoges.
7: Début d'une nouvelle enquête publique en Creuse pour un projet photovoltaïque.
10: Le projet fleurit sous le soleil en ce moment. Cette fois, c'est à Parsac. Le projet s'étend sur 7 hectares le long de la Nationale 145 à côté de l'aire de repos de Parsac. Le but est de produire de l'électricité pour 2600 foyers. Vous pouvez consulter le dossier en mairie et sur le site de la préfecture pendant un mois. Le projet de loi d'urgence agricole provoque quelques remous à l'Assemblée nationale. Il est examiné depuis hier. Le texte aborde de nombreux thèmes comme l'eau, le loup, les pesticides ou encore la souveraineté alimentaire. La gauche dénonce des atteintes à l'environnement et le Rassemblement national juge le texte insuffisant. Les détails sont sur ici.fr.
7: Quand l'agriculture bio rassemble les âmes en Creuse.
10: Être nourri logé contre quelques services sur une exploitation, ça s'appelle le woofing et le concept gagne du terrain. Pauline est partie de l'Ariège, Louise de Lille. Toutes les deux traversent la France à vélo et toutes les deux se sont retrouvées à Magnat-l'Étrange. Elles sont en ce moment au GAEC Tragocel où l'on fabrique du fromage. Et pour Marion Vincent, l'agricultrice qui les accueille, c'est du gagnant-gagnant, une façon de transmettre et de se faire connaître.
13: Nous, on essaie le plus possible d'utiliser des outils à main plutôt que des outils thermiques ou mécaniques. Donc, en fait, on essaie de faucher une grande partie de l'année pour préparer nos prairies, par exemple, avec une faux. On essaie de ne pas faire notre bois avec une tronçonneuse, mais avec une hache. Entrer à la main, on est sur des pratiques un peu anciennes, quoi. On est nombreux à être des paysans engagés à la fois dans notre mode de vie, dans nos choix, dans notre travail. Et le fait de faire du woofing permet de montrer ça à quelques personnes. Mais là, ce que je trouve intéressant avec leur projet, c'est que ça agrandit un peu le nombre de personnes peut-être qui vont pouvoir voir ça. C'est pas seulement les gens qui viennent nous acheter du fromage qui s'intéressent à ce qu'on fait ou les amis, des voisins. Là, ça peut être des personnes qui n'ont aucun lien direct avec nous, qui peuvent justement se poser ces questions-là. Et je trouve ça intéressant en termes d'impact que ça peut avoir.
10: Et à 6h30, on sera avec Pauline Placé, l'une des deux woofeuses. Vous les avez peut-être vus passer hier dans votre commune, les passeurs de la flamme de la nation ont traversé la Creuse. C'est un groupe composé de gendarmes, d'actifs et de réserves qui relie Paris à Lourdes. Hier, une cérémonie a eu lieu à Azérable avec les enfants de l'école pour rendre hommage aux combattants et aux blessés de guerre. Quelle maison sera la plus fleurie à Évaux-les-Bains? La commune relance le concours des maisons fleuries. L'inscription a débuté et Anaya aussi, on met la main dans la terre. Ce soir, une nouvelle séance d'embellissement a lieu de 17h à 19h pour fleurir la commune.
7: Ah bah tiens, vous parliez de fleurs, merci à Nadine qui est sur le Facebook d'Ici Creuse qui nous poste une superbe photo fleurie. Hein, Lourouer Saint-Laurent ce matin, 9,8 degrés, c'est nuageux, mais la bonne nouvelle du jour. Ah ouais, c'est un mercredi au soleil, effectivement, surtout cet après-midi, plein soleil sur la Creuse. Ah,
10: le comeback.
7: Ah là là, très attendu ce soleil qui devrait, selon Météo France Creuse, venez pas me voir après pour dire ouais, vous racontez des bêtises. Météo France nous dit soleil ensuite demain, vendredi et toute la fin de semaine. Donc on va falloir en profiter pour jardiner, pour faire un petit barbecue, sortir les chipots.
10: Voilà, etc. Avec l'eau qui est tombée, le soleil, ça va pousser. Hein.
7: Exactement, avec une température cet après-midi entre 18 et 22 degrés. Ça va nous faire du bien, ça. 19 à Royer, 21 à Guéret, à la Souterraine, 22 à Boussac. Quel temps chez vous? Vous pouvez également nous le dire, n'hésitez pas, via un petit message vocal, ça nous fera plaisir de vous entendre via notre WhatsApp au 05 55 52 37 38.
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7: C'est que le WhatsApp d'Ici Creuse, bien sûr, la météo, mais aussi vos conditions de circulation. Vous vous apprêtez peut-être à mettre le contact pour vous rendre au travail. Bon courage, n'hésitez pas à nous dire comment ça roule de votre côté, puis à nous dire ce que vous avez prévu pour ce week-end, pour cette fin de semaine. N'hésitez pas, un message 05 55 52 37 38. C'est Ici Creuse, il est 6h08.

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0: Plein de souvenirs avant 6h30. Les trois cafés gourmands à nos souvenirs dans la playlist d'une vie de Corinne Valade, auteur de Noé, l'enfant de la liberté, roman d'ailleurs qui se passe dans un hospice de Guéret au 19e siècle. Pourquoi ce choix? Elle va nous expliquer tout ça. Ça sera à 6h20. Chanson aussi dans l'air du temps aujourd'hui. Avec le soleil annoncé par Météo France Creuse, REM sera là. Avant cela, vous souffrez peut-être du mal du dos, peut-être un lumbago, peut-être une sciatique, un tour de rein. On a tous notre petite histoire. Attention, parfois il y a urgence. Quand faut-il agir avant qu'il soit trop tard? Le docteur Kirzek va nous en parler dans 30 secondes.
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0: Il y a même des conseils santé dès le réveil sur votre radio locale ici Creuse, 6h14. Docteur Kirzek, bonjour à vous. Aujourd'hui, on va parler d'un mal courant. C'est le mal de dos. Mais certains signes, docteur, doivent inquiéter plus que d'autres.
5: Bonjour à toutes et à tous. Le mal de dos concerne un Français sur 4 selon le dernier baromètre de la douleur. On y est tous confrontés ou on va tous l'être. Lumbago, sciatique, tour de rein. On a tous notre petite histoire. Mais attention, parfois derrière une simple douleur, il peut y avoir une urgence. Alors, on se rassure tout de suite. Dans 9 cas sur 10, une lombalgie aiguë, qu'on appelle le tour de rein, c'est bénin. Ça passe en quelques jours, avec du repos, un peu de chaleur, un peu de marche et des antidouleurs. Mais dans une minorité de cas, la douleur du dos est le signal d'alerte d'une pathologie plus grave, parfois même vitale. Alors nous, les urgentistes ou les collègues rhumatologues, on a ce qu'on appelle des signaux d'alerte ou d'alarme, des petits drapeaux rouges comme ça. Et il y en a 5. Premièrement, si vous avez mal au dos et de la fièvre inexpliquée, plus de 38, eh bien, ça peut être la suspicion d'une infection d'un disque intervertébral ou d'un abcès. Deuxième signal d'alerte, les troubles neurologiques, une faiblesse d'une jambe, des fourmillements, une anesthésie au niveau de la région anale par exemple ou de l'aine, eh bien ça évoque là aussi une compression neurologique et c'est une urgence. Troisièmement, si vous avez une incontinence urinaire ou fécale ou au contraire une rétention, vous n'arrivez plus, vous avez envie de faire pipi mais vous n'y arrivez pas, là aussi c'est un signe d'alerte. Quatrième signe, le début brutal après un traumatisme. Vous avez fait une chute de votre hauteur, vous avez eu un accident de voiture ou un choc important. Surtout si vous êtes âgé ou sous anticoagulant, là il faut consulter. Et le dernier signe, c'est des douleurs qui réveillent la nuit. Une lombalgie commune, ça s'améliore quand on s'allonge. Et en fait, si même la nuit ça vous réveille avec une douleur qui est lancinante, là il faut consulter.
0: Et en dehors de ces situations graves, docteur, que faire au quotidien pour éviter la panique inutile?
5: C'est très simple, mal de dos sans aucun de ces signaux d'alarme, c'est-à-dire pas de fièvre, pas de perte de force dans les jambes, pas de troubles urinaires, pas de traumatisme, pas de réveil la nuit, ça peut être géré à la maison. On s'allonge, mais attention, pas plus de 24 à 48 heures, parce que le repos strict au lit, bah, c'est mauvais. Le meilleur médicament, c'est le mouvement. Donc ne restez pas immobile, bougez, c'est guérir plus vite. Et petite astuce, vous avez disponible gratuitement sur tous vos téléphones, Apple ou Android, vous avez une appli qui s'appelle Active Do, ACTIV DOS. C'est un véritable coach gratuit à votre service et c'est l'assurance maladie qui le met en ligne. D'ici là, portez-vous bien.
0: 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En EHPAD, vous savez quoi? Le slam peut devenir un espace très puissant. Ça demande des explications. On va en avoir. Corinne Valade, sa playlist d'une vie, auteur de Noé, l'enfant de la liberté. Elle va nous en parler du slam juste après ce tube. Déjà 35 ans. Ça, c'est vraiment le titre feel good qui fait du bien au saut du lit en ce mercredi qui s'annonce très ensoleillé. REM à 6h17.

0: si creuse, vous vous dites, mais avec REM, il y a une voix féminine qui me dit quelque chose. Eh oui, c'est l'une des chanteuses du groupe B52, ce qui avait cartonné dans les années 80. REM, Shiny Happy People à 6h20.
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0: On remonte en musique chaque jour hein, sur votre radio locale ici Creuse. La vie d'un acteur ou d'une actrice de la vie creusoise cette semaine, eh bien nous la passons à Corinne Valade, auteure de Noé, l'enfant de la liberté, un roman qui suit le destin d'un jeune orphelin confié aux bons soins d'une religieuse dans un hospice de Guéret en 1857. On va parler de slam ce matin.
4: J'ai choisi Grand Corps Malade, Gaël Faye, Ben Mazoué, Taillé, La Route.
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compositeurs, interprètes qui ont beaucoup souffert. Et ils ont fait de tout ce qu'ils ont subi une force extraordinaire par les mots. Et le slam, moi, ça me touche.

C'est d'une force. Et moi, j'utilise justement le slam pour faire des ateliers en EHPAD et en association avec des émigrés, de manière justement à leur faire ressortir par les mots, par leurs mots, tous leurs ressentis. En EHPAD, c'est impressionnant comme ça fonctionne bien. Alors, je suis aussi marionnettiste et je viens toujours avec mes marionnettes de manière à ce qu'il y ait une forme de transfert de la personne vers la marionnette. Ils n'ont plus l'impression de s'adresser à moi, mais ils s'adressent à une marionnette, à quelque chose qui leur rappelle aussi des souvenirs. Donc, ils vont vider tout ce qu'ils ont en eux de négatif et ressortir le positif. Et le slam, il est un peu fait pour ça. On va dire des mots très durs sur ce qu'on a vécu pour essayer d'en tirer quelque chose de positif. Et alors, autant vous dire que quand on le chante, ça donne quelque chose de particulier, parce que alors là, tout le monde s'y met et tout le monde y va de sa voix. Il y a quelque chose qui résonne au creux de l'estomac, c'est impressionnant. Et d'un seul coup, à la fin, on a des rires et des sourires. Et ça, ça n'a pas de prix.

0: marcher, ça aide. Moi, je marche beaucoup. J'ai fait une grande partie du chemin de Compostelle. Dans la Creuse, je sillonne, je vois qu'il y a le nouveau 440 là qui passe en partie en Creuse. Mais c'est génial! Traversons la Creuse, messieurs, dames, traversons la Creuse. Il n'y a pas plus beau pour vraiment se changer les idées et trouver des solutions à nos problèmes, en tous les cas.
1: J'aurais voyagé.
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4: Quoi qu'on dise.

0: nouveau Benabar sur votre radio locale ici Creuse, l'horoscope dans une minute.
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0: Et toute l'actu en France et dans le monde dans 2 minutes 30 avec Aude Razo. Bonjour Catherine Viguier.
5: Bonjour Gaëtan.
0: Une belle journée.
5: Avec le succès au pied des natifs du cancer par exemple.
6: Bélier, il se passe de bonnes choses au sujet de la famille et de votre lieu de vie.
7: Taureau, oubliez les périodes délicates et à présent appréciez la vie pour sa douceur.
8: Gémeaux, c'est au sujet de vos biens, de votre argent que la chance se présente.
9: Cancer, vous faites partie des plus favorisés du zodiaque, c'est à vous de jouer.
10: Lion, en votre faveur, une vie intérieure plus belle, plus en accord avec la personne que vous êtes.
11: Vierge, positif, vous pouvez espérer, miser sur vos amis et sur une personne influente.
12: Balance, si vous recherchez un job, vous aurez des propositions avec une rémunération à votre avantage.
13: Scorpion, vous êtes ravi, vous partez à l'aventure de nouvelles contrées, comme de votre âme et de nouveaux gens.
14: Sagittaire, vous tombez sur des personnes qui sortent des sentiers battus, mais est-ce un hasard?
15: Capricorne, cette période est importante. Avec l'autre, vous allez nouer un lien précieux, à moins que vous ne décidiez de partir.
16: Verseau, il y a le foyer, les sentiments pour un être cher, et il y a votre santé, sur laquelle vous devez veiller.
17: Poisson, bien sûr, il y a des obstacles, mais sincèrement, vous avez tellement d'atouts pour vaincre.
18: Et pour nous tous, un sourire peut être le début de tout.
0: Et puis l'application ICI, n'oubliez pas, elle vous permet à tout moment de retrouver l'horoscope signe par signe de Catherine Viguier.
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0: On vous salue, vous qui nous rejoignez à la télé, Canal 3 de la TNT. Vous pouvez aussi nous voir chaque jour à partir de 6h30 sur l'application ICI. Et puis évidemment avec la radio des Creusois, on se réveille ensemble avec ICI Creuse. Thibaut Pointeau, l'info d'ICI, ça c'est dans 2 minutes.
19: Oui, on va parler de woofing, vous savez peut-être pas ce que c'est. Eh bien, c'est la tendance en ce moment. C'est très pratiqué par les jeunes surtout, qui en fait s'installent dans des fermes biologiques,
0: ouais,
19: et dorment, mangent gratuitement et en échange rendent quelques services.
0: Ah oui, mais c'est vieux comme le monde ça en fait. Mais oui. Ça revient,
19: exactement.
0: C'est tendance actuellement. Bon, on va en parler dans un instant. On compte sur vous pour nous donner votre relevé de température, la couleur du ciel. Ça s'annonce pas mal aujourd'hui. Pour cela, il y a le Facebook d'ICI Creuse et puis il y a aussi le WhatsApp. Ça serait bien de le privilégier d'ailleurs, ce WhatsApp, avec un petit message vocal histoire de vous entendre ce matin comme chaque jour. 05 55 52 37 38. C'est mercredi, nous sommes le 20 mai. Bonjour les Creusois, 6h30. Le 90 secondes, Aude Razo.
20: 3 concerts de Patrick Bruel sont annulés au Québec. Le chanteur devait se produire en décembre, mais l'organisateur met en avant, je cite, le contexte actuel. Patrick Bruel est visé désormais par au moins 9 plaintes pour viol et agression sexuelle. Édouard Philippe assure qu'il répondra de façon très sereine à la justice. Le candidat à la présidentielle visé par une enquête pour détournement de fonds publics, favoritisme et prise illégale d'intérêt pour une convention qu'il avait signée en 2020 en tant que président de la communauté urbaine du Havre. Le tribunal de Saint-Étienne reconnaît un préjudice animalier. Un chat et un lapin abandonnés dans un appartement sans nourriture et sans soins. Leur propriétaire condamné à une amende et les deux animaux reçoivent, eux, 400 euros de dédommagement chacun versés à la SPA. Elle se félicite de cette décision. L'accès à l'emploi progresse pour les personnes en situation de handicap, mais il reste du chemin à faire avec un taux de chômage à 12%. C'est le bilan de la GFIP, Association pour l'insertion professionnelle. Elle regrette que beaucoup hésitent à demander le statut de travailleur handicapé par peur du regard des autres. Une pensée ce matin pour les candidats au bac professionnel. Les épreuves écrites commencent aujourd'hui. C'est le

0: Test de langue pour les autres bac général et bac technologique. Ce sera le 15 juin avec la philo. Sortez les sabres laser, la saga Star Wars revient dans les salles obscures avec la sortie de The Mandalorian and Grogu. Sacré casting avec Pedro Pascal, Sigourney Weaver, Martin Scorsese et Bébé Yoda, bien sûr.
1: Oh bien sûr, Audrazo, 6h31, l'info d'ici, Thibaut Pointeau, avec une façon de voyager écologique et originale.
2: Ouais, après avoir pédalé pendant des centaines de kilomètres, elles mettent la main à la pâte contre le gîte et le couvert. C'est ce qu'on appelle le woofing, c'est très tendance. Pauline et Louise traversent la France à vélo et sont en ce moment dans un GAEC à Magnale étrange. Elles aident à la production de fromage, une expérience creusoise que vous raconte Pauline Placé, partie de l'Ariège à bicyclette. Elle est à votre micro, Fanny Boucou.
3: Bonjour Pauline Placé.
4: Bonjour.
3: Le but de votre voyage, c'est quoi ?
4: Mon objectif, c'est vraiment d'aller dans des fermes bio ou des fermes qui pratiquent l'agroécologie pour pouvoir parler des enjeux de l'agriculture aujourd'hui et mettre en avant ces pratiques paysannes qui sont de plus en plus rares et qui sont vouées à disparaître. L'agriculture paysanne, on dit souvent que c'est des méthodes d'agriculture alternatives et c'est pour ça que j'ai choisi d'aller dans des fermes à chaque fois, sur des territoires que je ne connaissais pas et qui sont globalement les territoires qu'on appelle la diagonale du vide à l'école, et je trouve ça hyper triste.
3: Qu'est-ce que vous avez découvert ?
4: J'ai de la famille qui fait de l'élevage, notamment laitière de vache, mais avec une vision différente et beaucoup plus productiviste que Marion et Quentin. Et du coup, j'ai vraiment découvert une méthode d'élevage qui prend soin de la nature, qui prend soin de l'animal. Ils sont maîtres de leur production du début à la fin. C'est eux qui élèvent leurs chèvres et leurs brebis. C'est eux qui les traient à la main, qui créent leur fromage, qui vont les vendre. Et je trouve ça assez intéressant justement parce que pour moi, la culture paysanne, si elle veut durer, il faut vraiment avoir cette mainmise pour pas être à la merci des gros laitiers, des gros industriels, etc.
3: Vous vous rendez compte aussi que tout le monde ne peut pas être paysan?
4: Oui, complètement. Et c'est pour ça que moi, j'ai décidé de faire cette aventure en woofing, donc en immersion totale à chaque fois pendant une semaine dans chacune des fermes pour découvrir le métier. Et à chaque fois, j'essaie de ramener des gens avec moi. Donc cette semaine, c'est Louise. Mais à chaque fois, j'ai toujours des personnes différentes avec moi pour justement pouvoir amener des gens à découvrir le métier. Mon objectif, c'est pas que tout le monde devienne paysan demain, mais que tout le monde, en tout cas, ait un regard un peu plus curieux sur l'agriculture. Si les gens se questionnent et essaient de comprendre ce qu'il y a dans leurs assiettes, ils seraient peut-être un peu plus curieux d'aller peut-être plus facilement consommer chez le maraîcher local ou des choses comme ça. Moi, je vais pas changer le monde et je vais pas dire aux gens de quoi faire, mais on peut pas savoir si on est intéressé ou non par quelque chose si on l'a jamais vécu et si on n'a jamais pris le temps d'essayer de s'intéresser. Je raconte ce que je fais via les réseaux sociaux et ça me permet de toucher plus de monde, leur dire bah voilà, toi aussi tu peux venir en Creuse, tu peux venir traire ta chèvre à la main, tu peux venir découvrir comment on fait du fromage, viens en Creuse, viens voir ce qui se passe. J'essaie vraiment de parler à ces gens qui sont éloignés, qui vivent à la ville pour justement créer cette passerelle entre ces deux mondes.
3: Merci beaucoup Pauline Placé, très bonne journée à vous et surtout très bon parcours.
4: Merci beaucoup, bonne journée, au revoir.
2: Oui, très bon parcours parce qu'il y a encore pas mal de kilomètres à avaler. En partie de l'Ariège, elle doit rallier la Sarthe à vélo. Un périple qu'elle raconte sur son compte Instagram des graines pour demain. Elle interviendra également à Jarnage ce soir à 18h à l'Alzire avant de partir. Dans l'actualité également, Bourganeuf veut redynamiser son centre-ville. Une délégation régionale était en Creuse cette semaine pour faire le point sur les aides financières qu'elle peut accorder. Les élèves creusois découvrent d'autres pays. C'est le joli mois de l'Europe en ce moment. Au menu, c'était grec hier à la cantine d'Aubusson. Reportage dans le journal de 7h.
1: Il est 6h34. Vous savez quoi ? On a une super bonne nouvelle pour vous, à savoir que cet après-midi, bah, théoriquement, on devrait avoir du soleil. Hein. C'est annoncé par Météo France Creuse qui nous le dit, effectivement, plein soleil sur la Creuse. Déjà, ça va être pas mal ce matin, avec une alternance de nuages et d'éclaircies. Quelques relevés, tiens, rapidement. 6 degrés à Char, merci Christian, c'est ce qu'il nous indique sur le Facebook d'ici Creuse. Autre bon moyen de nous dire la couleur du ciel, la tendance pour aujourd'hui par chez vous, bah, c'est le WhatsApp, avec un petit message vocal. Par exemple, du côté de Saint-Hilaire-le-Château, Titi Biscotte, bonjour.
5: Bonjour Gaëtan, bonjour à tous, c'est Titi Biscotte, oui, sur les hauteurs de Saint-Hilaire-le-Château. Ce matin, j'ai 11 degrés. Bien. Le ciel est encore un petit peu chargé, mais il devrait faire beau. Enfin, le soleil, oui, tant mieux. Bonne journée à tous.
1: Ah bah ça s'annonce pas mal. Bonne journée à vous. 18 à 22 cet après-midi. Ça remonte, hein, côté température. 18 à Jansuy, 19 à Bourganeuf, 21 sur Guéret, 21 aussi à la Souterraine. Vous aurez à Boussac 22 degrés. Demain, vendredi, et même tout ce week-end d'ailleurs, plein soleil sur la Creuse. Ça va monter progressivement. 25 à 28 demain, 27 à 30. Vendredi, 28 à 30 degrés. Samedi et dimanche.
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1: Alors je suis hyper positif côté météo, c'est vrai, mais sortez comme le parapluie parce que du côté de Néou, il y a une petite bruine ce matin, nous indique Corinne qui a relevé 7 degrés, 7, 6h30.

0: Zala Bashfoug avec l'un de ses premiers grands tubes, un vertige de l'amour, 1981, tous les plus grands tubes de cette décennie d'ailleurs, sachez-le, vous les retrouvez tous les soirs dès 19h, c'est 100% des 80, souvenirs, anecdotes, actualités de l'époque aussi, avec Laurent Petit-Guillaume, c'est uniquement sur votre radio locale, ici Creuse. Tiens justement, c'est dans les années 80 qu'est sorti un film qui finalement va devenir populaire en 1991, vous vous souvenez du fameux porté de... Dirty Dancing, Bill Medley, Jennifer Warnes dans la BO The Time of My Life, c'est à venir avant 7h. On va aussi s'intéresser comme chaque matin à nos animaux de compagnie. Vous avez certainement un jour que vous, vous aviez votre paquet de coquillettes de peau de sauce tomate et puis de l'autre côté, pour votre chien, des croquettes ultra premium au sanglier, sauvage, sans céréales, etc. Ça coûte très cher. Est-ce que finalement c'est une bonne chose? Est-ce que c'est pas une histoire de marketing? On va en parler avec le docteur Pierre Faba, notre vétérinaire, à 6h45.
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0: À 6h40, comme chaque matin, ici, on parle de sport, parce que ici Creuse, c'est la radio du sport creusois, volleyball en l'occurrence ce matin, qui est en train de repartir dans notre département, après un gros creux, Domenico Petit. Vous êtes en compagnie de Nicolas Damien, c'est le coordinateur de la section volley de l'Amicale Laïque d'Aubusson.
3: Bonjour Nicolas.
4: Bonjour à tous les auditeurs.
3: C'est une affaire qui tourne, cette section volleyball de l'Amicale Laïque à Aubusson.
4: Eh bien écoutez, oui, depuis maintenant plus de 5 ans, on a relancé une section volleyball et on arrive cette année à avoir plus de 40 licenciés et donc du coup avec plein d'activités, avec nos deux entraînements par semaine et puis des activités autour des tournois, loto et diverses activités. Donc oui, c'est une affaire qui tourne depuis maintenant 5 ans.
3: Ouais, vous l'avez dit, c'est une renaissance parce que moi je me souviens de l'Amicale Laïque il y a plusieurs années maintenant.
4: Et oui, on dépend de l'Amicale Laïque d'Aubusson, donc c'est une section qui a été relancée il y a 5 ans. Alors, c'est une forme de renaissance parce que les clubs sportifs, ça va, ça vient, les dirigeants, des fois ont du mal à passer la main. Donc du coup, nous, avec une équipe de 5 personnes, on a décidé de relancer cette section-là, et avec réussite et on va dire avec beaucoup d'engagement de notre part, on a réussi à fédérer et à faire renaître un petit peu ce sport sur un territoire Aubusson, grâce bien évidemment à la mairie qui nous met à disposition le hall polyvalent.
3: C'est du volet loisir ou du volet compétition?
4: Alors, c'est du volet loisir. Nos entraînements sont vraiment ouverts à tous, mixtes, intergénérationnels. Donc du coup, on cherche vraiment à développer cette pratique. En fin d'entraînement, on densifie un petit peu plus l'entraînement pour aller sur un mode de compétition, puisque du coup, depuis 2 ans, avec les 3 autres clubs structurés du département, on organise un petit challenge interdépartemental. Donc du coup, on est en plein dedans, comme on dit, avec 2 équipes engagées pour nous. Donc c'est une renaissance et maintenant on cherche à encore plus développer et à asseoir la présence de ce sport sur Aubusson.
3: Les entraînements, c'est hall polyvalent? À quels horaires et quels jours?
4: Alors, c'est le lundi et le jeudi de 20h30 à 22h30. Mais c'est ouvert à tous en tout cas.
3: Merci Nicolas Damien et bonne continuation au volleyball de l'Amicale Laïque d'Aubusson.
4: Eh bien merci beaucoup, bon courage à vous.
0: Le volley qui repart Aubusson, c'est une bonne nouvelle pour notre département qui compte désormais 3 clubs avec la Souterraine et Guéret. 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
3: Et ici, on passe l'info. Vous qui êtes agriculteur, peut-être que vous recherchez du matériel, bah, n'hésitez pas, appelez-nous. 05 55 52 37 38, c'est ce qu'a fait Maxime à Agen, par exemple. Maxime qui vend un petit veau charolais femelle d'une semaine. Au Chauché, il y a Joël qui vend, lui, 2 distributeurs d'engrais de marque Vicon. Il y a encore d'autres annonces qui vous attendent à l'accueil d'Ici Creuse. N'hésitez pas, appelez-nous pour en savoir plus et pour passer la vôtre, d'ailleurs. 05 55 52 37 38.
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3: Ici matin. 6h45, le docteur Pierre Fabat nous rejoint avec ses conseils pour vivre au mieux avec notre chat ou notre chien. Tiens, justement, notre chien, ouvrez votre placard de cuisine. D'un côté, vous trouvez votre paquet de coquillettes, votre pot de sauce tomate. De l'autre, il y a des croquatules à premium au sanglier sauvage sans céréales, infusées aux myrtilles et aux graines de chia à 80€ le sac. Dites donc, docteur, c'est quoi cette folie culinaire et surtout ce marketing de la gamelle?
4: Alors, c'est un phénomène de société fascinant et très touchant, je dois le dire. Il prouve que le chien est devenu un membre à part entière de la famille. Mais attention, l'industrie de la pet food a parfaitement compris comment jouer avec nos émotions et notre culpabilité de maître. Aujourd'hui, on ne vend plus de la nourriture pour chien, on vend un concept pour le maître. Mmh. C'est ce qu'on appelle l'anthropomorphisme nutritionnel. On projette nos propres envies de manger sain, de détox ou de sans gluten sur notre animal. Résultat, on se ruine pour lui offrir des recettes qui ont l'air incroyablement alléchante sur le paquet.
3: Ouais, c'est vrai, c'est tellement vrai. On achète avec nos yeux et notre propre estomac, quoi. Mais quand on lui sert sa fameuse recette saumon d'Écosse et baie de goji, est-ce qu'il apprécie vraiment cette complexité gastronomique?
4: Et absolument pas. Ouais. Un humain possède environ 9000 papilles gustatives. Un chien en a à peine 1700. Il ne fait pas la différence entre une viande maturée et un bout de gras trouvé sous la table. Le chien est un animal presque purement olfactif. Ce qui le rend fou de joie, c'est l'odeur très forte des graisses et des protéines animales, pas du tout la subtilité culinaire d'une myrtille ou d'une herbe aromatique. D'ailleurs, soyons très honnêtes, si vous lui laissez le choix entre sa croquette à 80€ et une poubelle de cuisine qui sent bien fort, il plongera dans la poubelle sans aucune hésitation.
3: Oui,
4: ces ingrédients exotiques et très chers servent avant tout à justifier un packaging luxueux qui rassure le maître.
3: Non, ça mérite d'être clair, effectivement. Donc, on se fait un peu avoir quand même par le marketing pour se donner bonne conscience. Comment trouver le juste milieu pour qu'il soit en pleine forme sans pour autant se ruiner à chaque fin de mois?
4: Alors, le secret absolu, c'est de lire l'étiquette au dos du paquet et d'ignorer la magnifique photo sur le devant. Un chien n'a pas besoin de luxe, il a un besoin d'équilibre scientifique. Il lui faut des protéines animales de bonne qualité, des acides gras essentiels et des minéraux et des vitamines. Vous trouverez d'excellentes croquettes de gamme physiologique ou vétérinaire, Royal Canin, Hills ou Proplan par exemple, extrêmement digestes avec des dizaines d'années de recherche pour un dosage parfait, pour 20 ou 30 euros de moins que ces gammes ultra-marketing.
3: Bon, bah voilà qui est dit. Le docteur Pierre Fabat, vous le trouvez à tout moment avec ses conseils sur l'application Ici. On passe l'info chaque matin sur votre radio Ici Creuse. Vous avez perdu peut-être votre chat, votre chien. N'hésitez pas, appelez-nous à Saint-Sulpice-le-Guéret. Toi, Laurence a perdu sa chienne. C'est un berger australien qui répond au nom de Abby. Elle porte un collier avec le numéro de téléphone de Laurence. Elle a été vue à l'antenne du Mopuy tout récemment. Daniel, elle a trouvé sur Saint-Éloi un chien husky. Il est jeune, il est gris et blanc, porte un collier en cuir. Et puis enfin, Victor, lui, il a perdu son sultan. C'est un dog argentin croisé berger hollandais. Il est marron avec des zones noires et une tache blanche sur le poitrail. Il a disparu, c'était le mardi 12 mai, exactement, secteur Rimondet, Blodet, commune de Parsac. C'est un chien sensible, il est peureux, mais il est très doux. Castré, pucé, il aurait été aperçu du côté de la Taper puis de Clunia. Vous l'avez aperçu, encore mieux recueilli, n'hésitez pas, appelez-nous, ça fera le bonheur bien sûr de Victor. 05 55 52 37 38. Dans un instant, info pratique, info service, comme chaque matin avec Kevin Gazot.

0: Les trois cafés gourmands avec à nos souvenirs, qui seront d'ailleurs tirés à l'honneur demain de la playlist d'une vie de Corinne Valade, hein, cet auteur qui nous accompagne toute cette semaine à 6h20 et à 8h20. 6h52, Kevin Gazo.
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3: À Évaux-les-Bains, le concours communal des maisons fleuries fait son grand retour après plusieurs années de pause. L'association Évaux-Fleurs, en partenariat avec la municipalité, invite les habitants à participer pour contribuer à l'embellissement de la commune. Trois catégories sont proposées: les maisons avec jardin visible depuis la rue, les balcons ou façades fleuries, mais aussi les jardins potagers visibles depuis l'espace public. Le concours est gratuit, ouvert à tous pour les habitants d'Évaux. Les inscriptions sont possibles jusqu'au 19 juin en mairie. Le jury passera entre la fin juin et le début du mois de septembre pour découvrir les réalisations des participants. Du côté de Naya, les inscriptions scolaires pour la rentrée 2026 sont ouvertes jusqu'au 15 juin. Les familles doivent se rendre directement en mairie avec le livret de famille ou l'acte de naissance ainsi que le carnet de santé de l'enfant. Et puis si vous cherchez une formation, une reconversion ou des conseils pour votre avenir professionnel, un forum formation est organisé à Aubusson et ça se passe cet après-midi de 14h30 à 16h30 sur l'esplanade Charles de Gaulle. Plusieurs organismes seront présents pour parler, alternance, remise à niveau, validation des acquis, de l'expérience ou encore formation pour adultes. Mais également des conseillers France Travail seront également présents pour vous guider sur les questions de financement, de rémunération pendant la formation, pour vous faire découvrir l'immersion professionnelle. Alors direction Aubusson cet après-midi.
0: 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Un petit coup d'œil sur les scores, hein. 13 points pour Christian à Saint-Sulpice-le-Dunois, 14 pour Richard à Chavanas, 15 points pour Michel qui est en tête à Dun-le-Palestel. En gros, vous faites 14 points et vous voilà en course pour la finale de vendredi. Tentez votre chance dès 11h au 05 55 52 37 38.

0: Ça, c'est un classique, hein. Classique des musiques de films Dirty Dancing, Bill Medley, Jennifer Warnes. Ça se passe ici. Les plus grandes chansons des films que vous avez aimés, évidemment. Dans un instant, on parle d'humour et de vêtements avec Fred Ballard.
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0: Et toute l'actu creusoise dans une minute. Au moment où on passe tous en mode printemps-été au niveau vestimentaire, le problème des tailles se pose. 42 ou 38, telle est la question. Mais dans l'humour en tube, Fred Ballard, vous avez remarqué que pour les tailles enfants, c'était encore pire. Hein.
9: Annick, Tom a 12 ans, tu lui mets du combien? Du 17.
10: Voilà, comme quoi il n'y a pas que la taille qui compte. Hein. Surtout à 12 ans, quand t'as pas l'âge de ta taille, ni la taille de ton âge, et que tes parents essayent de te trouver des vêtements adaptés.
9: Quand je vais avec mon grand garçon qui a 8 ans, par exemple, « Bonjour monsieur, voilà mon garçon a 8 ans, je cherche des habits. »« Très bien, on va aller lui chercher du 10 ans. »« Vous avez pas du 8 ans ?»« Oui, on a du 8 ans, monsieur, bien sûr. »« Pour les 6 ans. » Il n'y a pas un mec qui s'est dit « Tiens, je vais faire des fringues de 8 ans pour les gamins qui ont 8 ans. » Vêtements, hein.
10: Oui, et puis si on pouvait demander aux gamins de 8 ans de ne pas dépasser la taille qu'ils sont censés avoir à 8 ans, ça arrangerait tout le monde. Hein. Et on ne parle pas des gamins de 8 ans trop petits, le mot « petit » étant à prendre avec des petites pincettes.
11: Des fois, on ne dit pas une heure, hein. On dit une petite heure. Alors là, pourquoi? Qu'est-ce qu'il y a de plus petite que l'heure normale? Parce que l'heure, c'est l'heure. C'est quoi, oh? Elle est en maternelle, l'heure? Elle débute dans l'heure? Il y en a même qui disent une bonne heure. Alors là, c'est une heure avec des grosses aiguilles.
10: Bon, on va présenter Adèle Fugazi à Franck Dubosc. Hein. Il va avoir plein de petits trucs à se dire et des grosses vannes à nous sortir pour faire marrer petits et grands de 8 à 107 ans.
0: Exactement, Fred Ballard que vous retrouvez sur l'application ici.
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0: Merci de démarrer la journée ici. Ici Creuse vous réveille en ce mercredi 20 mai, 7h. Bonjour. Du soleil aujourd'hui et pour toute la fin de la semaine, d'après Météo France Creuse, ici Creuse Premier sur l'actu creusoise, Thibaut Pointeau a chaigné. Un homme est mort hier pendant son travail.
12: Il a fait une chute mortelle en fin de journée, Emeline Ferry.
13: Une chute d'au moins 7 mètres de haut qui a été fatale. L'homme de 60 ans, employé de l'entreprise Dilisco, est tombé d'une nacelle peu avant 17h. Les secours ont tenté de le réanimer. En vain, comment a-t-il chuté? On ne connaît pas les circonstances de ce drame. Les gendarmes de la Creuse ont ouvert une enquête. Dilisco est une entreprise spécialisée dans la distribution de livres et de manuels scolaires depuis maintenant 35 ans. Elle emploie une centaine de salariés en Creuse, à Chénier et Bonnat.
12: Et l'entreprise a des bureaux également à Ivry, en région parisienne. Elle est en pleine croissance ces dernières années. Attention à qui vous ouvrez la porte. La mairie de Saint-Fiel met en garde contre de faux maraîchers. Elle rappelle que les vendeurs doivent pouvoir justifier de leur activité professionnelle. La mairie demande aux habitants d'identifier le véhicule utilisé et de noter l'immatriculation. Yaourt grec, tzatziki, miloupita, ça c'était le menu hier pour les élèves de la cité scolaire d'Aubusson. Ils ont mangé grec. Pourquoi? Parce que chaque année, le mois de mai, c'est le joli mois de l'Europe. Et à Aubusson, 26 élèves travaillent avec des jeunes polonais, italiens, turcs, suédois et donc grecs depuis le début de l'année scolaire. Nina Sobetsky, ils ont même pu échanger avec eux à distance.
14: Baptiste a rencontré en visio des élèves italiens.
15: Où ils nous racontaient leur cours de français. On a pu découvrir d'autres personnes, d'autres mentalités. Ils sont très très ouverts, ils parlent très facilement, plus facilement que nous.
14: Mais ils ont aussi reçu des photos et des vidéos des lycées d'autres élèves, ce qui a marqué Maxime.
16: En Turquie, chaque prof envoyait qu'ils avaient un bureau chacun, aéré et grand. On a découvert qu'ils avaient quand même une place à part dans la culture du pays, qu'ils n'étaient pas simplement là pour enseigner. Dans un autre pays, ils ont des expositions temporaires dans leur établissement.
14: Le but, c'est donc de créer du lien entre ces élèves d'un même continent et d'un même âge, autour d'un même thème, celui de l'identité. La professeure d'anglais Isabelle Cassier chapeaute ce projet.
17: À chaque fois, on a quand même une thématique pour qu'on sorte de l'ordinaire et que ça ne soit pas un projet de correspondant. Le but à travers tout ça, c'est d'apprendre à se connaître et finalement de s'apercevoir qu'on est tous pareils, on a certaines craintes, mais on est capable de les surmonter et de trouver des solutions.
14: L'idée, c'est aussi de casser les barrières des élèves creusois et de leur donner envie de voyager et étudier à l'étranger.
12: À Bourganeuf aussi, on célèbre l'Europe. Des élèves du lycée Delphingué vont simuler une session du Parlement européen la semaine prochaine à Limoges.
0: La justice annulera-t-elle de nouvelles élections en Creuse?
12: Les habitants de Parsac et du Montaillot-Vicomte seront fixés d'ici une semaine. Le tribunal administratif de Limoges doit trancher sur les recours déposés pour contester le dernier scrutin. La semaine dernière, il s'est prononcé pour l'annulation des élections à Chambon-sur-Voueize. À Parsac, une nouvelle enquête publique vient d'ouvrir sur un projet photovoltaïque à l'étude en ce moment. Il a pour but de s'étendre sur 7 hectares le long de la Nationale 145 à côté de l'aire de repos de Parsac. Vous pouvez consulter le dossier en mairie et sur le site de la préfecture pendant un mois.
0: Ici Creuse 7h03, de l'argent pour redonner un peu de lumière à nos centres-bourgs.
12: Et que seraient nos communes creusoises sans nos commerces de proximité? Une question à laquelle le maire de Bourganeuf ne veut pas répondre. Fraîchement élu, sa priorité, c'est la redynamisation du centre-ville. Et pour redonner un peu de vie, il faut de l'argent. Ça tombe bien, la région a décidé de reconduire ses aides financières jusqu'aux prochaines élections dans 3 ans. Une délégation régionale était donc en Creuse cette semaine. Le maire de Bourganeuf, Laurent Fayette, leur a donc présenté ses ambitions.
18: Le cœur de la ville, c'est la Tour Zizim, c'est la place de l'Hôtel de Ville qu'on a nettoyée, qu'on a embellie avec des fleurs. Déjà, on va commencer à aller voir tous les propriétaires des commerces autour de cette place qui sont libres pour voir comment on peut les accompagner pour trouver quelqu'un parce qu'on a de la demande. Il faut juste mettre en adéquation les commerces. Et après, malheureusement, les bars ferment assez tôt. Et donc, notre projet, c'est de trouver un lieu où l'on peut jouer, écouter de la musique, partager des moments de convivialité en buvant un verre, avoir envie de se retrouver, surtout.
12: Et en face, la délégation régionale a écouté et orienté vers les fonds disponibles. Geneviève Barra, conseillère régionale déléguée à la ruralité, élue référente pour le Sud-Creuse.
19: J'ai beaucoup travaillé sur des appels en projet en milieu rural. Et souvent, on trouve du cofinancement de plusieurs partenaires. Et on peut aider sur des fonds européens, sur des fonds qui sont un peu plus difficiles à approcher. Et donc là, notre rôle, c'est un peu d'aider les gens à accéder, à les mettre en garde aussi. Investir, on peut rénover, mais après, il faut vraiment que la structure fonctionne. Ça ne peut pas être à la charge de la collectivité longuement. C'est trouver des systèmes économiques qui s'autosuffisent.
12: À 7h45, notre invitée sera Sandrine Hernandez, conseillère régionale en charge de la revitalisation des centres-bourgs. Une commune vivante, ça passe aussi par une belle commune. Évaux-les-Bains relance son concours des maisons fleuries. Après plusieurs années de pause, on peut s'inscrire dès maintenant. Et Anaya aussi, on met la main dans la terre. Ce soir, une nouvelle séance d'embellissement a lieu de 17h à 19h pour fleurir la commune.
0: Quand l'agriculture bio rassemble les âmes en Creuse.
12: Être nourri, logé contre quelques services sur une exploitation, ça s'appelle le woofing et le concept gagne du terrain. Pauline est partie de l'Ariège, Louise de Lille, toutes les deux traversent la France à vélo et toutes les deux se sont retrouvées à Magnat-l'Étrange. Elles sont en ce moment au GAEC, Tragocel, où l'on fabrique du fromage. Une façon pour les deux aventurières de découvrir le métier et de le faire partager, Fanny Boucou.
20: Leur hôte, Marion Vincent, éleveuse, est adepte du woofing depuis longtemps. Ici, la traite se fait à la main, les foins aussi, pas d'outils thermiques, des pratiques anciennes.
21: On ne veut pas convertir tout le monde, on veut juste, nous, continuer à faire des gestes ou à utiliser des outils qui se faisaient avant. On trouve ça trop dommage que tout ce savoir-faire se perde. Et après, si en plus de ça, on peut ramener d'autres gens avec nous dans l'aventure et qui ont envie de se lancer là-dedans, ça nous va bien, quoi.
20: Un savoir qui parle à Pauline Placé, fille d'agriculteur. Elle souhaite faire découvrir ses métiers via son voyage à vélo, de ferme en ferme et grâce au woofing.
22: Quand on a du temps libre, on ne va pas forcément se dire qu'on va le passer à la plage ou consommer un truc. On peut venir rencontrer des gens, s'engager et c'est plus riche. Et je trouve que c'est important de remettre l'échange au centre un peu de notre société. C'est pour ça que j'essaie de prendre des gens avec moi pour me dire moi je fais ça, toi du coup je t'amène avec moi et tu viens le faire et après ça sera à toi d'amener quelqu'un.
20: Et pour cette expérience, elle a proposé à Louise Dallon-Stanner, docteur en géographie environnementale, en plein voyage à vélo elle aussi, de la rejoindre en Creuse.
22: On se greffe un peu à la vie, on va préparer les parcs pour les chèvres, on nettoie les auges, on donne à manger, on repasse.
1: travail. On a pu aider à la traite. J'avais jamais passé autant de temps sur une ferme. C'est vachement chouette de le découvrir sur place et en plus de pouvoir mettre la main à la pâte et de se rendre compte de toute la mesure de ces métiers.
20: Un passage dans la Creuse qui lui a donné envie de découvrir d'autres fermes.
12: Et avant de quitter la Creuse, Pauline Placé interviendra à Jarnage ce soir à 18h à l'Alzire. Sueur froide, stress, angoisse, les premières épreuves du baccalauréat professionnel débutent aujourd'hui. Ça vous rappelle peut-être quelques souvenirs. On commence par les langues étrangères aujourd'hui et demain. Et pour ceux en filière générale et technique, hein, je ne veux pas vous mettre la pression, mais l'échéance approche à grands pas. Alors pour être prêt le jour J, la mairie de la Lavaveix-les-Mines organise des entraînements pour l'écrit et l'oral, exercice cet après-midi à la bibliothèque municipale à partir de 13h30. Et dans moins de 10 minutes dans mon œil, on va parler d'une réforme à l'étude là, pour les prochains bacheliers.
2: Vous vous souvenez de votre bac, Thibault, c'était quoi?
12: Oui, c'était stressant, très stressant.
2: Et c'était quoi?
12: La filière, c'était bac scientifique.
2: Ah, moi j'ai fait un bac professionnel vente représentation, c'est-à-dire pour être commercial, et on se retrouve derrière un micro.
12: Bah, radio, c'est...
2: Il y a un petit peu le lien, ouais. Ah, j'étais pas un gros bosseur, mais je l'ai eu quand même. Bon courage dans tous les cas aux futurs bacheliers, bien sûr. Et puis, bah, restez avec nous, hein. C'est la radio anti-stress ici Creuse, évidemment. Bon, une bonne nouvelle pour aujourd'hui, tiens. Ah, il est de retour, le soleil s'est annoncé pour cet après-midi, c'est ce que nous dit Météo France Creuse. On a bien envie de leur faire confiance, évidemment. Pour le moment, c'est un petit peu couvert, hein, du côté de Lussa, nous a dit Nicole sur le Facebook. 9 degrés ce matin, ciel un petit peu encombré. Ça va aller mieux cet après-midi, 18 à 22 degrés, 19 à Bourganeuve, 21 à La Souterraine, à Guéret aussi. Vous aurez 22 à Boussac. Demain, ça va grimper avec toujours du soleil. Il devrait nous accompagner jusqu'à la fin de la semaine. 25 à 28 demain, on va atteindre 28 à 30 degrés en toute fin de semaine. Un petit message vocal, n'hésitez pas, le WhatsApp est là, on aimerait bien vous entendre ce matin, il suffit de nous envoyer ce message au 05 55 52 37 38.
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2: Les futurs bacheliers, mangez bien surtout. Un bon petit déj ce matin pour attaquer déjà. On va faire le plein de vitamines, ça va vous faire du bien. En plus, le soleil arrive, franchement. Toutes les conditions sont réunies. 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

0: 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Vous avez peut-être vu ça d'ailleurs, Bandolero, c'était en 1983, Paris Latino, titre à retrouver très régulièrement sur notre web radio musicale 100% années 80. 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
0: Tenez, on parlait du bac dans le journal il y a un instant, Thibaut. Il va en être question aussi dans mon œil. C'est le regard de David Ossiou sur l'actu. Les très très jeunes candidats au bac que le ministre ne veut plus voir. On retrouve David Ossiou dans les quoi deux minutes maintenant, Chicago aussi. Alors ça, c'est une merveille. Vous avez peut-être connu votre moitié il y a 50 ans sur ce slow torride. Ah là là. Et ben vous savez quoi, Chicago sera là avant 7h30.
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0: Bon réveil les Creusois, 7h15, vous écoutez Ici Creuse dans mon œil ce matin. Thibaut Pointeau, le ministre de l'Éducation nationale qui veut fixer un âge minimal pour se présenter au baccalauréat.
8: Il n'existe aucune règle hein, aujourd'hui pour se présenter, mais ça pourrait changer. Le ministre ne veut plus voir, vous savez, ces très très jeunes candidats au bac, David Ossiou.
9: Oui, parce que l'an dernier, un record a été battu. À 9 ans, une jeune fille avait décroché l'examen en choisissant des spécialités scientifiques. Édouard Geoffrey se dit que 9 ans, c'est quand même un peu jeune. Et il ajoute, l'épanouissement d'un enfant passe par autre chose que la préparation d'un examen national. Bien sûr, on a autre chose à faire que de passer ses journées à réviser le bac. S'inscrire sur TikTok, regarder des tutos et surtout, quand il y a Roland Garros à la télé, regarder tous les matchs. Ça reste la pire des tentations à 9 comme à 18 ans. Et donc, au moment où tous les experts disent que le niveau scolaire des jeunes Français baisse, le ministre va demander à son équipe de réfléchir à un âge plancher pour être candidat au baccalauréat. C'est donc ça la dernière idée de réforme qui concernera combien de jeunes? L'an dernier, sur plus de 700 000 candidats, seuls 594 bacheliers avaient 16 ans ou moins de 16 ans. Et un seul moins de 10 ans. Est-ce qu'on a vraiment besoin d'une nouvelle règle pour si peu de cas? Cette jeune enfant est forcément brillante. En 2024, à 8 ans, elle avait déjà planché sur l'épreuve anticipée de français, avec parmi les sujets des poèmes d'Arthur Rimbaud, ceux qu'il a écrits quand il avait 16 ans. Et c'est à cet âge-là qu'il dit qu'on n'est pas sérieux quand on a 17 ans. Pas sérieux peut-être, mais parfois surdoué. Ça peut arriver. Vous savez à quel âge Mozart a composé sa première symphonie? À 8 ans. Un peu tôt pour le bac.
8: Merci David Ossiou. Mon œil, c'est à réécouter sur ici.fr. Et puis on souhaite un bon courage évidemment à tous les bacheliers en filière professionnelle qui débutent leur épreuve aujourd'hui.
0: Effectivement, bon courage à vous. 7h17, dans un instant, des idées de sortie. Celles que vous nous proposez grâce à la boîte vocale d'Ici Creuse. On vous écoute après ce slow-tourisme d'il y a 50 ans.

0: qu'est-ce qu'on est bien ici, hein, avec Chicago dans les oreilles. If you leave me now, à 7h20. Un petit coup d'œil du côté des prix à la pompe. Tiens, ce matin, qu'est-ce que ça donne niveau du gazole selon notre carte interactive à retrouver sur l'application ici.fr. On l'a relevé pour vous, le prix, hein. Le gazole, 2,089 à Guéret, avenue du Berry. Vous le trouvez à 2,127 à la Souterraine, avenue Jean Jaurès. 2,131 au Buisson, à la Rébérette. Le samplon 95 est à 2,118 à Aubusson, par exemple, 2,164 avenue Jean Jaurès à la Souterraine. On rappelle aussi que la station Total a décidé pour le week-end de Pentecôte de bloquer les prix. Thibaut.
1: Oui, samedi, dimanche, lundi, l'essence sera plafonnée à 1,99, 2,09 pour le gasoil.
0: Eh ben, écoutez, voilà, vous retrouvez toutes ces infos sur ici.fr et sur l'application ici. Tiens, un petit coup d'œil du côté des trains. Vous devez prendre le train ce matin. Bonne nouvelle en gare de Guéret. Tout va bien. Tous les trains sont à l'heure. Prochain départ. Par le TER pour Limoges, 8h39, en gare de la Souterraine, ça va bien aussi. Vous devez vous rendre à Paris, pas de souci, vous aurez bien votre intercité à 7h30.
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0: Il est 7h21.
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0: Et mine de rien, ce week-end, c'est le week-end de Pentecôte. Il y a de quoi faire en Creuse. La preuve avec vos messages reçus au 05 55 81 13 82.
5: Bonjour. Le mercredi 20 mai à 18h, l'association La Moustache accueille une aventurière sport santé. Pauline Placé traverse actuellement la France en vélo. Et sur son parcours, elle s'arrête donner des coups de main dans des fermes biologiques. Alors, après avoir passé une semaine dans la ferme de Manière Étrange, elle s'arrêtera à l'auberge culturelle de la Lyre pour présenter son projet des graines pour demain. Alors, si vous souhaitez en savoir plus sur le woofing ou tout simplement échanger avec Pauline, n'hésitez pas à venir à sa rencontre le mercredi 20 mai à 18h à l'Alzire à Jarnage.
6: L'Arche Musicale et ses partenaires proposent son premier festival 24 mai à la Salle du Noël. C'est un week-end autour du chant à danser, du baltrade et au programme un stage et deux balles. 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Pas besoin de savoir danser ni chanter, simplement l'envie d'apprendre.
7: Bonjour, le club des aînés de la Souterraine organise un concours de belote le 23 mai. Salle des fêtes, rue du Coq. 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Merci.
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0: Une question d'actu creusoise traitée dans nos journaux ou dans nos émissions d'ailleurs. Une carte cadeau de 20 euros comme ça, là, pour vous faire plaisir en cette quasi-fin mai. Plus une boîte de jeux vraiment sympa, c'est tout nouveau. C'est signé Valère Coréard, notre expert pouvoir d'achat qu'on retrouvera tout à l'heure à 8h40 comme chaque matin. Mes cartes par ici, les économies, un jeu de cartes 60 cartes pour faire des économies avec 8 thématiques, la conso, l'énergie, l'habitation, le transport, par exemple vos animaux. C'est vraiment hyper sympa. Pour gagner tout ça, hier, bienvenue chez vous, 9h, Thierry Boulaton, un événement était à l'honneur.
10: Alors l'année dernière, il me semble qu'on était à 8h du mat, 38 ou 42, quelque chose comme ça.
0: Ça fait du monde, et donc quel était l'événement à l'honneur hier dans Bienvenue chez vous? Les 24 heures cuisine, les 24 heures tricot ou bien les 24 heures du jeu?
10: Alors l'année dernière, il me semble qu'on était à 8h du mat, 38 ou 42, quelque chose comme ça.
0: Cuisine, tricot ou jeu?
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0: Vite, vite, vite, vite, dépêchez-vous. Une carte cadeau de 20 euros et le jeu Mes cartes par ici, des économies, tout ça à gagner.

0: Jessie Creuse et Clara Luciani. La Grenade à 7h27.
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0: Un extrait sonore, 3 solutions de réponse, vous retrouvez la bonne. À vous, la carte cadeau de 20 euros pour vous faire plaisir dans plus de 170 enseignes. Plus le jeu, mes cartes par ici, les économies. Notre expert Valère Corrière, 60 cartes pour s'amuser avec les économies. Donc ça peut être un sujet hyper sympa, effectivement, à jouer en famille, évidemment. Nous sommes sur le plateau, pas bien loin de Feltin, Saint-Thierrier, la Montagne. Bonjour Eliane.
10: Bonjour.
0: Ça y est, le soleil est là.
10: Oui.
0: C'est une très bonne chose. Quel était l'événement hier dans Bienvenue chez vous qui était à l'honneur? On parlait de ça.
11: Et alors l'année dernière, il me semble qu'on était à 8h du mat, 38 ou 42, quelque chose comme ça.
0: Oui, l'association Fair Replay qui était invitée. Ah, j'ai donné un indice, on parlait de cuisine, de tricot ou bien de jeu?
10: De jeu.
11: On a pas mal de jeux de rôle cette année, donc notamment des initiations, et notamment des initiations pour les enfants.
0: Eh bien écoutez, ça c'est un beau rendez-vous. Alors ce week-end, samedi et dimanche, à l'ancienne salle du Loft, à la Souterraine. Tiens, ce soir, non pas ce soir, mais ce matin, ça sera bien, on parlera de la fête du miel. C'est la journée internationale des abeilles aujourd'hui. La fête du miel et de la nature, ce samedi à Saint-Fiel. On vous félicite Eliane, la boîte de jeux est à vous. Et les 20 euros.
10: Eh bien écoutez, je vous remercie.
0: Quelle radio vous avez chaque matin?
10: Ici Creuse.
0: Mais c'est un bon choix, bonne journée
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0: L'info d'ici dans 2 minutes, Thibault.
4: On va parler du mois de l'Europe au mois de mai.
0: Restez avec nous, 7h30, le tour de l'actu en France et dans le monde, le 90 secondes, Audrazo.
12: Les concerts de Patrick Bruel sont annulés au Québec, décision de l'organisateur, alors que le chanteur est visé désormais par au moins 9 plaintes pour viol et agression sexuelle. La pétition qui demande l'annulation de ces concerts dépasse les 24 000 signatures. Édouard Philippe assure qu'il répondra de façon très sereine à la justice. Le candidat à la présidentielle, visé par une enquête pour détournement de fonds publics, favoritisme et prise illégale d'intérêts pour une convention qu'il avait signée en 2020 en tant que président de la communauté urbaine du Havre. Dans l'affaire des laits infantiles, un rapport parlementaire pointe du doigt les lacunes des industriels et de l'État. Il reproche à Nestlé d'avoir tardé à informer les autorités françaises d'une possible contamination dangereuse pour les bébés et reproche aux autorités sanitaires d'avoir tardé à réagir. Des premières mesures de précaution sont prises à Mayotte en raison de l'épidémie d'Ebola qui se propage dangereusement en République démocratique du Congo. Sébastien Lecornu, le Premier ministre, assure que le risque d'importation du virus en France est très faible à ce stade. Non, le télétravail ne rend pas les salariés moins efficaces, c'est même l'inverse. Étude de l'INSEE, les entreprises qui ont maintenu un télétravail partiel après la crise Covid ont gagné en productivité, un gain qui s'estompe en revanche quand le télétravail est plus massif dans l'entreprise. Et si la deux chevaux renaissait de ses cendres, Stellantis travaille bien à une deux-deux électrique, la deux chevaux électrique, possible future citadine phare du groupe.
0: Audrazo, 7h31, l'info d'ici, Thibaut Pointeau, nos jeunes creusois s'internationalisent.
4: Oui, c'est compliqué, pourquoi? Parce que chaque année, c'est le mois de mai, le mois de l'Europe, et à Aubusson, 26 élèves de seconde sont en contact avec 150 élèves de 7 pays européens, comme la Pologne, l'Italie, la

0: Suède ou encore la Turquie. Ils échangent avec eux depuis le début de l'année scolaire. Et hier, pour l'occasion, c'était repas grec à la cantine Nasobetsky.
1: Au menu tzatziki, légumes rôtis ou encore gâteaux aux pommes et à la semoule, une découverte pour Alpha.
2: Comment là, on goûte un peu de tout et on peut dire ouais, je voudrais bien aller là-bas pour goûter peut-être deux spécialités, pour pas avoir resté bloqué dans un endroit et penser à plein d'autres choses, à plein d'autres cultures.
1: S'ouvrir à d'autres cultures, c'est ce que font 26 élèves de seconde d'Aubusson depuis 9 mois. Ils échangent sur une plateforme numérique ou par visio avec des Grecs, Espagnols, Suédois. Baptiste se souvient de ses échanges avec les élèves italiens.
3: Ils sont très très ouverts, hein. Ils parlent très facilement, plus facilement que nous. Hein.
1: Ils travaillent tous sur les mêmes projets liés à la culture et l'art, comme imaginer des poèmes ou encore des affiches. Lucie a pu comparer les différentes manières de travailler.
4: On n'a pas du tout les mêmes imaginations. Par exemple, la Grèce, ils vont mettre plus de couleurs.
1: Le but est aussi de rassembler des élèves d'un même continent, d'un même âge, préoccupés par les mêmes choses. Ça fait 3 ans que la professeure d'anglais Isabelle Cassier met en place ce projet.
5: On le voit bien quand on a des discussions. Ils regardent beaucoup la télévision ou plus les réseaux sociaux. Et en ce moment, l'accent est mis sur l'Ukraine, le conflit Moyen-Orient. Il est important de bien montrer que malgré nos différences, eh ben, on est tous pareils et que si on trouve des idées communes, peut-être qu'on pourra construire une Europe à la manière de nos jeunes. Leur montrer que aussi l'Europe, c'est le Parlement européen. On est là pour créer des lois ensemble.
1: Et justement, leurs camarades de Bourganeuf vont se mettre dans la peau d'eurodéputés la semaine prochaine. Une trentaine d'élèves du lycée Delphine Gay vont simuler une session du Parlement européen à Limoges. Laurence Chronopoulos, la proviseure.
6: C'est pour leur faire prendre conscience de la nécessité de comprendre le fonctionnement de nos institutions pour pouvoir apporter un jugement et apporter un avis éclairé sur toutes les décisions qui sont prises au niveau de l'Europe, par exemple.
1: Ils vont devoir rendre leurs conclusions sur les thèmes du développement durable, de la fast fashion, du budget de l'Europe et des mobilités douces, 4 thèmes sur lesquels ils travaillent depuis plusieurs mois.
6: J'ai été extrêmement agréablement surprise par la maturité de certains d'entre eux, par la pertinence des questions qu'ils posent et des propositions qui en sortent également.
1: Et leurs propositions seront transmises au Parlement. L'une d'entre elles pourrait donc se retrouver dans un texte européen.
0: Le lycée Delphine Gay qui a le label ambassadeur du Parlement européen depuis 2021, c'est le seul en Creuse. Dans l'actualité également, ce drame a chaîné hier. Un homme de 60 ans, employé de l'entreprise Dilisco, est mort pendant son travail. Il a chuté d'une nacelle. Bourganeuf veut redynamiser son centre-ville. Une délégation régionale était en Creuse cette semaine pour faire le point sur les aides financières qu'elle peut accorder. Explication avec notre invitée à 7h45, Sandrine Hernandez. Elle est conseillère régionale en charge de la revitalisation des centres-bourgs.
7: 7h34, ça s'annonce plutôt pas mal côté ciel creusois aujourd'hui. Tenez, du côté du WhatsApp, ce message à Saint-Hilaire-le-Château de Titi Biscotte.
8: Bonjour Gaëtan, bonjour à tous. C'est Titi Biscotte sur l'auteur de Saint-Hilaire-le-Château. Ce matin, j'ai 11 degrés. Le ciel est encore un petit peu chargé, mais il devrait faire beau. Enfin, du soleil. Tant mieux. Bonne journée à tous.
7: Eh ben, bonne journée à vous également. Oui, enfin du soleil, il est prévu, ce soleil cet après-midi va s'imposer assez largement et il devrait tenir jusqu'à la fin de la semaine, donc un week-end de Pentecôte qui s'annonce assez lumineux. Voilà une excellente nouvelle, quelques températures pour cet après-midi, 19 prévues à Royères, vous aurez 21 à Guéret, tout comme à la Souterraine et aux Anses, 22 à Boussac, et demain ça va bien remonter, ça va être sympa comme tout ça, 25 à 28 degrés, on pourrait atteindre les 29, voire 30 degrés en fin de semaine.
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7: C'est tout ça ici Creuse. Ici c'est toute l'actu creusoise, les chansons que vous aimez. Et puis la bonne humeur évidemment pour bien se réveiller. Bonne journée en ce mercredi, il est déjà 7h36.

0: ici Creuse, nous on vous donne les plus grands succès de Jean-Jacques Goldman. Évidemment, Je te donne par exemple, il y a déjà un peu plus de 40 ans, ce duo avec Michael Jones qui sera certainement interprété par toute la troupe de la compagnie Patrice Péricard, ses chanteurs, ses danseuses qui vous donnent rendez-vous avec ici Creuse samedi 6 juin 20h30, Hall Polyvalent d'Aubusson pour un grand tribute Goldman, Céline Dion, un événement avec ici Creuse. Toutes les infos déjà sur ici.fr.
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0: On va voyager avant 8h, au temps où une victoire ressemblait à s'y méprendre à une défaite. Explication à venir avec Stéphane Bern. Michael Jackson sera là aussi. Ah, ça rappelle des souvenirs, ça. Vous l'avez peut-être à la maison, l'album Dangerous, l'un des albums cultes du King of Pop à l'intérieur. Ce tube d'il y a déjà 35 ans, Remember the Time, c'est promis, on l'écoute avant 8h.
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0: À 7h40, on prend la route du pays sostranien. Pourquoi la commune de La Souterraine s'appelle La Souterraine? Pour avoir un début de réponse, Ingrid Herbst s'est rendue dans la crypte de l'église en compagnie de Françoise de Bernard, guide à l'office de tourisme du pays sostranien.
3: On rentre dans la crypte de La Souterraine, donc qui est vraiment le cœur de la ville. On dispose ici de vitrines qui mettent en valeur des choses qui ont été trouvées sur les différents sites archéologiques de Bridier. Et également le trésor de Vareille, donc, qui était un petit peu plus loin, mais toujours sur le canton. Donc on va trouver des poteries, des boulets de canon.
4: Ah oui, on prenait ça sur la tête, ça ne devait pas faire du bien.
3: Non, je crois pas. Parce qu'en fait, La Souterraine a une particularité, c'est qu'on a 2000 ans d'histoire étalé aussi bien dans l'espace que dans le temps. Donc on a eu une très très grande ville gallo-romaine sur le village de Bridier, un peu plus haut que le village. Un vicus qui donc y fouillait tous les ans par la DRAC avec des chantiers archéologiques. Ensuite on a eu un petit château féodal en bois. Donc sur ce qu'on appelle maintenant le tumulus, très improprement, puisqu'en fait ce sont des mottes castrales qui sont sur la route de Tain-Palestel, dont on voit encore de la subsistance. C'est ensuite qu'on va ériger donc le château de Bridier. Et c'est vers 1020 que le seigneur de Bridier, Gérald de Crozan, va donner à l'abbaye de Saint-Martial de Limoges ces terres du dessous sur lesquelles vont s'installer les moines. Ils vont trouver la partie ancienne et tout va aller très très vite. Les moines vont agrandir cette crypte, construire l'église, toute une activité économique et sociale va se fonder autour de cet endroit et la ville de La Souterraine va naître ainsi.
4: La crypte a été créée avant l'église ?
3: La crypte était déjà existante, mais je vais vous montrer. Ce que les moines ont trouvé en arrivant ici, c'est un édifice plus ou moins en ruine qu'ils ont recomposé. Et ce sont des études assez récentes qui ont permis de révéler que vous êtes devant une des premières églises chrétiennes. À savoir que les premiers chrétiens n'avaient pas le droit d'exercer leur culte dans leur ville. Et le village gallo-romain était donc à quelques kilomètres d'ici. Et ici, ils ont posé leur sanctuaire. Cette partie se compose de deux petites salles. Donc, salle semi-fermée donc sur l'arrière, avec des inscriptions funéraires à la mémoire d'un certain Paulus Nercatus. Il est bien évident qu'à l'arrivée des moines, cette partie-là n'était pas souterraine. Par contre, donc, ils l'ont agrandie. C'est ensuite qu'ils ont commencé la construction de l'église, qui va semi-enterrer cette partie et en faire une église souterraine. Encore une hypothèse pour le nom de La Souterraine, qui peut aussi venir de la rivière le Rhin, qui s'appelait autrefois Souterrain et qui passe en partie sous la terre. Ça peut venir du fait que le seigneur du Bridier a vraiment donné ses terres du dessous, mais on a été aussi sous la vicomté des comtes de Turenne.
4: Sous Turenne,
3: voilà, il y a maintes explications. Et pourtant, une seule ville de France qui s'appelle comme ça.
0: Merci Françoise de Bernard pour ses explications, guide à l'office de tourisme du pays sostranien. Interview et photo de Sur la route à retrouver dès maintenant sur ici.fr et sur l'application ici.
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0: Vous écoutez ici Creuse, vous nous écoutez peut-être depuis Bourganeuf. Bourganeuf qui veut redynamiser son centre-ville. Il y a une délégation régionale qui était en Creuse cette semaine pour faire le point sur les aides financières qu'elle peut accorder. On va en parler dans un instant avec l'invité d'ici Creuse, la conseillère régionale en charge de la revitalisation des centres-villes. Sandrine Hernandez est avec nous après Zao de Sagazan.

0: des éclairs.
1: Ici, ben, pas d'orage, mais du soleil, voire même un beau soleil hein, cet après-midi, nous dit Météo France Creuse, Zao de Sagazan à 7h47.
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1: Tenter de garder des commerces ouverts et en attirer de nouveaux. C'est un combat hein, partout en Creuse. Et le conseil régional aide plusieurs communes financièrement. La Souterraine, Aubusson et Bourganeuf.
4: Bonjour Sandrine Hernandez.
5: Bonjour.
4: Conseillère régionale en charge de la revitalisation des centres-bourgs. Vous étiez en Creuse hier et avant-hier pour faire le point sur ces aides. Est-ce que vous avez eu le sentiment qu'il y avait des avancées en matière de revitalisation, de redynamisation ?
5: Oui, tout à fait, des avancées singulières. Alors sur les trois communes avec des niveaux et des priorités différentes, mais oui, les choses avancent et l'objet de ma visite c'était surtout de voir comment on pouvait sur le mandat qui s'ouvrait les mandats municipaux hein, comment on pouvait continuer d'accompagner les communes dans cette stratégie de revitalisation de leur centre-ville.
4: Là, c'est un programme qui date pas d'aujourd'hui, c'est depuis 6 ans que la région accompagne ses communes. Concrètement, vous avez vu quoi ? Quelle avancée très concrète ?
5: Alors, par exemple, à la Souterraine, ils ont mis en place l'aide au loyer avec mon collègue Étienne Lejeune, qui du coup a permis aux commerçants de se tester en fait sur une courte période, enfin sur 1 an, 2 ans ou 3 ans, et de voir si leur commerce fonctionnait. Ça a permis l'implantation de plusieurs commerces de façon pérenne. D'autres, à Bourganeuf, alors c'est une nouvelle équipe municipale, donc là on a fait le point sur l'ensemble des dossiers qui vont être prioritaires pour eux sur le prochain mandat. Donc je reviendrai pas sur l'historique. Et puis à Aubusson, on a constaté tout le travail fait sur l'habitat vacant et tout ce qui encore reste à faire, mais le lien avec la cité internationale de la tapisserie et puis le devenir de l'ancien hôtel de ville.
4: Et vous parlez par exemple de la Souterraine, de la mise en place d'une aide au loyer. Ça, par exemple, tout ça n'aurait pas été possible sans l'intervention de la région.
5: Alors sur ce point spécifique, ils se sont débrouillés comme des grands. C'est vraiment une initiative communale. Nous, on vient aussi prendre les bonnes expériences, les expériences qui ont fonctionné, parce que on anime tout un réseau à l'échelle de la région Nouvelle-Aquitaine, des communes qui sont dans ces politiques-là pour montrer que c'est possible, que des fois ça demande une volonté politique, certes, des moyens, mais surtout l'envie de faire et de montrer que c'est possible. Donc en fait, on donne aussi à voir et on organisera une journée régionale à la fin de l'année pour sur certains sujets montrer comment c'est possible et donner les clés aux élus, aux nouveaux élus pour y arriver.
4: Vous avez donné combien justement à ces trois communes?
5: Alors, c'est difficile à dire en chiffres exacts, parce qu'en fait, moi, je viens avec ma casquette revitalisation, mais il y a notamment dans les contrats territoriaux de l'aide à l'ingénierie. Alors, si je prends l'exemple de Bourganeuf, on est sur 200 000 euros d'aide. Alors, quand je parle d'ingénierie, c'est des agents qui vont travailler soit sur l'accompagnement des commerces, soit sur vraiment la politique de revitalisation. Et puis, il y a eu des actions, par exemple, de rénovation de l'église qui a été financée sur un budget du patrimoine et de la culture. Donc en fait, c'est beaucoup de niveaux d'intervention et en montant financier, on est à plus de 600 000 euros sur les trois communes. Mais
4: ces 6 dernières années, depuis 6 ans, c'est ça, 600 000 euros sur 6 ans ?
5: Sur ce qui relève vraiment de la revitalisation, mais encore une fois, il y a des aides qui sont à la fois sur la culture et le patrimoine, d'autres qui sont sur la politique contractuelle. Donc c'est difficile de consolider un budget, une intervention régionale pour ces trois communes-là, mais en vrai, on s'adapte vraiment, dans le cadre de nos compétences, aux besoins des communes par rapport aux projets qu'ils portent. Et c'était l'objet vraiment de ma visite, c'était de voir quels étaient les projets à venir sur les 6 prochaines années.
4: Oui, parce
5: voir...
4: que Bourganeuf, justement, il y a encore pas mal de travail, beaucoup de commerces fermés. C'est long comme ça à avoir des effets. Comment expliquer que depuis 6 ans, la situation ne s'est pas vraiment améliorée ?
5: Bah, c'est très long et quand on parle revitalisation, comme vous le faites, on parle souvent de commerce.
4: Sandrine Hernandez nous a quittés. Est-ce qu'elle est avec nous ?
1: Je crois qu'elle nous a définitivement quittés.
4: On a perdu Sandrine Hernandez qui était avec nous, conseillère régionale en charge de la revitalisation des centres-bourgs. Et bah, écoutez, On a dit le plus important, que depuis 6 ans, la région donc a accompagné la souterraine, Bourganeuf et Aubusson financièrement à travers des aides pour revitaliser, redynamiser les centres-bourgs. Ce sont des aides qui ont été reconduites au moins pour 3 ans, jusqu'en 2028, date des futures élections régionales.
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1: 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Bah ici, un petit coup d'œil du côté du prix à la pompe. Grâce à notre carte interactive, n'hésitez pas avant d'aller à la station service. Hop, l'application ici, comme ça vous retrouvez tous les prix. Ici.fr également, hein, tous les prix, toutes les communes creusoises d'ailleurs. Le gazole, vous le trouvez à Guéret à 2,089 euros, avenue du Berry, 2,127 euros à la souterraine, avenue Georges Aurès, 2,131 euros à Aubusson, à la Rébérette. Petit coup d'œil du côté du samplon 95. Oui, il est par exemple à 2,164 euros en ce moment à la souterraine, vous le trouvez à 2,111 à Feltin. Dites donc, voilà une affaire qui est bonne. Les stations Total bloquent le prix à la pompe pour le week-end de Pentecôte, hein, Thibault, on rappelle. Hein.
4: Oui, 1,99 l'essence, ouais. 2,09 le gasoil, samedi, dimanche, lundi.
1: Et vous retrouvez toutes ces infos aussi sur ici.fr. Est-ce que les trains sont à l'heure? Ça se passe plutôt bien. Dites donc, si vous devez vous rendre à Vierzon, vous aurez bien votre TER comme prévu. Attention, il part bientôt, hein, c'est dans 5 minutes maintenant. Petit retard si vous devez vous rendre à Toulouse, l'intercité au départ de la souterraine, 20 minutes de retard, il ne partira qu'à 9h43. Ça va bien, en gare de Guéret, tous les trains sont à l'heure.
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1: Avant 8h, on va se rendre en Italie, très très loin dans le temps. Bah, on sera avant JC, comme on dit, non pas avant Jean-Christophe, mais avant Jésus-Christ, vers 279. Voyez, au temps où une victoire ressemblait à s'y méprendre à une défaite. Pourquoi donc Stéphane Bern nous éclaire après le King of Pop à 7h54, c'est ici Creuse.

0: s'y creuse comme partout. C'est le carton cinématographique du moment. Ici, bien sûr, il y a le Festival de Cannes, mais il y a toujours Michael en projection, en cause. Et plus de 3 millions de Français l'ont vu, hein, le biopic. Il est toujours d'ailleurs à l'affiche, pensez-y, si vous ne l'avez pas encore vu, du Sénéchal de Guéret, de l'Éden de la Souterraine et du Colbert d'Aubusson.
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0: Et chaque jour avec Ici Creuse, un peu d'histoire avant l'actu avec Stéphane Bern. Bonjour Stéphane.
3: Bonjour Gaëtan, bonjour la Creuse.
0: Alors ce matin, on voyage au temps où une victoire ressemblait à s'y méprendre à une défaite.
3: Sur certains champs de bataille, il existe des victoires dont on sort plus affaibli que vainqueur. En l'an 279 avant Jésus-Christ, en Italie du Sud, près d'Asculum, en pleine expansion de la République romaine, un souverain grec a l'ambition de réussir l'impossible. Pyrrhus Ier, roi des Pires, veut stopper la conquête romaine. Et le tout qui plus est sans potion magique.
4: Tu vas encore me dire que je suis tombé dans la marmite quand j'étais petit. Et gna gna gna gna gna gna.
3: Les troupes s'affrontent sur le champ de bataille. Avec 40 000 soldats de chaque côté, le combat est rude. En seulement 2 jours, les pertes se comptent déjà en milliers de morts de part et d'autre. C'est un peu Verdun au pays de Verdi. Les manœuvres audacieuses du roi des Pires, appuyées par ses impressionnants éléphants de guerre, sorte d'équivalent antique du char d'assaut, lui permettent finalement de prendre l'avantage. Si bien que les Romains se replient sur leur camp, les hommes de Pyrrhus sont victorieux, mais à quel prix ? Ses troupes sont décimées, ses officiers les plus expérimentés sont tombés. Il y a fort à parier que sur le moment, les malheureux rescapés ont dû voir le roi des Pires comme l'un des pires rois. Les Romains ont eux aussi perdu beaucoup d'hommes, mais ils peuvent recruter de nouveaux soldats en Italie. Là où Pyrrhus compte ses morts, Rome compte ses réserves. Si nous devons remporter une autre victoire sur les Romains, nous sommes perdus, s'exclame le roi Pyrrhus. Tout est dit dans cette lucidité amère. Les siècles passent, Rome finit par triompher et imposer son empire, mais le nom de Pyrrhus va aussi traverser les siècles dans la langue. Maintenant, vous saurez qu'une victoire à la Pyrrhus, c'est par exemple gagner un procès, mais en ayant payé beaucoup plus de frais d'avocat qu'on a touché d'indemnité.
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0: Et c'est ici qu'on se réveille tous ensemble. Merci de nous retrouver en ce mercredi 20 mai, il est 8h. Du soleil aujourd'hui, attendez, c'est que le début, il y en a au moins jusqu'à dimanche, nous dit Météo France Creuse, ici Creuse premier sur l'actu creusoise, Thibaut Pointeau, c'est un triste constat dans nos centres-bourgs, des vitrines vides, des rues calmes.
5: Trop calmes, on n'aime pas beaucoup trop ça, les rues calmes, parce que nos commerces de proximité sont l'essence même de nos communes. Sortir de chez soi, aller acheter son pain en marchant, discuter autour d'un café, c'est ce qu'on aime. À Bourganeuf, la redynamisation est la priorité du nouveau conseil municipal, mais pour ça, il faut mettre la main à la poche. Ça tombe bien, la région a décidé de conduire ses aides financières jusqu'aux prochaines élections dans 3 ans. Une délégation régionale était donc en Creuse cette semaine. Et à Bourganeuf, les idées ne manquent pas. Solène Delarquier, maintenant il faut les concrétiser.
6: Dans les rues du centre de Bourganeuf, les vitrines vides sont nombreuses, très nombreuses. Ce que regrette Laura Bor, fleuriste sur la place de l'Hôtel de Ville.
7: Il y a de plus en plus de boutiques fermées, donc c'est triste et c'est dommage parce qu'il y a un beau potentiel à Bourganeuf. Donc ça serait bien qu'on revoie les boutiques s'ouvrir et que ça donne plus envie de venir et d'y rester.
6: Ça fait justement partie des projets du nouveau maire, Laurent Fayette, qui prend contact avec les propriétaires de commerces vides et consulte la délégation régionale là-dessus.
8: Qu'est-ce qu'on peut faire pour les accompagner? Parce qu'on a des demandes. Donc faire un partenariat, par exemple, pour 6 mois ou 1 an à un loyer faible, pour voir si l'activité marche.
7: Et
8: après, continue.
9: Ben oui, hier à la Souterraine, ils nous ont présenté ce dispositif. Et après, nous, on peut financer une étude sur le commerce. Ouais. Vraiment sur le type d'implantation, le type de cellule commerciale recherchée.
6: Des pistes de subvention essentielles pour Bourganeuf.
8: C'est une ville endettée. C'est la ville de Creuse où la taxe foncière est la plus élevée. On s'est engagé, nous, à diminuer ses coûts. Donc, l'idée est de trouver des partenaires.
6: La région peut, par exemple, plaider à racheter et rénover des immeubles vides via l'établissement public foncier de Nouvelle-Aquitaine.
5: Et la mairie aimerait par exemple racheter et rénover un immeuble pour le transformer en lieu de vie. La municipalité qui fait volte-face sur l'ancien tribunal, longtemps mis en vente, il sera finalement conservé par la mairie.
10: Un Creusois meurt au travail après une chute de 7 mètres de haut.
5: Un drame hier à Chénier dans l'entreprise d'Ilisco. L'employé de 60 ans est mort en fin de journée après avoir chuté d'une nacelle. Les secours n'ont rien pu faire. Mais comment ça a bien pu arriver? On ne sait pas ce qui a provoqué la chute. Les gendarmes de la Creuse ont ouvert une enquête. D'Ilisco, spécialisé dans la distribution de livres et de manuels scolaires, emploie une centaine de salariés à Chénier et Bonnat. Prudence si des soi-disant maraîchers frappent à votre porte. Ils viennent sûrement vous raconter des salades. La mairie de Saint-Fiel met en garde. Elle rappelle que les vendeurs doivent pouvoir justifier de leur activité professionnelle. La mairie demande aux habitants d'identifier le véhicule utilisé et de noter l'immatriculation. Non, vous ne vous êtes pas mal garé la dernière fois que vous avez été à Limoges. Là aussi, c'est une arnaque. Des escrocs se font passer pour des policiers de Limoges et demandent de payer une prétendue amende de stationnement. Les habitants de Parsac et du Montaigu-Vicomte seront fixés d'ici une semaine. Devront-ils retourner aux urnes? Le tribunal administratif de Limoges doit trancher sur les recours déposés pour contester les dernières municipales. La semaine dernière, il a annulé le scrutin à Chambon-sur-Voueize.
10: Des élèves creusois dans la peau d'eurodéputés, une session du Parlement simulée et des plats grecs dans les assiettes.
5: L'Europe s'invite dans notre quotidien. Chaque année, le mois de mai, c'est le mois de l'Europe. À Aubusson, 26 élèves de la cité scolaire travaillent avec des jeunes polonais, italiens, turcs, suédois depuis le début de l'année scolaire. Ils ont par exemple pu échanger avec eux à distance.
11: C'était vraiment bien, on a pu découvrir d'autres personnes, d'autres mentalités. Ils sont très très ouverts, ils parlent très facilement. La vision avec les Italiens, eux ils ont beaucoup échangé, plus que nous en tout cas.
12: Des fois ils nous montraient les cours qu'ils faisaient dans leur langue. Ils nous ont aussi montré des villes dans lesquelles ils étudient. Ça nous permet d'agrandir notre culture générale aussi sur les différents pays avec lesquels on a collaboré. Les pays, ils s'entendaient tous bien et je pensais pas que ça allait être à ce point-là.
13: On a découvert des pays qu'on voit d'habitude à travers les médias. On les a découverts autrement, ça va être un plus parce que dans le monde où on vit, on va souvent avoir plus de personnes qui vont partir d'un postulat alors que quand on découvre la culture de ce pays, on découvre que c'est tout autre et qu'il y a une raison de pourquoi c'est comme ça et pas autrement.
5: Et à Bourganeuf aussi, on célèbre l'Europe. Des élèves du lycée Delphine-Guier vont simuler donc une session du Parlement européen la semaine prochaine à Limoges.
10: Début d'une nouvelle enquête publique en Creuse pour un projet photovoltaïque.
5: Les projets fleurissent sous le soleil en ce moment. Cette fois, c'est à Parsac. Le projet s'étend sur 7 hectares le long de la 145 à côté de l'aire de repos de Parsac. Le but est de produire de l'électricité pour 2600 foyers. Vous pouvez consulter le dossier en mairie et sur le site de la préfecture pendant un mois. Le projet de loi d'urgence agricole provoque quelques remous à l'Assemblée nationale. Il est examiné depuis hier. Le texte aborde de nombreux thèmes comme l'eau, le loup, les pesticides ou encore la souveraineté alimentaire. La gauche dénonce des atteintes à l'environnement et le Rassemblement national juge le texte insuffisant. Les détails sont sur ici.fr.
10: Ici Creuse 8h05, quand on vous dit que toutes les routes mènent en Creuse.
5: Oui, Pauline est partie de l'Ariège, Louise de Lille. Toutes les deux traversent la France à vélo et toutes les deux se sont retrouvées à Magnat-l'Étrange. Elles font ce qu'on appelle du woofing, être nourri logé contre quelques services sur une exploitation. Le concept gagne du terrain. Elles sont en ce moment au GAEC Tragossel où l'on fabrique du fromage. Et pour Marion Vincent, l'agricultrice qui les accueille, c'est du gagnant-gagnant, une façon de transmettre et de se faire connaître.
14: Nous, on essaie le plus possible d'utiliser des outils à main plutôt que des outils thermiques ou mécaniques. Donc en fait, on essaie de faucher une grande partie de l'année pour préparer nos prairies, par exemple, avec une faux. On essaie de pas faire notre bois avec une tronçonneuse, mais avec une hache. Entrer à la main, on est sur des pratiques un peu anciennes, quoi. On est nombreux à être des paysans engagés à la fois dans notre mode de vie, dans nos choix, dans notre travail. Et le fait de faire du woofing permet de montrer ça à quelques personnes. Mais là, ce que je trouve intéressant avec leur projet, c'est que ça agrandit un peu le nombre de personnes peut-être qui vont pouvoir voir ça. C'est pas seulement les gens qui viennent nous acheter du fromage qui s'intéressent à ce qu'on fait ou les amis, des voisins. Là, ça peut être des personnes qui n'ont aucun lien direct avec nous, qui peuvent justement se poser ces questions-là. Et je trouve ça intéressant en termes d'impact que ça peut avoir.
5: Et à 8h30, on sera avec Pauline Placé, l'une des deux woofeuses. Vous les avez avez peut-être vu passer hier à vélo dans votre commune. Les passeurs de la flamme de la nation ont traversé la Creuse. C'est un groupe composé de gendarmes d'actifs et de réserves qui relie Paris à Lourdes. Hier, une cérémonie a eu lieu à Azérable ou encore à la Souterraine avec les enfants de l'école d'Azérable pour rendre hommage aux combattants et aux blessés de guerre. Quelle maison sera la plus fleurie à Évaux-les-Bains? La commune relance le concours des maisons fleuries. L'inscription a débuté. Et à Naya aussi, on met la main dans la terre ce soir. Une nouvelle séance d'embellissement a lieu de 17h à 19h pour fleurir la commune.
10: Bah écoutez, c'est une belle idée d'ailleurs. Tiens, parce qu'après toute la flotte qu'on a eue, bah écoutez, c'est du soleil aujourd'hui. Pas qu'aujourd'hui d'ailleurs, on devra en avoir pour tout ce week-end de Pentecôte. Ça, c'est une sacrée bonne nouvelle, dites donc. Quelques températures relevées ici et là, oui. 8 degrés, un ciel dégagé déjà sur Chénérail. Merci Marie-France pour ce relevé. Pour ces WhatsApp aussi, on a envie de vous entendre ce matin. Comment ça se passe? C'est très simple. Vous téléchargez l'application WhatsApp si vous ne l'avez pas. Elle est totalement gratuite. Vous enregistrez le numéro d'ici Creuse. 05 55 52 37 38 et ensuite bah voilà, vous nous faites un petit message vocal, hein, un vocal comme on dit chez Agents, de quelques secondes, voilà, histoire de nous donner la tendance pour aujourd'hui. 18 à 22 cet après-midi, 19 par exemple à Royer, on aura 21 à Guéret, à la Soute aussi, 22 à Boussac. Ça va grimper, hein, en cette fin de semaine, 25 à 28 demain, on pourrait atteindre les 30 degrés ce week-end.
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10: Vous êtes peut-être au petit-déj, bon petit-déj à vous, bon appétit. Vous êtes peut-être en train de vous préparer dans la salle de bain, la chambre éventuellement, ou déjà en voiture ou dans le camion, prêt à attaquer une nouvelle journée. Tiens, pensez aussi au WhatsApp pour nous donner vos conditions de circulation. Est-ce que ça roule bien en Creuse? N'hésitez pas à nous le dire. Merci d'être ici, on se réveille ensemble, il est 8h08.

0: ici, on forme dans les voitures, dans les camions, c'est normal. La radio des Creusois, c'est ici Creuse avec l'un des grands tubes de 1988. Vous n'avez pas oublié, nous non plus, Félix Gray et la Gitane. Tiens, à propos de ça, des années 80, vous savez que cette année, Thibaut, on fête les 40 ans d'un morceau, mais incontournable lequel des années 80. Bah, celui-là.
1: Bien sûr. Ah, bah oui, pour le coup, incontournable.
0: Qui ça? Mais. Image des démons de minuit, évidemment, devenu un classique des karaokés en tout genre. Bah, pour fêter l'événement ce soir, Mario, le chanteur historique d'Image, de vue Émilie Image depuis 25 ans maintenant, sera l'invité d'Émilie Mazoyer. On va revenir sur la genèse. Comment ce morceau a-t-il vu le jour il y a 40 ans? Rendez-vous ce soir dans Décibels dès 20h.
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0: Je vous conseille de rester avec nous, du blues à venir. Et du blues, sacré blues, avec Journal Society. Les Limougeaux, que vous connaissez certainement, sont à Vareil, tout près de la Souterraine, au domaine de Vareil, le vendredi 19 juin. On vous y invite avant 8h30. On va aussi retrouver Monsieur Stevie Wonder. Ça dit quelque chose, ça? Oui, vous connaissez sans doute la version de Coolio, hein, Gangsta's Paradise, il y a 30 ans. Eh ben, c'était une inspiration de Pastime Paradise. L'original, on vous l'offre avant 8h30.
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0: 8h14, ici Creuse, notre rendez-vous en Tirana, comme chaque matin, c'est pas vrai. Et Thibaut Pointeau, si le roi de la pop était toujours vivant?
4: C'est une vidéo qui circule en ce moment, elle nous montre un Michael Jackson toujours vivant. C'est quoi cette histoire, Audrazo?
5: Oui, parlons-en, parce que ces images sont reprises partout, 10 millions de vues, rien que sur l'une des vidéos que j'ai vu passer, c'est énorme. Alors que voit-on? Michael Jackson, ou en tout cas quelqu'un qui lui ressemble, mais alors énormément, cheveux gris, le visage vieilli, lunettes sur le nez, il est assis dans un bus, les internautes nous disent que la scène est filmée au Brésil, et on voit l'homme s'agacer, il détourne la tête, il repousse de la main le téléphone qui est en train de le filmer. Ressemblance troublante, disent les internautes. Coïncidence, demande-t-il. Il faut remarquer que le roi de la pop aurait aujourd'hui 67 ans et que oui, le visage peut tout à fait correspondre.
4: Sauf que Michael Jackson est bien mort, alors d'où vient cette vidéo?
5: J'ai cherché et j'ai trouvé. La première fois qu'elle est apparue, c'était la semaine dernière sur Instagram, sur un compte qui se décrit lui-même comme un portail de l'intelligence artificielle. Voilà, on a la réponse. C'est un compte en fait qui publie des images truquées. D'ailleurs, si je les fais un peu défiler, j'en vois une par exemple avec deux chats habillé en humain, lunettes de soleil sur le museau et qui se promène là comme ça en discutant dans la rue. Donc non, désolé, ce n'est pas Michael Jackson que vous voyez dans ce bus. Les rumeurs sur Michael a simulé sa mort, il est toujours vivant, c'est un grand classique d'internet et ce n'est pas un hasard que ça ressurgisse maintenant puisque le biopic sur le roi de la pop cartonne en ce moment au cinéma. Les réseaux sociaux ont bien compris qu'il y avait du buzz à faire et donc de l'argent. N'oubliez pas qu'une vidéo virale, ça rapporte des revenus publicitaires.
4: Et d'ailleurs, il y a des séances un petit peu partout dans nos cinémas creusois, que ce soit Guéret ou Aubusson par exemple, pour voir le film Michael. C'est pas vrai, c'est à écouter sur ici.fr.
0: Un biopic à voir aussi à l'Éden de la Souterraine. Et plus de 3 millions de Français ont vu ce film, évidemment. 8h16, enfin je dis évidemment oui, parce que c'était très très attendu. L'un des potes de Michael Jackson à 8h16, Monsieur Stevie Wonder.

0: 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Ça, c'est vraiment cadeau quand même. Hein. Past Time Paradise, c'était extrait de l'album Song in the Key of the Secret. Un album incroyable qui fête ses 50 ans. Double album avec que des tubes à l'intérieur de Stevie Wonder. 8h19. Tiens, un petit coup d'œil du côté des prix à la pompe que vous retrouvez hein, toujours sur notre carte interactive disponible sur l'application ici et ici.fr. On vous la recommande chaudement parce que là, vous avez tous les prix à la pompe dans toutes les communes creusoises. Le gazole, on est comment? Bah, on est à 2,089 à Guéret, 2,127 à la Souterraine, 2,131 au Buisson, Samplon 95, 2,164 hein, vous le trouvez à la Souterraine. Il est moins cher à Feltin, 2,111. L'info à pas oublier non plus, si vous avez peut-être prévu de partir quelques jours pour le week-end de la Pentecôte, les prix vont être bloqués, plafonnés dans les stations Total.
1: C'est ça, 1,99 pour l'essence et 2,09 pour le gasoil.
0: Bon, j'espère que c'est bien noté. Ça sera pour tout le week-end de Pentecôte comme ça. Vous devez prendre le train, par exemple, direction Toulouse, au départ de la Souterraine. Sachez que votre intercité aura 20 minutes de retard. Voilà, petit retard. Départ, donc, 9h43. Tout va bien en gare de Guéret. Tous les trains sont à l'heure.
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0: On remonte le temps en musique pendant toute une semaine avec un acteur ou une actrice de la vie creusoise. Ça s'appelle La playlist d'une vie. Cette semaine, c'est celle de Corinne Valade, auteure de Noé, l'enfant de la liberté. C'est un roman qui suit le destin d'un jeune orphelin confié aux bons soins d'une religieuse dans un hospice de Guéret en 1857. On va parler de slam avec Corinne ce matin.
5: J'ai choisi Grand Corps Malade, Gaël Faye, Ben Mazoué, Tailler la route.
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5: Ah, Tailler la route, c'est génial, c'est extraordinaire.
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5: Ce sont des auteurs, compositeurs, interprètes qui ont beaucoup souffert. Et ils ont fait de tout ce qu'ils ont subi une force extraordinaire par les mots. Et le slam, moi, ça me touche.

0: C'est d'une force. Et moi, j'utilise justement le slam pour faire des ateliers en EHPAD et en association avec des émigrés, de manière justement à leur faire ressortir par les mots, par leurs mots, tous leurs ressentis. En EHPAD, c'est impressionnant comme ça fonctionne bien. Alors, je suis aussi marionnettiste et je viens toujours avec mes marionnettes de manière à ce qu'il y ait une forme de transfert de la personne vers la marionnette. Ils n'ont plus l'impression de s'adresser à moi, mais ils s'adressent à une marionnette, à quelque chose qui leur rappelle aussi des souvenirs. Donc, ils vont vider tout ce qu'ils ont en eux de négatif et ressortir le positif. Et le slam, il est un peu fait pour ça. On va dire des mots très durs sur ce qu'on a vécu pour essayer d'en tirer quelque chose de positif. Et alors, autant vous dire que quand on le chante, ça donne quelque chose de particulier, parce que alors là, tout le monde s'y met et tout le monde y va de sa voix. Il y a quelque chose qui résonne au creux de l'estomac, c'est impressionnant. Et d'un seul coup, à la fin, on a des rires et des sourires. Et ça, ça n'a pas de prix.
1: 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Et pour qu'ils se ressourcent de mes tristes rengaines. Régulièrement je me retire, je pars où je peux dire rien si je veux. Régulièrement je me retire.
0: Marcher ça aide, moi je marche beaucoup. J'ai fait une grande partie du chemin de Compostelle. Dans la Creuse, je sillonne, je vois qu'il y a le nouveau 440 là qui passe en partie en Creuse. Mais c'est génial! Traversons la Creuse, messieurs, dames, traversons la Creuse. Il n'y a pas plus beau pour vraiment se changer les idées et trouver des solutions à nos problèmes, en tous les cas.
1: J'aurais voyagé.
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3: De Corinne Vallade, auteur de Noël, enfant de la liberté, à retrouver hein, sur l'application ici.
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3: 8h24, 70, 80, 90, 2000, on joue tous les matins avec vos souvenirs. Ça peut être un film, ça peut être une chanson, ça peut être une série télé, par exemple. Qu'est-ce qu'on gagne? Deux places pour un concert de blues exceptionnel. Jonal Society, au domaine de Vareilles, tout près de la Souterraine, le vendredi 19 juin. Jonal Society, ce sont eux. Ah non? Ça c'est Jeannette, Jonal Society, on va écouter Jeannette dans un instant. Jonal Society, on va la refaire, ce sont eux. Lise et Anthony sont Limougeaux, c'est un concert exceptionnel. Alors pour gagner deux places pour ce concert, donc Jeannette, voilà. Vous avez forcément fredonné ce Paul Ketevas Bereo du film Cria Cuervos, grand prix d'interprétation à Cannes, mais c'était pendant quelle décennie?
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8: Jouez au 05, 55, 52, 37, 38.
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3: Vous nous donnez la bonne réponse, on vous invite au concert de Jonal Society le vendredi 19 juin au domaine de Vareilles. Faites très, très, très, très vite, ce sont les toutes dernières invitations. Il est 8h25, je vous dis bonne chance.
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0: quoi finalement tous ensemble ici, ici Creuse, Guillaume Grand à 8h28.
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0: Nous sommes tout près de la souterraine Saint-Agnan de Versilla. Bonjour Nathalie.
8: Bonjour.
0: Il y a du blues tout près de chez vous d'ailleurs, hein, à Vareil, au domaine de Vareil, le 19 juin, Journal Society sur scène, pour gagner les toutes dernières places. On jouait avec... une jeune fille qui a cartonné, voilà, pas mal d'années, avec Paul Ketevas, on l'a toujours en tête. BO du film Cria Cuervos, grand prix d'interprétation. À Cannes seulement, voilà, c'est sorti pendant quelle décennie ?
8: 70.
1: Bravo,
0: et oui, qui patron. 50 ans tout pile, 1976, on vous félicite, c'est gagné. Dites-moi, quelle radio vous offre les meilleurs concerts ?
8: Ici Creuse.
0: Et bah, bonne journée à vous du côté.
8: Merci, vous aussi.
0: En Saint-Agnan, à bientôt.
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0: Et l'info d'ici après 90 secondes, Audrey.
9: Trois concerts de Patrick Bruel sont annulés au Québec. Le chanteur devait se produire en décembre, mais l'organisateur met en avant, je cite, le contexte actuel. Patrick Bruel visé désormais par au moins 9 plaintes pour viol et agression sexuelle. Édouard Philippe assure qu'il répondra de façon très sereine à la justice. Le candidat à la présidentielle visé par une enquête pour détournement de fonds publics, favoritisme et prise illégale d'intérêt pour une convention qu'il avait signée en 2020 en tant que président de la communauté urbaine du Havre. Le tribunal de Saint-Étienne reconnaît un préjudice animalier. Un chat et un lapin abandonnés dans un appartement sans nourriture et sans soins. Leur propriétaire condamné à une amende et les deux animaux reçoivent, eux, 400 euros de dédommagement chacun versés à la SPA. Elle se félicite de cette décision. L'accès à l'emploi progresse pour les personnes en situation de handicap, mais il reste du chemin à faire avec un taux de chômage à 12%. C'est le bilan de l'AGFIP, Association pour l'insertion professionnelle. Elle regrette que beaucoup hésitent à demander le statut de travailleur handicapé par peur du regard des autres. Le SNES-FSU, syndicat enseignant, dénonce de la poudre aux yeux après le durcissement confirmé des consignes sur l'orthographe au baccalauréat. Toute copie qui n'a pas un niveau suffisant ne peut pas avoir la moyenne, dit le ministre. Une pensée d'ailleurs ce matin pour les candidats au bac professionnel. Les épreuves écrites commencent aujourd'hui, c'est un test de langue.
0: Autre raseau, 8h31, bon courage aux futurs bacheliers. L'info d'ici, Thibaut Pointeau, une façon de voyager écologique et originale.
10: Oui, après avoir pédalé pendant des centaines de kilomètres, elles mettent la main à la pâte contre le gîte et le couvert. C'est ce qu'on appelle le woofing, c'est très tendance. Pauline et Louise traversent la France à vélo et sont en ce moment dans un GAEC à Magnat-l'Étrange. Elles aident à la production de fromage, une expérience creusoise que vous raconte l'une des deux woofeuses, Fanny Boucaud.
11: Bonjour Pauline Placé.
12: Bonjour.
11: Le but de votre voyage, c'est quoi ?
12: Mon objectif, c'est vraiment d'aller dans des fermes bio ou des fermes qui pratiquent l'agroécologie pour pouvoir parler des enjeux de l'agriculture aujourd'hui et mettre en avant ces pratiques paysannes qui sont de plus en plus rares et qui sont vouées à disparaître. L'agriculture paysanne, on dit souvent que c'est des méthodes d'agriculture alternatives et c'est pour ça que j'ai choisi d'aller dans des fermes à chaque fois, sur des territoires que je ne connaissais pas et qui sont globalement les territoires

0: On appelle la diagonale du vide à l'école et je trouve ça hyper triste.
1: Qu'est-ce que vous avez découvert ?
0: J'ai de la famille qui fait de l'élevage, notamment laitière de vaches, mais avec une vision différente et beaucoup plus productiviste que Marion et Quentin. Et du coup, j'ai vraiment découvert une méthode d'élevage qui prend soin de la nature, qui prend soin de l'animal. Ils sont maîtres de leur production du début à la fin, c'est eux qui élèvent leurs chèvres et leurs brebis, c'est eux qui les traient à la main, qui créent leur fromage, qui vont les vendre. Et je trouve ça assez intéressant justement parce que pour moi, la culture paysanne, si elle veut durer, il faut vraiment avoir cette mainmise pour pas être à la merci des gros laitiers, des gros industriels, etc.
1: Vous vous rendez compte aussi que tout le monde ne peut pas être paysan?
0: Oui, complètement. Et c'est pour ça que moi, j'ai décidé de faire cette aventure en woofing, donc en immersion totale à chaque fois pendant une semaine dans chacune des fermes pour découvrir le métier. Et à chaque fois, j'essaie de ramener des gens avec moi. Donc cette semaine, c'est Louise. Mais à chaque fois, j'ai toujours des personnes différentes avec moi pour justement pouvoir amener des gens à découvrir le métier. Mon objectif, c'est pas que tout le monde devienne paysan demain, mais que tout le monde, en tout cas, ait un regard un peu plus curieux sur l'agriculture. Si les gens se questionnent et essaient de comprendre ce qu'il y a dans leurs assiettes, ils seraient peut-être un peu plus curieux d'aller peut-être plus facilement consommer chez le maraîcher local ou des choses comme ça. Moi, je vais pas changer le monde et je vais pas dire aux gens de quoi faire, mais on peut pas savoir si on est intéressé ou non par quelque chose si on l'a jamais vécu et si on n'a jamais pris le temps d'essayer de s'intéresser. Je raconte ce que je fais via les réseaux sociaux et ça me permet de toucher plus de monde, leur dire voilà, toi aussi tu peux venir en Creuse, tu peux venir traire ta chèvre à la main, tu peux venir découvrir comment on fait du fromage, viens en Creuse, viens voir ce qui se passe. J'essaie vraiment de parler à ces gens qui sont éloignés, qui vivent à la ville pour justement créer cette passerelle entre ces deux mondes.
1: Merci beaucoup Pauline Placé, très bonne journée à vous et surtout très bon parcours.
0: Merci beaucoup, bonne journée, au revoir.
2: Oui, très bon parcours parce qu'il lui reste pas mal de kilomètres à avaler. Hein, partie de l'Ariège, elle doit rallier la Sarthe à vélo. Un périple qu'elle raconte sur son compte Instagram des graines pour demain. Et avant de quitter la Creuse, elle interviendra à Jarnage ce soir à 18h à l'Alzire. Dans l'actualité également, ce drame a chaîné hier. Un homme de 60 ans, employé de l'entreprise Dilisco, est mort pendant son travail. Il a chuté d'une nacelle. Bourganeuf veut redynamiser son centre-ville. Une délégation régionale était en Creuse cette semaine pour faire le point sur les aides financières qu'elle peut accorder. Un reportage dans le journal de 9h.
3: Tenez, on parlait de fromage.
2: Oui.
3: Dans l'info d'ici, vous savez qu'aujourd'hui, c'est la journée internationale des abeilles. À ce sujet, je prends quelques petits instants pour vous dire qu'on en parlera tout à l'heure des 9h des abeilles, de la biodiversité et de la nature au quotidien à l'occasion de la fête des abeilles et de la nature. C'est ce samedi, c'est à Saint-Fiel, avec vous d'ailleurs et des spécialistes évidemment du sujet. Avec Thierry Bolaveton, on vous attend au 05 55 52 37 38 dès 9h. Venez nous raconter, tiens, si vous avez installé des fleurs mélifères, si vous avez un petit peu changé vos habitudes au jardin ou si vous observez davantage la nature autour de chez vous, on aimerait bien vous entendre. Il va faire beau aujourd'hui hein, et à mon avis ça va bzz, bzz, bzz dans le jardin.
2: Oui, ça va durer normalement.
3: Oh là là, c'est parti au moins jusqu'à dimanche, effectivement, plein soleil sur la Creuse. Alors le soleil commence à arriver progressivement, il sera vraiment là cet après-midi avec des températures actuellement de 8 degrés par exemple et le ciel est déjà dégagé, nous a signalé Marie-France à Chénérailles. 18 à 22 cet après-midi, 18 à Jonsou, 21 à Guéret, la souterraine aussi, 22 à Boussac. Demain, il fera encore plus chaud, 25 à 28 degrés. On pourrait atteindre les 30 degrés en fin de semaine.
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3: Le réveil, il se passe ici. On démarre la journée ensemble sur la radio des Creusois. Merci de nous retrouver en ce mercredi. Il est 8h36, c'est ici matin qui vous réveille.

0: Tracy Cross, les plus grandes chansons de Daniel Balavoine à retrouver à un tout moment sur notre web radio musicale 100% chansons françaises disponible sur l'application ici. Et toujours bon de rappeler que Daniel Balavoine fut le premier parrain des Restos du Cœur à sa création en 1985. Justement, les Restos du Cœur. L'île au trésor, c'est la nouvelle chanson des Enfoirés à découvrir. Si vous ne la connaissez pas encore, ça sera avant 9h. Je peux aussi vous dire qu'avant 9h, on va parler de sport comme chaque matin avec du volleyball ce matin en compagnie de Dominique Aupetit, le volley qui se porte bien en Creuse.
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0: Et à 8h40, ici, on parle emploi chaque matin, Creuse Emploi. Bonjour Edgrid Herbs.
3: Bonjour Gaëtan, bonjour à tous. Aujourd'hui, une nouvelle offre d'emploi, c'est avec Céline pour le GEBTP 23, le groupement d'employeurs du BTP de la Creuse. Bonjour Céline.
4: Bonjour Edgrid.
3: Le GEBTP 23 recrute pour l'une de ses entreprises adhérentes proche de Guéret, un mécanicien, homme ou femme en CDI. Alors, quelles sont les missions principales ?
4: Alors, cette semaine, une offre un peu différente de d'habitude, je tiens à le préciser. Donc, on est sur un recrutement d'une personne qui a déjà soit une formation, soit une expérience dans le domaine de la mécanique d'engin, engin des travaux publics, c'est important. Quelqu'un qui a déjà soit un BTS maintenance des matériels de construction et de manutention, ou bien déjà une expérience significative dans ce domaine-là de plus de 5 ans.
3: Voilà, une grosse expérience. Qu'est-ce qu'on attend justement de ce mécanicien ? Quelles sont les missions ?
4: Alors les missions, c'est déjà pour renforcer une équipe déjà existante. Hein. Là aussi, c'est important de le préciser. Mais la personne devra faire de la maintenance préventive en atelier, mais aussi curative sur chantier. Ça veut dire que la personne devra se déplacer sur les chantiers pour réparer les pannes éventuelles qui pourraient être amenées à exister sur les chantiers.
3: Donc au niveau du contrat, on l'a dit, hein, c'est un CDI, mais... Côté rémunération.
4: Alors côté rémunération, c'est toujours un peu la difficulté pour nous parce que tout va dépendre effectivement du niveau de la personne, de la qualification. Mais de toute façon, on sera à l'écoute évidemment de ce que souhaite la personne qui candidatera sur cette offre-là. Et on disait un CDI, mais si la personne souhaite un CDD, c'est aussi possible.
3: D'accord, c'est noté. Donc le GEBTP 23 recherche un mécanicien homme ou femme pour renforcer donc l'équipe d'une entreprise située près de Guéret. Une expérience de 4 à 5 ans sur un même type de poste. Et permis B.
4: Oui, pour se rendre sur les chantiers, c'est plus facile. Idéalement aussi, quelqu'un qui puisse avoir les CACES valides pour déplacer les engins, c'est encore mieux. Mais j'ai peur d'être un peu exigeante ce matin, Ingrid. Alors, je vais me calmer sur les critères.
3: Alors, je dis, les CACES Peltracto valides seraient fortement appréciés. Contrat donc en CDI, possibilité de CDD. Vous pouvez retrouver évidemment tous les détails des offres, de l'offre et le contact sur le site ici.fr, page Creuse Emploi. Merci Céline,
4: Merci Ingrid, à bientôt.
0: Moi, j'ai un message particulier pour les collaborateurs de Céline. Attention, l'embêtez pas ce matin, l'embêtez pas, la chatouillez pas trop. Merci beaucoup, bonne journée. Tiens, on parlait d'emploi dans un instant. 3 bons plans pour un revenu d'appoint cet été. Eh oui, on va en parler avec Valère Corrière, bougez pas.
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0: Ici, on parle aussi bon plan pour votre pouvoir d'achat. Ça, c'est grâce à vous, Valère Correillard. Aujourd'hui, vous vouliez nous donner quelques pistes de complément de revenus pour cet été, c'est ça?
6: On n'y pense pas forcément, mais avec l'arrivée des beaux jours, il y a quelques bons plans pour aller chercher des revenus d'appoint sans trop forcer. Et je vais vous donner quelques exemples.
0: Très bien.
6: Commencer par la voiture et la maison. Si vous partez en vacances cet été, vous allez laisser votre logement vide, a priori quelques jours ou quelques semaines. Cela peut vous donner l'occasion de tester la location de logement entre particuliers ou l'échange de maison. Alors c'est vrai, ça demande un peu de préparation, je ne vais pas vous cacher que c'est quand même du boulot, mais vous pouvez derrière aller chercher un revenu non négligeable en location ou alors des points pour partir ensuite en vacances gratuitement avec l'échange de maison. Autre piste, la location de voiture à des particuliers. L'été, on n'a pas forcément besoin de sa voiture de la même façon. La louer peut être intéressante. Dans les deux cas, en tout cas, un conseil, passez bien par des plateformes spécialisées.
7: Valère, on est aussi dans la période des ménages de printemps.
6: Clairement, et quand vous dites ça, je pense de suite au vide-grenier. Hein, c'est la pleine saison en ce moment. Oui. Selon où vous habitez, vous allez payer entre 15 et 60 euros votre emplacement. Ça peut vite être rentable. Par contre, attention, hein, on a dit vide-grenier, donc privilégiez des objets en état d'utilisation. Présentez bien les choses, ne partez pas trop bas non plus niveau prix, parce que vous connaissez la règle du jeu sur ce type d'événement. Négocier fait partie de l'expérience. Et puis, vous verrez, les enfants adorent jouer aux marchands pour de vrai. C'est vraiment très sympa à faire en famille. Mais voilà, vous avez quelques pistes pour cet été. Louer le logement, un véhicule, participer à un vide-grenier, à la clé, des rencontres et des petits revenus. Vous en avez d'autres ? Pensez à m'écrire par ici leséconomies@radiofrance.com.
7: L'application ici pour trouver les bons plans de Valère. Je vous rappelle la boîte de jeu qui vient de sortir, mes cartes par ici les économies, 60 cartes avec tout plein de bons plans pour faire des économies, s'amuser en plus en famille. On vous l'offrira de nouveau demain matin, 7h20, 8h46. Dans un instant, on va parler de volleyball. On prend des nouvelles du club d'Aubusson avec Dominique Aupetit. Ici Creuse Sport qui arrive après la nouvelle chanson des Enfoirés sur la radio des Restos du Cœur, ici Creuse, l'île au trésor.

0: les enfoirés sur la radio des Restos du Cœur choisis par les bénévoles de l'association L'île au Trésor, leur nouvelle chanson. Je vous rappelle que le dernier spectacle est toujours disponible, 2026, la balade des enfoirés, un double CD ou un double DVD acheté, c'est 17 repas pour les restos, pensez-y. Un petit coup d'œil du côté de la route et notamment du prix à la pompe. Tiens, quelques relevés grâce à la carte interactive que vous retrouvez sur l'application ici et ici.fr, 2,089 €, le prix du gazole à Guéret, le samplon 95 à la souterraine, 2,164 €. Tous les prix, toutes les stations à retrouver sur notre carte. Du côté des trains, est-ce qu'il y a des retards? Oui, petit retard pour vous qui devez vous rendre à Toulouse. Votre intercité au départ de la souterraine ne partira qu'à 9h48.
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0: Et ici on parle de sport tous les jours, ici Creuse Sport, sur la radio du sport creusois avec du volleyball ce matin. C'est en train de repartir, ça c'est une bonne nouvelle pour le département de Dominico Petit. Vous êtes en compagnie de Nicolas Damien, c'est le coordinateur de la section volley de l'Amicale Laïque d'Aubusson.
4: Bonjour Nicolas.
5: Bonjour, bonjour à tous les auditeurs.
4: C'est une affaire qui tourne cette section volleyball de l'Amicale Laïque à Aubusson.
5: Eh bien écoutez, oui, depuis maintenant plus de 5 ans, on a relancé une section volleyball et on arrive cette année à avoir plus de 40 licenciés et donc du coup avec plein d'activités, avec nos deux entraînements par semaine et puis des activités autour des tournois, loto et diverses activités. Donc c'est une affaire qui tourne depuis maintenant 5 ans.
4: Ouais, vous l'avez dit, c'est une renaissance parce que moi je me souviens de l'Amicale Laïque il y a plusieurs années maintenant.
5: Et oui, on dépend de l'Amicale Laïque d'Aubusson, donc c'est une section qui a été relancée il y a 5 ans. Alors c'est une forme de renaissance parce que les clubs sportifs, ça va, ça vient, les dirigeants des fois ont du mal à passer la main. Donc du coup nous, avec une équipe de 5 personnes, on a décidé de relancer cette section-là et avec réussite et on va dire avec beaucoup d'engagement de notre part, on a réussi à fédérer et à faire renaître un petit peu ce sport sur un territoire Aubusson, grâce bien évidemment à la mairie qui nous met à disposition le hall polyvalent.
4: C'est du volley loisir ou du volley compétition?
5: Alors, c'est du volley loisir. Nos entraînements sont vraiment ouverts à tous, mixtes, intergénérationnels. Donc du coup, on cherche vraiment à développer cette pratique. En fin d'entraînement, on densifie un petit peu plus l'entraînement pour aller sur un mode de compétition, puisque du coup, depuis 2 ans, avec les 3 autres clubs structurés du département, on organise un petit challenge interdépartemental. Donc du coup, on est en plein dedans, comme on dit, avec 2 équipes engagées pour nous. Donc c'est une renaissance et maintenant on cherche à encore plus développer et à asseoir la présence de ce sport sur Aubusson.
4: Les entraînements, c'est hall polyvalent. À quels horaires et quels jours?
5: Alors, c'est le lundi et le jeudi de 20h30 à 22h30. Mais c'est ouvert à tous en tout cas.
4: Merci Nicolas Damien et bonne continuation au volleyball de l'Amicale Laïque d'Aubusson.
5: Eh bien merci beaucoup, bon courage à vous. Au revoir.
0: Et bonne nouvelle pour le département qui compte donc désormais 3 clubs Aubusson, La Souterraine et Guéret. Toute l'actu sportive creusoise à retrouver sur ici.fr. Dans un instant, on parle santé de mal de dos avec les conseils santé du docteur Gérald Kirzek.

0: 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On était il y a 50 ans en arrière. Hein. Ouais, c'était 2 ans après leur victoire à l'Eurovision. ABBA, Dancing Queen, ça fait partie de ces chansons aussi qui nous font danser tous les samedis. C'est 100% disco-funk dès 23h sur votre radio locale ici Creuse. Et on parle santé tous les matins vers 9h-5 avec vous, docteur Kirzek. Bonjour, aujourd'hui on va parler d'un mal vraiment courant. Hein. Peut-être que vous en souffrez d'ailleurs à la maison ou dans la voiture. C'est le mal de dos. Certains signes, docteur, doivent inquiéter plus que d'autres.
1: Bonjour à toutes et à tous. Le mal de dos concerne 1 Français sur 4 selon le dernier baromètre de la douleur. On y est tous confrontés ou on va tous l'être. Lumbago, sciatique, tour de rein, on a tous notre petite histoire. Mais attention, parfois derrière une simple douleur, il peut y avoir une urgence. Alors, on se rassure tout de suite, dans 9 cas sur 10, une lombalgie aiguë qu'on appelle le tour de rein, c'est bénin. Ça passe en quelques jours avec du repos, un peu de chaleur, un peu de marche et des antidouleurs. Mais dans une minorité de cas, la douleur du dos est le signal d'alerte d'une pathologie plus grave, parfois même vitale. Alors nous, les urgentistes ou les collègues rhumatologues, on a ce qu'on appelle des signaux d'alerte ou d'alarme, des petits drapeaux rouges comme ça, et il y en a 5. Premièrement, si vous avez mal au dos et de la fièvre inexpliquée, plus de 38, eh bien ça peut être la suspicion d'une infection d'un disque intervertébral ou d'un abcès. Deuxième signal d'alerte, les troubles neurologiques, une faiblesse d'une jambe, des fourmillements, une anesthésie au niveau de la région anale par exemple, ou de l'aine, eh bien ça évoque là aussi une compression neurologique et c'est une urgence. Troisièmement, si vous avez une incontinence urinaire ou fécale ou au contraire une rétention, vous n'arrivez plus, vous avez envie de faire pipi mais vous n'y arrivez pas, là aussi c'est un signe d'alerte. Quatrième signe, le début brutal après un traumatisme. Vous avez fait une chute de votre hauteur, vous avez eu un accident de voiture ou un choc important, surtout si vous êtes âgé ou sous anticoagulant. Là, il faut consulter. Et le dernier signe, c'est des douleurs qui réveillent la nuit. Une lombalgie commune, ça s'améliore quand on s'allonge. Et en fait, si même la nuit, ça vous réveille avec une douleur qui est lancinante, là, il faut consulter.
0: Docteur, en cas de... En dehors de ces situations graves, hein, que faire au quotidien pour éviter la panique inutile ?
1: C'est très simple, mal de dos sans aucun de ces signaux d'alarme, c'est-à-dire pas de fièvre, pas de perte de force dans les jambes, pas de troubles urinaires, pas de traumatisme, pas de réveil la nuit, mais... ça peut être géré à la maison. On s'allonge, mais attention, pas plus de 24 à 48 heures, parce que le repos strict au lit, bah, c'est mauvais. Le meilleur médicament, c'est le mouvement. Donc ne restez pas immobile, bougez, c'est guérir plus vite. Et petite astuce, vous avez disponible gratuitement sur tous vos téléphones, Apple ou Android, vous avez une appli qui s'appelle Active Dos, A-C-T-I-V. DOS, c'est un véritable coach gratuit à votre service et c'est l'assurance maladie qui le met en ligne. D'ici là, portez-vous bien.
0: Si vous n'avez pas eu le temps de noter l'adresse, n'hésitez pas à l'application ici, vous retrouvez le docteur Kirzek, comme ça vous pourrez noter l'adresse évidemment et retrouver tous les conseils au jour le jour du docteur Kirzek. Bon, nous on ne souffre pas trop du mal du dos parce qu'on se lève tôt et que...
2: On est bien, on a un bon dossier, un bon siège, on est confortablement assis tous les matins.
0: Faites-nous un truc, un nouveau truc, tiens, autour des vitamines, de la gestion du sommeil. Ça serait pas mal, ça. Hein, c'est une idée ça que j'envoie éventuellement pour vous, docteur Kirzek, qui est là chaque matin. On va vous souhaiter une très bonne journée. Maintenant que vous êtes bien réveillé, du moins on l'espère, c'est notre but en tous les cas. On vous souhaite une très bonne journée. Profitez bien du soleil. Hein, il devrait bien briller cet après-midi et jusqu'à dimanche. On se retrouve demain. Eh ben, on sera là dès 6h sur la radio des Creusois ici Creuse, à la télé aussi, sur vos réseaux en images à partir de 6h30, canal 3 de la TNT, l'application ici. Nous, on est là donc à la télé dès 6h30, dès 6h évidemment sur votre radio. Je vous l'ai dit, passez une très très bonne journée. À demain.
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0: Et Thibaut Poitou qui arrive dans une minute maintenant pour toute l'actu creusoise. Et puis je peux vous dire que juste après...
8: Oui, Nilousson, oui, Nilousson, quand on a la ruche tout en...
0: Winnie l'ourson, il ne s'appelle pas Winnie l'ourson, mais Thibaut Bolaton. mais ça rime. Bonjour Thierry.
8: Thierry Bolaton.
0: Qu'est-ce que j'ai dit?
8: Thibaut.
0: Thibaut Bolaton.
8: Mais c'est parce que.
2: Et on est ensemble, on est tous les
0: deux. J'aurais pu dire Winnie Bolaton. Attention, faites gaffe.
8: Vous savez tout donner.
0: C'est la journée internationale des abeilles aujourd'hui.
8: Effectivement, à l'occasion d'une fête qui arrive également ce week-end. C'est la fête de la nature numéro 2026.
0: Saint-Fiel?
8: À Saint-Fiel. Ouais. Exactement. Alors, on va apprendre plein de choses. Vous allez voir avant 10h sur les abeilles et que notamment, Winnie l'ourson, il mangeait des abeilles. Non. Il mangeait pas des abeilles. Il mangeait du miel fait par des abeilles domestiquées. Voilà.
0: Ne me refaites pas l'histoire de Winnie l'ourson, s'il vous plaît.
8: Non, il ne mange pas les abeilles. Non. Tout va bien. Tout va bien.
0: On peut appeler.
8: On peut appeler 0555.
0: On doit appeler.
8: On doit appeler au 05 55 52 37 38. Également via WhatsApp si le monde des abeilles vous intéresse.
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8: 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Thibaut Pointeau, on fait le point sur l'actualité. Achini a nommé mort hier pendant son travail.
2: Il a fait une chute mortelle en fin de journée, Emeline Ferry.
9: Une chute d'au moins 7 mètres de haut qui a été fatale. L'homme de 60 ans, employé de l'entreprise Dilisco, est tombé d'une nacelle peu avant 17h. Les secours ont tenté de le réanimer. En vain, comment a-t-il chuté? On ne connaît pas les circonstances de ce drame. Les gendarmes de la Creuse ont ouvert une enquête. Dilisco est une entreprise spécialisée dans la distribution de livres et de manuels scolaires depuis maintenant 35 ans. Elle emploie une centaine de salariés en Creuse, à Chénier et Bonnat.
2: Et l'entreprise a des bureaux également à Ivry, en région parisienne. Elle est en pleine croissance ces dernières années. Attention à qui vous ouvrez la porte. La mairie de Saint-Fiel met en garde contre de faux maraîchers. Elle rappelle que les vendeurs doivent pouvoir justifier de leur activité professionnelle. La mairie demande aux habitants d'identifier le véhicule et de noter l'immatriculation. Yaourt grec, tzatziki, melopita. Ça, c'est le menu. C'était le menu hier pour les élèves de la cité scolaire d'Aubusson. Ils ont mangé grec. Pourquoi? Parce que chaque année, le mois de mai, c'est le mois de l'Europe. Et à Aubusson, 26 élèves travaillent avec des jeunes polonais, italiens, turcs, suédois et donc grecs depuis le début de l'année scolaire. Nina Sobetsky, ils ont même pu échanger avec eux à distance.
10: Baptiste a rencontré en visio des élèves italiens.
11: Ils nous racontaient leur cours de français. On a pu découvrir d'autres personnes, d'autres mentalités. Ils sont très très ouverts, ils parlent très facilement, plus facilement que nous.
10: Mais ils ont aussi reçu des photos et des vidéos des lycées d'autres élèves, ce qui a marqué Maxime.
12: En Turquie, chaque prof envoyait qu'ils avaient un bureau chacun, aéré et grand. On a découvert qu'ils avaient quand même une place à part dans la culture du pays, qu'ils n'étaient pas simplement là pour enseigner. Dans un autre pays, ils ont des expositions temporaires dans leur établissement.
10: Le but, c'est donc de créer du lien entre ces élèves d'un même continent et d'un même âge, autour d'un même thème, celui de l'identité. La professeure d'anglais Isabelle Cassé chapeaute ce projet.
13: À chaque fois, on a quand même une thématique pour qu'on sorte de l'ordinaire et que ça ne soit pas un projet de correspondant. Le but à travers tout ça, c'est d'apprendre à se connaître et finalement de s'apercevoir qu'on est tous pareils, on a certaines craintes, mais on est capable de les surmonter et de trouver des solutions.
10: L'idée, c'est aussi de casser les barrières des élèves creusois et de leur donner envie de voyager et étudier à l'étranger.
2: Et à Bourganeuf aussi, on célèbre l'Europe. Des élèves du lycée Delphinguet vont simuler une session du Parlement européen la semaine prochaine à Limoges.
8: La justice annulera-t-elle de nouvelles élections en Creuse?
2: Les habitants de Parsac et du Montaillot-Vicomte seront fixés d'ici une semaine. Le tribunal administratif de Limoges doit trancher sur les recours déposés pour contester le dernier scrutin. La semaine dernière, il s'est prononcé pour l'annulation des élections à Chambon-sur-Vouaise. À Parsac, une nouvelle enquête publique vient d'ouvrir sur un projet photovoltaïque qui est à l'étude en ce moment. Il a pour but de s'étendre sur 7 hectares le long de la Nationale 145 à côté de l'aire de repos de Parsac. Vous pouvez consulter le dossier en mairie et sur le site de la préfecture pendant un mois.
8: De l'argent pour redonner un peu de lumière à nos centres-bourgs.
2: Ouais, que seraient nos communes creusoises sans nos commerces de proximité? Une question à laquelle le maire de Bourganeuf ne veut pas répondre. Fraîchement élu, sa priorité, c'est la redynamisation du centre-ville. Mais pour redonner un peu de vie, il faut de l'argent. Ça tombe bien, la région a décidé de reconduire ses aides financières jusqu'aux prochaines élections, dans 3 ans. Une délégation régionale était donc en Creuse cette semaine. Le maire de Bourganeuf, Laurent Fayette, leur a présenté ses ambitions.
14: Le cœur de la ville, c'est la Tour Zizim, c'est la place de l'Hôtel de Ville qu'on a nettoyée, qu'on a embellie avec des fleurs. Déjà, on va commencer à aller voir tous les propriétaires des commerces autour de cette place, qui sont libres, pour voir comment on peut les accompagner pour trouver quelqu'un, parce qu'on a de la demande. Il faut juste mettre en adéquation les commerces. Et après, malheureusement, les bars ferment assez tôt. Et donc, notre projet, c'est de trouver un lieu où l'on peut jouer, écouter de la musique, partager des moments de convivialité en buvant un verre, avoir envie de se retrouver, surtout.
2: Et en face, la délégation régionale a écouté et orienté vers les fonds disponibles. Geneviève Barra est la conseillère régionale déléguée à la ruralité et élue référente pour le Sud Creuse.
15: J'ai beaucoup travaillé sur des appels en projet en milieu rural et souvent on trouve du cofinancement de plusieurs partenaires et on peut aider sur des fonds européens, sur des fonds qui sont un peu plus difficiles à approcher. Et donc là, notre rôle, c'est un peu d'aider les gens à accéder, à les mettre en garde aussi, investir, on peut rénover. Mais après, il faut vraiment que la structure fonctionne. Ça ne peut pas être à la charge de la collectivité longuement. C'est trouver des systèmes économiques qui s'autosuffisent.
2: Et la mairie de Bourganeuf aimerait par exemple racheter et rénover un immeuble pour le transformer en lieu de vie. La municipalité qui fait volte-face sur l'ancien tribunal, longtemps mis en vente, il sera finalement conservé par la mairie. Le soleil est bientôt de retour, Thierry.
8: Je le vois, je l'entends dans votre voix.
2: Cette ça météo, va faire du bien.
8: Vous l'attendez depuis longtemps, cette météo. Alors attention, là ça va être la météo de l'année. Ce matin, bon, de la grisaille, ok. On part avec de la grisaille. Ça, bon, ok. Mais on oublie vite, vous allez voir. Les larges éclaircies, j'ai même du mal à le dire, tellement je suis dans l'émotion, vont arriver cet après-midi. Voilà.
2: Et du après, soleil. Après, je crois qu'elles ne disparaissent
8: pas. On pourrait presque s'arrêter là, puisqu'on a tout résumé. 19 à 22 degrés cet après-midi, 25 à 28 degrés demain, 27 à 30 degrés vendredi, 28 à 31 degrés samedi, et entre 28 et 32 degrés dimanche. Vous l'avez compris, c'est du soleil sur tous les jours qui arrivent. Pas de pluie annoncée, des nuits calmes, idéal pour observer les étoiles. Donc on va pouvoir se faire plaisir et on va pouvoir préparer le maillot de bain pour dimanche. Pour ceux qui ne sont pas frileux, parce que l'eau est quand même encore froide dans les lacs. Hein. Mais ça va vite chauffer.
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8: Alors, je viens de vous donner des indices pour trouver le titre de la chanson. Est-ce que c'est voilà l'hiver, voilà le printemps, voilà l'automne ou voilà l'été? Je vous redonne l'indice principal, 32 degrés dimanche.
2: Réponse D.
8: Ça serait voilà l'été.
2: C'est
8: pour
2: mon
8: vous.
2: Dernier mot.
8: C'est une bonne réponse, non pas Jean-Pierre, mais Thibault. A tout à l'heure pour l'info. Les négresses vertes.

0: Je voulais refaire le cri, mais je n'y arrive pas. Les négresses vertes à l'instant avec Voilà l'été, avec quand même l'information de ce matin. C'est les températures qui arrivent dans les jours qui arrivent. 27 à 30 degrés pour vendredi, 28 à 31 pour samedi, voire 32 degrés pour dimanche. Il va faire chaud, on est déjà à l'été.
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0: On va faire bzou ce matin avec la fête des abeilles et de la nature. Pourquoi la biodiversité nous concerne tous? On parle nature, biodiversité, jardin, pollinisateurs et surtout abeilles à l'occasion de la fête des abeilles et de la nature, organisée dans le cadre de la fête de la nature 2026. Ça se passe du côté de Saint-Fiel. Pourquoi les abeilles sont-elles essentielles à notre alimentation? Comment préserver la biodiversité d'ici en Creuse? Si vous voulez témoigner ce matin, que vous avez un avis dessus, vous pouvez le faire déjà via WhatsApp. Vous pouvez écrire vos messages, même nous laisser des messages vocaux 05 55 52 37 38 ou même faire un petit passage à l'antenne si vous avez des choses à dire sur ces fameuses abeilles.
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0: La fête du miel et de la nature revient en 2026. Ça se passe à Saint-Fiel. Ça sera ce samedi 23 mai. Forcément, on va en parler. Avec nous autour de la table ce matin, on va commencer, à parler d'âme. Allez, vous êtes chargée de projet au CPIE, des pays creusois. Anaëlle Tavernier, bonjour.
3: Oui, bonjour.
0: On dit un CPIE ou une CPIE?
3: Alors, c'est un CPIE parce que c'est le Centre Permanent d'Initiative pour l'Environnement.
0: Et à côté, Francis Parrain, vous avez déjà reçu en émission, vous êtes adjoint environnement sur la commune de Saint-Fiel.
4: Oui, bonjour, c'est la troisième édition de la fête du miel et de la nature.
0: Ça fait trois fois que ça revient.
4: Trois fois, effectivement.
0: J'ai affaire à deux passionnés ce matin.
4: Oui, bien sûr, oui. Nous, on s'occupe des abeilles sauvages, en particulier à Saint-Fiel. On a travaillé beaucoup avec le CPIE et avec Anaëlle notamment. On a fait un plan d'action en faveur des pollinisateurs sauvages. Et une des actions était la communication. Donc c'est pour ça qu'on a décidé de faire la fête des abeilles et on a voulu la décliner au niveau des abeilles domestiques parce que les abeilles sauvages ça parle pas trop aux gens, donc on a essayé de trouver un thème un peu plus porteur et c'est pour ça qu'on fait la fête du miel.
0: Et une spécialiste de l'abeille, je peux dire ça, Anaëlle, ce matin?
3: Alors spécialiste, c'est beaucoup dire, mais en tout cas ça fait quelques années qu'on travaille sur les abeilles sauvages dans notre association.
0: Quand on parle d'abeilles sauvages, c'est quoi la différence avec les abeilles domestiques? Parce qu'on a du mal à penser qu'on peut domestiquer une abeille.
3: Oui, c'est vrai. Alors, en fait, il faut imaginer qu'en France, on a environ 1000 espèces d'abeilles et que l'abeille domestique, donc l'abeille à miel, l'abeille qui vit dans une ruche, c'est une espèce parmi ces 1000 espèces d'abeilles. Donc, nous, on s'intéresse aux 999 autres.
0: On en a beaucoup, on creuse?
3: Alors justement, on est en train de faire le recensement des espèces d'abeilles qu'on va trouver sur notre beau département. Et pour l'instant, on est autour de 200 et on espère en trouver 300.
0: Si vous nous écoutez, que vous aussi, vous aimez les abeilles, vous les connaissez un petit peu, peut-être que vous avez des ruches chez vous. On aimerait savoir, ce matin, vous pouvez nous envoyer vos témoignages via WhatsApp au 05 55 52 37 38. Vous restez avec nous dans un instant, on va s'intéresser à ce qui va se passer ce samedi 23 mai. Le temps d'écouter Pascal Obispo et Francis Cabrel, il faudrait que pleuve l'amour.

0: Pascal Obispo et Francis Cabrel sortent une chanson, ils font pas semblant. Hein. Il faudrait que pleuve l'amour.
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0: Ce matin, on parle de la fête du miel et de la nature qui va se dérouler ce samedi 23 mai à Saint-Fiel. Alors pourquoi une fête du miel et de la nature à Saint-Fiel ? Alors là, je vous posais la question à Francis Parrain, vous êtes élu, vous, à la commune ?
3: Oui, c'est ça. Donc, comme je vous disais tout à l'heure, c'était une des actions du plan qu'on avait fait avec le CPIE. Donc, on a voulu associer la fête des abeilles avec la nature. C'est le jour de la fête de la nature qui est une fête au niveau national. Et on a associé également les parents d'élèves et puis l'école. Donc, tout au long de la journée, il y aura des activités pour les enfants. Il y a des courses qui sont prévues le matin dans l'écoquartier, dans l'aire terrestre éducative, et puis toute la journée des activités pour la famille, des activités qui seront gratuites, notamment un film 3D sur les pollinisateurs. C'est un peu une nouveauté cette année. On a un stage de vannerie où des stagiaires vont fabriquer des ruches toute la journée. Ils repartiront avec leurs ruches en osier. Et puis on va présenter la malle sur les pollinisateurs. Donc c'est un gros travail qui a été fait par le CPIE des Pays Creusois et le département.
0: Donc, justement, on va y revenir sur cette malle dans quelques minutes parce que c'est un projet qui est assez important. Juste avant, on parlait des enfants. C'est important de les sensibiliser dès le plus jeune âge aux abeilles.
3: Je pense que c'est le fil rouge, le fil conducteur à chaque fois qu'on fait des actions dans la commune. Les enfants sont partie prenante et maintenant deviennent des spécialistes sur les abeilles depuis le temps qu'ils travaillent sur les abeilles.
0: Anaël Tavernier, vous qui connaissez bien ces abeilles, ça pique ou pas une abeille ?
4: Alors, les femelles piquent, les mâles ne piquent pas. Ah. Par contre, toutes les femelles d'abeilles, qu'elles soient domestiques ou sauvages, piquent.
0: Dans quel cas elles vont venir nous piquer ?
4: Alors, globalement, elles piquent quand même très très peu. Elles vont venir piquer si on les embête, si on les prend dans les mains, si on les dérange vraiment beaucoup. Mais c'est rare.
0: C'est rare. Et est-ce que c'est dangereux, une piqûre d'abeille ?
4: Alors, dans les faits, c'est pas dangereux, à part si on est allergique au venin.
0: Bon, alors maintenant qu'on a bien compris qu'il ne fallait pas avoir peur d'une abeille, on va essayer de comprendre un petit peu comment ça fonctionne, une abeille. C'est pas un animal classique.
4: Alors, c'est un insecte. Donc, ça fait partie de la famille des insectes, avec les coccinelles, les sauterelles, les mouches. Si on réduit le faisceau, ça fait partie de la famille des hyménoptères, donc comme les fourmis, les guêpes, donc les abeilles en font partie aussi. Et chez nous, les abeilles sauvages vont vivre principalement dans le sol. Donc, contrairement aux abeilles domestiques qui vont vivre dans une ruche, elles vont faire leur petit nid au sol.
0: Souvent, on se trompe. On pense que c'est dans des arbres ou ailleurs. Non, c'est dans la terre.
4: Alors c'est vrai qu'on a aussi des espèces qui vont pouvoir nicher dans les arbres, dans des trous dans les arbres ou alors dans des tiges creuses, vous savez comme le bambou par exemple ou la grande berce, mais 80% des espèces d'abeilles nichent dans le sol, donc elles vont creuser et pondre leur nid sous terre.
0: Une question qui va paraître bête, mais il y a plus au jour d'aujourd'hui en 2026 en Creuse d'abeilles domestiques que d'abeilles sauvages ou c'est le contraire ?
4: Alors c'est vraiment pas évident à quantifier parce que là où les abeilles domestiques vont vivre en ruche, donc à plusieurs milliers dans un même endroit, qui va être dans une ruche qui peut être bougée en fait par l'apiculteur, l'abeille sauvage va vivre de son côté. En général, il y a une femelle par nid, il peut y en avoir plus pour certaines espèces, mais c'est des regroupements qui sont beaucoup plus faibles que pour l'abeille domestique, donc là je pourrais pas vous répondre.
0: On peut ramasser le miel, style un peu comme Winnie l'ourson, des abeilles sauvages ?
4: Ah, alors en fait, les abeilles sauvages, elles vont pas faire de miel, parce qu'elles ont pas besoin de passer l'hiver sous forme adulte. En fait, la femelle va pondre dans son nid au moment où elle va sortir, et elle va mourir peu de temps après, et l'œuf va se développer pour donner une larve, donc toujours sous terre, et puis l'année suivante, c'est le bébé ou les bébés qui sortiront pour se reproduire eux-mêmes, donc il n'y a pas de miel.
0: Vous soulevez une question qu'on va aborder dans quelques instants. Pourquoi les abeilles font du miel ou pas, justement ? Si vous êtes passionné de miel ce matin, n'hésitez pas, laissez-nous vos messages sur WhatsApp 05 55 52 37 38.
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0: Lynn Marlin, Sitting Down Here. On va parler miel et abeilles. Pourquoi? Pourquoi? Bah parce que ce week-end, il y a la fête des abeilles et de la nature. Ça se passe du côté de Saint-Fiel. Alors on va retourner dans les explications et surtout, on va parler biodiversité et abeilles.
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0: Elle arrive. Mais quoi donc? La fête du miel et de la nature, ce samedi 23 mai, ça se passe à Saint-Fiel. Avec moi ce matin, Francis Parrain, vous êtes élu, vous, à la commune. Ça va être où exactement dans Saint-Fiel?
3: Donc c'est à côté de la boucherie, entre la boucherie et la salle polyvalente. Donc on commence la fête le matin à 9h par un marché de producteurs, avec vente de miel, bien sûr, et de

0: Il y a beaucoup de choses à faire pour les protéger.
1: Et on parle de tout type d'abeilles, hein, que ce soit les sauvages ou les domestiques. Là.
0: Tout à fait, les deux sont en danger.
1: On avait commencé à aborder le sujet tout à l'heure. Une question pour vous, Annaëlle Tavernier. Vous êtes chargée de projet, vous, CPU des pays creusois. Pourquoi il y a des abeilles qui font du miel et pas d'autres ?
2: Alors, globalement, les abeilles à miel, les abeilles domestiques, vont faire du miel. Donc, pour ça, elles vont prélever le nectar sur les fleurs. Elles vont l'échanger entre elles. Et puis ensuite, elles vont le stocker dans les alvéoles. On a bien en tête l'alvéole hexagonale à l'intérieur de la ruche qui sert à stocker le miel. Donc, en fait, ce miel va leur permettre de passer l'hiver. Les adultes d'abeilles vont vivre dans la ruche, y compris l'hiver, et vont pouvoir se nourrir de miel. Parce que c'est bien connu, l'hiver, on a quand même beaucoup moins de disponibilité en fleurs. Et donc, elles ont beaucoup moins à manger. Par contre, les abeilles sauvages, elles, puisqu'elles ne vont pas passer l'hiver sous la forme adulte, pour la grande majorité d'entre elles, elles vont pas avoir justement besoin de stocker cet aliment sous forme de miel.
1: Alors, on nous a menti dans Winnie l'ourson.
2: Alors, non.
1: Dans la forêt, qui avec sa papatte, et c'est dans les arbres en plus, hein, ce qu'il accroche, tu sais pas au sol.
2: Oui, alors en fait, je pense qu'il y a une confusion entre les abeilles domestiques qui vivent en ruche, donc qui ont été domestiquées par les apiculteurs et qui vivent dans des petites boîtes qui ont été construites par l'homme, et les essaims d'abeilles domestiques qui sont échappées de la ruche, parce qu'au printemps, quand on a beaucoup d'abeilles dans une ruche, elle peut se diviser en deux et donc créer une nouvelle ruche. Et donc ces abeilles domestiques cherchent un endroit pour nicher, pour établir leur colonie, et c'est effectivement là qu'on va pouvoir les trouver dans les troncs d'arbres, par exemple.
1: Et à ce moment-là, en général, on appelle un voisin qui fait des abeilles.
2: Exactement.
1: La personne du coin qui fait du miel, ah, viens nous voir parce qu'il y a un essaim qui est arrivé chez moi, j'en veux plus.
2: Tout à fait.
1: On va pouvoir en savoir plus ce samedi 23 mai du côté de Saint-Fiel avec cette journée, avec notamment des jeunes, hein, on l'a dit, on va sensibiliser les jeunes à tout ça, avec un énorme projet qui s'appelle la malle pollinisateur. Qu'est-ce que c'est cette fameuse malle ?
0: Alors cette malle, nous on va proposer une exposition du CPE sur les abeilles sauvages et puis mettre à disposition la malle. Mais je pense qu'Anaëlle est mieux placée pour en parler.
1: Alors Anaëlle, il y a quoi dans cette malle ?
2: Alors c'est un beau projet, un gros projet qu'on a mené avec la réserve de l'étang des Landes sur plusieurs années. Et là, elle vient de sortir, donc on est très très heureux. Elle s'appelle Mission Pollinisation. Donc l'objectif, c'est de proposer donc aux personnes intéressées, aux instituteurs, aux animateurs, du matériel pédagogique et des trames d'animation pour animer et faire découvrir les abeilles sauvages aux enfants, aux petits comme aux grands.
1: Donc ça c'est chouette, hein. Donc pour ceux qui ne connaissent rien, ils vont pouvoir un peu appréhender ce monde des abeilles qu'on connaît pas finalement.
2: Exactement, que ce soit le cycle du végétal qui est permis par la pollinisation par les insectes pollinisateurs, que ce soit le grand monde des insectes qui est aussi très vaste et très méconnu, et évidemment un petit focus sur les insectes pollinisateurs, les abeilles, les sirfs, les papillons.
1: Vous restez avec nous, hein. On va continuer à parler des abeilles dans un instant. Le temps d'écouter ICI Express.
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4: La campagne d'inscription au transport scolaire de l'aglo du Grand Guéret pour la rentrée 2026-2027 vient de débuter. Vous avez jusqu'au 15 juin pour inscrire vos enfants de la maternelle au lycée dans les établissements du territoire concerné par le règlement de transport scolaire. Les dossiers sont disponibles en téléchargement sur le site de l'aglo du Grand Guéret auprès du service transport scolaire ou directement au guichet de l'espace mobilité à la gare SNCF de Guéret. Et puis attention, si vous habitez Bourganeuf, Enedis annonce plusieurs coupures de courant. Le mardi 26 mai, entre 9h et 11h, route de Bénévent, avenue de la gare ou encore au chemin des Bordes. Puis entre 11h et 13h, sur une partie de la route de Bénévent, d'autres coupures auront lieu mercredi 27 mai, entre midi et 14h, au chemin des Prairies, rue du Pré-Piquet et avenue du Docteur Buteau. Le courant pourra revenir plus tôt.
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1: Nous sommes le mercredi 20 mai, c'est la fête de la nature dans les territoires aujourd'hui. Des milliers d'événements dans tous les territoires, notamment à Saint-Fiel, on en parle depuis ce matin. Si vous vous appelez Bernardin, c'est votre fête, bonne fête à vous. Étienne, Dao, c'est le chanteur qu'on écoute le week-end à Rome, c'est tout de suite à 9h32.

0: Week-end à Rome, à l'instant, avec monsieur Étienne Daou. On va s'intéresser encore une fois au monde des abeilles et on va essayer de comprendre pourquoi il faut protéger ces fameuses petites abeilles.
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0: Bon, bienvenue chez vous. On va s'intéresser quelques instants à l'importance de la pollinisation. Anaëlle Tavernier. On dit pollinisation ou pollinisation ?
3: Pollinisation.
0: Ah oui, avec le pollen derrière, en tache de fond, j'imagine.
3: Exactement, ça vient de là.
0: Alors, pourquoi c'est important ?
3: Alors, aujourd'hui, la reproduction des plantes à fleurs, qui constitue quand même la majorité des plantes que nous avons chez nous et des plantes qui nous servent à nous nourrir, est assurée par les insectes pollinisateurs, sous nos latitudes. Donc, dans les insectes pollinisateurs, on va avoir le papillon, les mouches, les abeilles, certains coléoptères aussi, la famille, c'est la même famille que les coccinelles, donc par exemple les cétoines. Et donc, tous ces animaux nous permettent aujourd'hui de manger des fruits et des légumes.
0: Eh oui, donc c'est pas anodin en fait.
3: Non.
0: Le jour où il n'y a personne pour transporter ces fameux pollens, on va avoir un sérieux problème.
3: Oui, on va avoir un sérieux problème. Il y a même quelques chiffres qui existent. Donc aujourd'hui, faut imaginer que 90% des plantes à fleurs, donc qu'elles soient sauvages ou cultivées, dépendent de la pollinisation par les animaux dans le monde. Et que ce service de pollinisation est estimé entre 235 et 577 milliards de dollars par an. Donc c'est conséquent. Ce service qui nous est offert.
0: C'est du transport écolo en plus.
3: Oui, c'est vrai.
0: Pas de problème de CO2 avec les abeilles.
3: Clairement.
0: Et en Creuse, on a un problème ou pas avec ça ?
3: Alors, ce problème est plus largement étudié qu'à l'échelle de la Creuse. Donc, oui. On n'a pas les données creusoises. Mais par contre, ce que je peux vous dire, c'est qu'une étude a été menée en Allemagne sur 30 ans. Donc, ça donne quand même
0: un sacré recul.
3: Et a estimé que 76% de la biomasse des insectes pollinisateurs volants avait disparu sur ce laps de temps. Donc en fait, si on prend tous les insectes, on imagine qu'on divise par 3 en fait la masse des insectes, de ces insectes qu'on peut retrouver sur ces prairies en Allemagne.
0: On peut le remarquer avec les papillons notamment, qu'on voit de moins en moins.
3: Oui, les papillons. Alors les abeilles, c'est un petit peu moins étudié, mais par contre, on sait qu'il y a quand même un déclin qui est présent. Les bourdons ont été un petit peu plus étudiés et on sait également que certaines espèces n'ont pas été retrouvées, ou en tout cas, il y a aussi au sein d'une même espèce beaucoup moins de spécimens différents, beaucoup moins d'insectes de la même espèce sur un même territoire. Donc on sait qu'aujourd'hui, il y a un déclin généralisé des insectes pollinisateurs et des insectes d'une manière globale. Sur les papillons dont vous me parliez, une étude de 2013, donc assez récente, qui pareil retrace 20 ans d'études, a montré qu'il y avait une diminution de 50% de la population, ce qui est conséquent également.
0: Alors, on connaît les causes ?
3: Alors, des causes sont déjà identifiées. Donc, on a le dérèglement climatique, qui est en ligne de mire, évidemment. Mais on va aussi avoir ce qu'on appelle le changement d'occupation des sols et l'artificialisation des sols. En fait, il faut imaginer que ces insectes se nourrissent sur les fleurs. Donc, si les fleurs ne sont plus disponibles, les insectes ne vont plus réussir à se nourrir. Donc, par exemple, si on imperméabilise une zone, une prairie, pour construire un bâtiment, ou alors si on a tendance à tondre de manière très fréquente un espace vert, on va avoir moins de fleurs et donc moins de nourriture pour ces insectes. Ensuite, bien sûr, on va avoir les pesticides, on va avoir plein d'autres facteurs qui vont impacter ces animaux.
0: Est-ce qu'on peut changer la tendance ? Est-ce qu'on peut retourner la situation ?
3: Alors, retourner, je sais pas, mais changer la tendance, oui, en faisant des actions au quotidien, on va pouvoir effectivement aller vers du mieux, ou en tout cas préserver ce qui est déjà là.
0: Est-ce que le fait de pas tondre sa pelouse trop souvent, de laisser pousser des hautes herbes, la biodiversité, ça agit vraiment directement sur ce phénomène-là.
3: Oui, c'est impactant. Parce qu'effectivement, dans nos jardins, pour beaucoup, on considère un jardin tondu comme étant un jardin propre. Mais cette tonte systématique empêche aux fleurs de pousser et de faire leur cycle. Donc en fait, on va avoir beaucoup moins de disponibilité alimentaire pour les insectes. Donc si chacun dans son jardin laissait ne serait-ce qu'une petite zone pour que ces petites bêtes puissent venir se nourrir, oui, ça ferait un vrai plus pour elles.
0: Je pense qu'on va retenir tout ce qui vient d'être dit de façon très, très, très attentive. Merci beaucoup. On revient dans un instant. On continue à parler de cette fête de la nature qui arrive à Saint-Fiel. C'est ce week-end.
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0: Bananarama, Cruel Summer. 9h45, on continue à parler des abeilles.
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0: Ce matin, on rentre, non pas dans la ruche, mais dans le monde des abeilles quand même, avec à Saint-Fiel, une manifestation ce samedi 23 mai, c'est la troisième édition, c'est de 9h à 16h, c'est la fête du miel et de la nature, avec quand même en ligne de fond une envie de protéger ces abeilles, qu'elles soient sauvages ou domestiques, on est d'accord?
3: Oui, on sait qu'elles sont en proie à de multiples dangers, donc à notre niveau, on essaye de faire en sorte que ça se passe mieux pour et les abeilles domestiques et les abeilles sauvages, bien évidemment.
0: Francis Parrain, souvent on parle des forêts immenses qui sont loin de chez nous, qui sont un peu les poumons du monde, c'est un peu la même chose avec les abeilles, c'est important.
3: Oui, surtout quand on sait que le rayon d'action, c'est ce que j'ai appris avec le CPIE, c'est 100 mètres d'action pour une abeille sauvage. Donc on a vite fait de créer des barrières artificielles. Donc même à petit échelon, on peut intervenir et faire des choses pour les abeilles.
0: Quand vous parlez de 100 mètres, c'est-à-dire qu'elles ne vont pas au-delà de 100 mètres ?
4: Oui, c'est ça. Alors pour les plus petites abeilles, il faut imaginer qu'elles vont faire 4-5 mm de long. C'est vraiment tout petit. Donc elles n'ont pas une envergure assez suffisante pour aller beaucoup plus loin qu'une centaine de mètres, oui, pour se nourrir.
0: Ça veut dire que les abeilles qu'on voit dans le jardin, tout au long de leur vie, elles vont peut-être pas aller au-delà de 100 mètres d'où on les voit.
4: Exactement, les abeilles qu'on voit dans une prairie, elles sont potentiellement nées dans la prairie, elles sont sûrement reproduites dans la prairie, et là elles sont en train de chercher de la nourriture pour leurs petits et pour leur progéniture au même endroit.
0: Donc le danger, on est là vraiment concernés, nous chacun en tant qu'individu, là. C'est ce qu'on va faire nous dans notre jardin qui va faire en sorte que l'abeille y sera bien ou pas.
4: Exactement.
0: Alors, comment on peut faire pour aider les abeilles si on en voit ? Elles ont besoin de quoi pour vivre ces fameuses abeilles dans notre jardin ?
4: Alors en général, ce qui est intéressant pour les abeilles, ce qu'on dit, c'est le gîte et le couvert. Puisque justement, elles ne vont pas pouvoir faire beaucoup de distance. C'est intéressant d'avoir à la fois un espace où elles vont pouvoir nicher, où elles vont pouvoir pondre leurs œufs, et un espace où elles vont pouvoir se nourrir. Donc on a vu que la majorité des espèces étaient terricoles, donc nichaient dans le sol. Ce qui est très intéressant, c'est donc d'avoir des petits murets ou des espaces avec de la terre un petit peu à nu, ou globalement des espaces un petit peu en sauvage et un petit peu naturel. Et bien sûr, à ne pas dissocier du couvert, donc des fleurs. Éviter de tondre la pelouse trop souvent, ou alors dans ce cas-là, laisser des zones dans lesquelles les fleurs vont pouvoir s'ouvrir, s'épanouir et mettre à disposition du nectar et du pollen.
0: Donc je pense que ceux qui nous écoutent, là, ça va peut-être vous donner envie de faire un petit peu de biodiversité dans votre jardin, éviter de couper tout très court, on l'a dit souvent dans cette émission, et les enfants seront présents sur cette fête, puisqu'il y aura également une course des écoles avec le chemin des abeilles. Qu'est-ce qui va se passer ?
3: Oui, donc il y a trois courses de prévues, trois niveaux différents, donc pour les petits, les moyens et les grands, donc un parcours dans l'ATE. L'ATE, c'est l'aire terrestre éducative, c'est un endroit qui a été choisi par les enfants de l'école, où ils apprennent à protéger la faune et la flore par divers aménagements, donc du coup ils vont cheminer autour de cette boucle qui fait à peu près 1 km.
0: Également un concours photo.
3: Oui, tout à fait. On propose depuis 3 années un concours photo. Donc chaque participant peut amener une photo en format A4 sur le thème de la nature ou des abeilles. Et il y aura un jury et un concours. Un lot sera offert au premier de chaque série.
0: À découvrir absolument ce samedi 23 mai à Saint-Fiel. On parle beaucoup des abeilles sauvages depuis le début de l'émission, mais est-ce que les gens qui font de l'apiculture avec des abeilles domestiquées, ça aide la nature aussi ?
4: Alors, les abeilles domestiques vont également contribuer à la pollinisation et à la reproduction des fleurs pour donner des fruits, donc effectivement, elles sont très importantes aussi.
0: Donc c'est main dans la main avec l'homme depuis la nuit des temps, avec cette domestication des abeilles, parce que c'est pas d'aujourd'hui qu'on arrive à domestiquer les abeilles.
4: Non, c'est très très vieux. Déjà, dans l'Égypte antique, on avait des ruches rudimentaires qui étaient réalisées par les hommes pour accueillir les abeilles.
0: Alors j'ai une question, c'est quoi le meilleur miel pour vous ? Parce que souvent, il y a du miel d'acacia, il y a des miels avec d'autres essences de bois. Est-ce qu'il y a quelque chose qui vous parle ?
3: Moi, j'aime bien tous les miels. Après, j'ai pas de préférence, mais j'aime tous les miels.
0: Et vous, la spécialiste, Anaël ?
4: Alors moi, j'aime bien le miel de fleurs sauvages, parce que j'imagine la prairie diversifiée dans laquelle les abeilles vont butiner.
0: Merci d'avoir été avec nous ce matin pour parler de cette fête qui arrive à Saint-Fiel. C'est ce samedi 23 mai 2026, de 9h à 16h. À bientôt.
3: Merci.
0: On poursuit avec l'emploi dans quelques minutes et ses tendances avec Muriel Jourdan. 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Pierre Garnier, l'horizon à 9h50.

0: Merci Monsieur Pierre Garnier. Vous écoutez ici Creuse, il est 9h passées de 53 minutes. Ici on s'intéressait à nos animaux. Est-ce que mon chien mange mieux que moi ?
1: Alors c'est un phénomène de société fascinant et très touchant, je dois le dire. Il prouve que le chien est devenu un membre à part entière de la famille. Mais attention, l'industrie de la pet food a parfaitement compris comment jouer avec nos émotions et notre culpabilité de maître. Aujourd'hui, on ne vend plus de la nourriture pour chien, on vend un concept pour le maître. C'est ce qu'on appelle l'anthropomorphisme nutritionnel. On projette nos propres envies de manger sain, de détox ou de sans gluten sur notre animal. Résultat, on se ruine pour lui offrir des recettes qui ont l'air incroyablement alléchante sur le paquet.
0: Alors c'est une folie culinaire, hein, c'est un marketing de la gamelle. C'est tellement vrai, on achète avec nos yeux et nos propres estomacs, mais quand on lui sert la fameuse recette saumon d'Écosse, des baies de goji, est-ce qu'il apprécie vraiment cette complexité gastronomique ?
1: Et absolument pas. Un humain possède environ 9000 papilles gustatives. Un chien en a à peine 1700. Il ne fait pas la différence entre une viande maturée et un bout de gras trouvé sous la table. Le chien est un animal presque purement olfactif. Ce qui le rend fou de joie, c'est l'odeur très forte des graisses et des protéines animales. Pas du tout la subtilité culinaire d'une myrtille ou d'une herbe aromatique. D'ailleurs, soyons très honnêtes, si vous lui laissez le choix entre sa croquette à 80€ et une poubelle de cuisine qui sent bien fort, il plongera dans la poubelle sans aucune hésitation. Ces ingrédients exotiques et très chers servent avant tout à justifier un packaging luxueux qui rassure le maître.
0: Donc, on se fait avoir par le marketing pour se donner bonne conscience. Comment trouver le juste milieu pour qu'il soit en pleine forme sans pour autant se ruiner à chaque fin de mois ?
1: Alors, le secret absolu, c'est de lire l'étiquette au dos du paquet et d'ignorer la magnifique photo sur le devant. Un chien n'a pas besoin de luxe, il a un besoin d'équilibre scientifique. Il lui faut des protéines animales de bonne qualité, des acides gras essentiels et des minéraux et des vitamines. Vous trouverez d'excellentes croquettes de gamme physiologique ou vétérinaire, Royal Canin, Hills ou Proplan par exemple, extrêmement digestes avec des dizaines d'années de recherche pour un dosage parfait pour 20 ou 30 euros de moins que ces gammes ultra-marketing.
0: Merci monsieur. Maxime Le Forestier n'est quelque part et l'info juste après.
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0: Maxime Le Forestier naît quelque part.
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0: Vous écoutez Ici Creuse, il est 9h, il est 10h. Je vous rassure, il est bien 10h. On fait le point avec vous sur l'info, Thibaut Pointeau, avec ce flash. Et je viens de planter mon ordinateur. C'est bon, c'est récupéré. On commence avec un drame hier à Chénier dans l'entreprise Dilisco.
2: Un employé de 60 ans est mort en fin de journée après avoir chuté d'une nacelle. Une chute fatale d'au moins 7 mètres de haut. On ne sait pas ce qui a provoqué la chute. Les gendarmes de la Creuse ont ouvert une enquête. Dilisco, spécialisé dans la distribution de livres et de manuels scolaires, emploie une centaine de salariés à Chénier et Bonnat. Prudence si des soi-disant maraîchers frappent à votre porte. Ils viennent sûrement vous raconter des salades. La mairie de Saint-Fiel met en garde. Elle rappelle que les vendeurs doivent pouvoir justifier de leur activité professionnelle et elle demande aux habitants d'identifier le véhicule utilisé et de noter l'immatriculation. Les habitants de Parsac et du Monteil-au-Vicomte seront fixés d'ici une semaine. Devront-ils retourner aux urnes? Le tribunal administratif de Limoges doit trancher sur les recours déposés pour contester les dernières municipales. La semaine dernière, il a annulé le scrutin à Chambon-sur-Voueize.
0: La région met la main à la poche pour redynamiser les centres-bourgs creusois.
2: 600 000 euros en 6 ans et la région a décidé de reconduire ses aides financières jusqu'aux prochaines élections dans 3 ans. Sandrine Hernandez, conseillère régionale en charge de la revitalisation des centres-bourgs, était notre invitée ce matin. Interview à réécouter sur ici.fr. Début d'une nouvelle enquête publique en Creuse pour un projet photovoltaïque. Cette fois, c'est à Parsac. Le projet s'étend sur 7 hectares le long de la Nationale 145 à côté de l'aire de repos de Parsac. Le but est de produire de l'électricité pour 2600 foyers. Vous pouvez consulter le dossier en mairie et sur le site de la préfecture pendant un mois. Quand on vous dit que toutes les routes mènent en Creuse, Pauline est partie de l'Ariège, Louise de Lille. Toutes les deux traversent la France à vélo et toutes les deux se sont retrouvées à Magnat-l'Étrange. Elles font ce qu'on appelle du woofing, être nourries logées contre quelques services sur une exploitation. Elles sont en ce moment au GAEC Tragossel où l'on fabrique du fromage. Et avant de quitter la Creuse, Pauline Placé interviendra à Jarnage ce soir à 18h à l'Alzire. Quelle maison sera la plus fleurie à Évaux-les-Bains? La commune relance le concours des maisons fleuries. L'inscription est à débuter. Vous pouvez vous inscrire en mairie et en ligne. La météo, Thierry, je vous vois par la fenêtre que c'est couvert pour l'instant, mais ça ne va pas durer.
0: Effectivement, on va vivre les dernières heures de nuages avant de retrouver un super soleil qui va revenir. Rappelez-vous, hein, il y a une période, il y a quelques temps, il a fait chaud hein, pendant plusieurs jours. Oui. Et ben, ça va revenir. Et ça commence cet après-midi, 19 à 22 degrés avec un soleil qui va s'imposer largement. Demain, une très belle journée avec un soleil omniprésent du matin au soir, 25 à 28 degrés. Vendredi, ça continue, 27 à 30 degrés. Les nuits seront claires et douces en plus et des températures qui grimpent. Samedi, 31 degrés et dimanche, 32 degrés. Une fin de semaine qui prend donc des allures d'été en Creuse.
2: J'ai même vu du 33 potentiellement la semaine prochaine.
0: Vous vous rendez compte?
2: Ça va vraiment prendre... Ça fait le yo-yo hein, par rapport à la semaine dernière, là, cette semaine, ça change bien.
0: Pour donner un ordre de comparaison, on prend 10 degrés. Hein.
2: Ah oui.
0: 22 degrés cet après-midi, 32 degrés dimanche.
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0: Vous avez fait une deuxième langue, je suppose, à l'école, Thibaut.
2: Oui, j'ai fait anglais en deuxième langue et allemand en troisième.
0: Ah, vous n'avez pas fait italien?
2: Ah non, désolé.
0: Ben, ça ne m'arrange pas du tout. Sara perché ti amo, vous auriez pu traduire. Ricci e poveri.

0: À l'instant, Ricci et Poveri avec Sara, perché ti amo. Alors, qu'est-ce que ça veut dire, Thibaut Pointu? Est-ce que vous avez trouvé la solution depuis tout à l'heure?
1: Non, j'ai toujours pas appris l'italien, mais dites-moi, vous le savez, vous?
0: Ça doit être un truc du style, ça doit être parce que je t'aime.
1: Oh.
0: Sara, perché ti amo.
1: C'est beau.
0: Ah, mais c'est formidable.
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0: Dans cette deuxième partie de Bienvenue chez vous, on va aborder plusieurs sujets ce matin, ce mercredi matin. Le jardin, ça sera tout à l'heure en compagnie de Bastien Glomeau. On va s'intéresser à une télé locale, télé 1000 vaches sur le plateau de 1000 vaches, qui peut vous permettre aussi à vous de faire des reportages télé avec vos idées. Vous verrez, on sera en compagnie de Maud. Ils étaient présents la semaine dernière du côté du festival Kinoxinable à Guéret. Et on ira voir Elena du côté de la Souterraine. Comment manger sain sans se ruiner? On va essayer de répondre à toutes ces questions. Oria pour la musique, soirée mondaine à 10h07.

0: C'est son premier single, vous vous rendez compte, son premier single solo, Oria. Elle s'est surtout fait connaître par des reprises. Cette jeune femme qui a grandi au bord de la Méditerranée, entre Nice et Cannes. Un petit régal ce matin avec ce titre qui s'appelle Soirée mondaine. Et si on essayait de manger mieux et surtout pas cher?
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0: Elena, bonjour.
3: Bonjour.
0: Diététicienne à La Souterraine. Est-ce qu'on peut manger sain sans se ruiner?
3: Oui, tout à fait. Il y a des petites astuces qui permettent quand même de manger sans se ruiner. Alors en ce moment, l'alimentation, comme le reste, coûte très très cher. Donc c'est vrai qu'on regarde particulièrement ce qu'on mange. Et déjà, la première chose que je peux vous conseiller pour réduire le budget course, c'est quand même de privilégier les produits qui sont bruts. En fait, on a tendance à croire que le préparé, l'industriel, ça, c'est moins cher. Mais en fait, c'est beaucoup plus cher que si vous le faites maison. Il faut bien dire que quand vous achetez un plat industriel, vous achetez les matières premières, mais la fabrication et tout ce qui va avec le packaging, le marketing, la marque, plein de choses qui s'est passé derrière. Que quand vous le faites chez vous, il y a plein de coûts qui sont inexistants ou bien évidemment réduits. Donc, c'est beaucoup plus intéressant que d'acheter des produits bruts et de les transformer soi-même. La deuxième chose qui est importante, c'est d'acheter de saison. Alors, je sais qu'on est en fin d'hiver, on en a marre des légumes, c'est toujours les mêmes, les courges, etc. Mais quand même, d'acheter des produits de saison, bah, ça a tendance à être moins cher que si on achète, je dis n'importe quoi, des fraises au mois de janvier. Déjà, elles ne sont pas très bonnes et en plus, ça, elles sont très très chères. Donc voilà, privilégier les aliments de saison et en plus d'avoir un meilleur prix, ils ont surtout une meilleure qualité nutritionnelle. Donc ça, déjà, c'est important. Et on pense pas aussi, mais ça peut être aussi de privilégier les légumineuses. La viande, le poisson, c'est des protéines quand même qui sont chères. Et les œufs et les légumineuses, ça peut rester des protéines un peu plus abordables au niveau du prix. Alors quand je dis légumineux, je parle de pois chiches, lentilles, pois cassés, haricots rouges, haricots blancs, etc. Ça, c'est quand même des protéines qui sont bien moins chères pour la quantité que ça va nous donner. Donc, il faut y penser. Ça peut être, par exemple, d'intégrer un ou deux repas déjà dans sa semaine où on va pas mettre de viande et on va plutôt mettre des protéines type œufs ou légumineuses pour réduire un peu le budget. Et aussi, ce que je peux vous conseiller, c'est de cuisiner en plus grande quantité. Le fait de cuisiner à l'avance et d'avoir en plus grande quantité et de mettre de côté, et ben ça nous évite de refaire un plat tous les jours et du coup de redépenser un petit peu tous les jours. Si on cuisine en un peu plus grande quantité dès le départ, on aura tendance quand même à moins dépenser. Autre chose aussi, éviter le gaspillage. Pour éviter le gaspillage, on peut faire nos menus un petit peu à l'avance. Si vous allez en course avec une liste, vous avez fait votre menu, vous savez exactement ce que vous allez manger et vous avez votre liste de courses adaptée, bah en fait, vous n'allez pas trop vous écarter. Alors que si vous y allez sans savoir ce que vous allez manger, vous allez prendre un peu de tout et des fois, on prend un peu trop et du coup, on se retrouve à la fin de semaine et en fait, le poisson, il est périmé depuis 3 jours et on est obligé de le jeter. Donc, c'est vrai que de préparer un peu à l'avance et de préparer ses menus et aussi peut-être de réutiliser ses restes, hein, ça peut être une idée pour un peu avoir un budget un peu moins élevé en course.
0: Il paraît qu'il ne faut pas faire ses courses quand on a faim, c'est vrai?
3: Alors, quand on a faim, on a tendance à acheter un peu plus et surtout acheter un peu plus de choses qui vont nous nourrir assez vite, qui vont vite élever notre glycémie, donc de produits un peu sucrés ou un peu gras. Donc, c'est vrai qu'on a tendance à aller un peu plus. Et autre chose aussi, un petit peu dans le même principe, voilà, faire sa liste de courses avant de partir, ça peut être vraiment plus intéressant que y aller un petit peu à l'aveugle. Et puis faites attention aux dates, on a tendance des fois à pas trop faire attention et acheter des dates qui sont très proches ou beaucoup de produits qui sont assez proches niveau date, et du coup ça peut vite devenir du gaspillage et du coup être de l'argent dépensé pour rien.
0: Et si vous voulez en savoir plus, demain matin, Elena sera en direct avec nous entre 9h et 10h. Vous pourrez lui poser des questions d'ailleurs sur la cuisine diététique. Et pour être en forme, elle est diététicienne, Elena, et elle fait la cuisine également. La fièvre dans le sang, Alain Chamfort. Et dans un instant, on parle de Télé 1000 vaches, cette télé sur le plateau qui vous permet vous aussi de faire des reportages.

0: Alain Chamfort, la fièvre dans le sang. Bonnet M arrive avec Matt Baker.
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0: Bonéem avec Ma Baker à 10h22. La semaine dernière se déroulait le festival Kinoxydable, un festival de courts-métrages à la quincaillerie à Guéret. À cette occasion, Issy Creuse avait fait des reportages sur ce festival et rencontré Télé Mille Vaches, une télé qui est présente sur le plateau de Mille Vaches et qui permet aux gens de pouvoir réaliser eux-mêmes des reportages avec de l'aide. Et également, évidemment, il y a des reportages signés Télé Mille Vaches. Rencontre avec Maud.
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0: Maud, bonjour.
3: Bonjour.
0: Une télé sur le plateau de Mille Vaches.
3: Oui.
0: Alors, qu'est-ce qui se passe à Télé Mille Vaches ?
3: Eh bien, il se passe plein de choses. Plein de choses. C'est très varié. C'est une télé participative. Donc, l'idée, c'est de faire des films avec les gens. On est ouvert. On a plein de bénévoles qui font des reportages. Et voilà, on a toute une équipe de reporters qui couvre les événements, les initiatives locales, surtout les initiatives positives, on essaye. L'idée, c'est un peu de montrer que la Creuse, c'est pas si perdu et qu'il se passe plein de choses et que c'est chouette.
0: Ça fait des années que ça dure.
3: Eh oui, ça fait 40 ans cette année. C'est nos 40 ans, 2026.
0: Une télé creusoise.
3: Oui.
0: Alors, vous êtes ici et sur ce festival, pourquoi ?
3: Bah parce que ça fait un peu partie de nos raisons d'être, de faire participer les gens et de leur apprendre à faire des films, en tout cas de les faire avec eux, quoi, de les accompagner dans cette aventure-là qui est de faire un film. Et du coup, c'est la deuxième année consécutive où on participe. On amène une bonne partie de notre matériel. Les locaux doivent être un peu vides à Télé Mille Vaches parce qu'on a ramené toutes les caméras presque. On a ramené les ordinateurs, les micros. On aide un peu à la logistique matérielle et on apporte notre soutien avec notre savoir-faire au niveau du montage, de la prise de vue, de la prise en main des caméras, tout ça.
0: Qu'est-ce qui surprend les participants dans le monde de la télé au départ ? Est-ce que c'est technique ? Est-ce que c'est de l'écriture peut-être de scénario ? C'est quoi le plus compliqué pour eux ?
3: Ça dépend de chaque personne. C'est vraiment au cas par cas. Ça peut être de l'écriture de scénario. Là, je pense à deux petites dames qui sont venues parce qu'elles voulaient faire un DVD sur le taco. Il a fallu partir de ça, du DVD, pour voir en fait qu'est-ce qu'on met sur un DVD. C'est un film. Et puis, comment on écrit un film ? Et c'était une historienne et une chanteuse, donc elles avaient écrit des anecdotes. Et puis on a travaillé pendant un an à scénariser en fait tous les éléments qu'elles avaient amenés. Et là, on est en cours de réaliser ça avec les élèves qui sont le long de la ligne du taco. Le taco, c'était l'ancien train transcorésien. Donc voilà, on est en train de faire vivre ce projet depuis 2 ans maintenant. Mais il y a des gens qui viennent juste pour avoir des coups de main au niveau de la prise en main de caméra. Ils ont déjà leurs idées. Des fois, le reportage, on n'a pas forcément besoin de l'écrire en amont. On peut être en soutien dans l'écriture du montage. C'est très varié. Les gens, ils sont étonnés. Ils sont surtout contents.
0: À l'époque où on est pas mal sur les réseaux sociaux, on le fait avec son smartphone, est-ce que retoucher à du matériel professionnel, c'est quelque chose qu'ils apprécient ou... Enfin, comment ça se passe, cette rencontre ?
3: Je pense que ça peut être appréciable, mais aussi un peu impressionnant. On fait de l'accompagnement aussi pour filmer avec les téléphones portables, pour apprendre les mouvements, pour pouvoir faire des images assez fluides avec les téléphones portables. Donc, je pense que ce qu'il y a besoin surtout et ce qu'on apporte, c'est un soutien. Logistique, humain, de pensée, parce qu'aujourd'hui on peut faire un film tout seul, mais en fait ça n'a rien à voir que quand on se retrouve face à plusieurs cerveaux à penser sur le même film. Je pense que c'est là surtout qu'on aide les gens.
0: Vous, Télé Mille Vaches, vous avez su vous adapter, je suppose, du coup avec les réseaux sociaux, avec le numérique maintenant. Moi j'ai connu l'époque où c'était des cassettes VHS dans les mairies, ça existe encore ?
3: Les cassettes VHS dans les mairies, je pense qu'il doit y avoir des mairies qui l'ont encore, mais il faut avoir le magnétoscope qui va avec, c'est moins évident. Après, c'est passé au DVD, donc c'est passé télépostal, ils envoyaient par la poste. Et effectivement, maintenant, avec Internet, c'est sur Internet. Et ça a perdu un petit peu de liens et de rencontres directes, en fait. Parce qu'avant, il y avait des projections qui étaient organisées dans les mairies, donc il y avait des vraies rencontres, des vrais débats. Et ça, la culture du débat des films de Télé Mille Vaches, on est une toute nouvelle équipe, elle a été vraiment renouvelée depuis 5 ans. Et il y a une envie de réinventer ça un peu. Alors, l'ancienne équipe le faisait, c'est un peu essoufflé, c'est lourd à porter d'organiser des débats et tout ça. Il y avait le magazine du plateau où il y avait du public et tout ça. Et là, on se rend compte qu'on n'a plus du tout de contact avec le public qui regarde nos vidéos. Et donc, on réfléchit comment on peut faire pour faire revivre ça, qu'il y a un rapport un peu démocratique de pouvoir avoir des espaces comme ça d'échange, de réflexion commune, des espaces de débat, et que c'est pas si évident, ça s'apprend, et voilà, notre nouvelle équipe, on essaye de l'apprendre, ça, de voir comment on peut faire.
0: Merci Maud de Télé 1000 Vaches. Si vous voulez en savoir plus, télé1000vaches.net.

0: Caroline Legrand, à l'instant, avec J'aurais voulu te dire, nous sommes dans les années 80. Pour l'anecdote, en 84, elle rencontre Céline Dion et René Angéli qui lui proposent un contrat qu'elle refuse. Bon, vous vous doutez bien que ça a peut-être changé petit truc dans sa carrière juste après. Hein.
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2: À Évaux-les-Bains, le concours communal des maisons fleuries fait son grand retour après plusieurs années de pause. L'association Évaux-Fleurs, en partenariat avec la municipalité, invite les habitants à participer pour contribuer à l'embellissement de la commune. Trois catégories sont donc proposées. Les maisons avec jardin visible depuis la rue, les balcons ou façades fleuries, mais aussi les jardins potagers visibles de l'espace public. Le concours est gratuit et ouvert à tous les habitants d'Évaux-les-Bains et les inscriptions sont possibles jusqu'au 19 juin en mairie. Le jury passera entre la fin juin et le début du mois de septembre pour découvrir les réalisations des participants. Du côté de Naya, les inscriptions scolaires pour la rentrée 2026 sont désormais ouvertes et ce jusqu'au 15 juin. Les familles doivent se rendre directement en mairie avec le livret de famille ou l'acte de naissance ainsi que le carnet de santé de l'enfant.
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0: Dans quelques minutes, on va aller au jardin en compagnie de Bastien Glomeau. À venir également, ses tendances et l'emploi. Si vous êtes né un 20 mai, je vous souhaite un très bon anniversaire. C'est le cas de Stéphane Collaro. Et oui, il est né également un 20 mai, ou encore de Joe Cocker, si vous aimez la musique. Et si on aime la musique, on aime aussi Mylène Farmer avec XXL. C'est ce qu'on écoute à 10h32. 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

0: Et il y a de l'actualité si vous aimez Mylène Farmer. Ça y est, c'est officiel. Le single devrait sortir avant l'été, son nouveau titre, avec des clips et notamment une version d'un clip de Gilles Lellouche qui a été dévoilé. C'était sur TF1 le week-end dernier.
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0: On file au jardin avec Bastien Glomeau et Ingrid. Aujourd'hui, on va entretenir ses outils.
2: Dans Conseil au jardin, on entretient son matériel et ses outils de jardinage avec Bastien Glomeau, pépiniériste paysagiste. Pour entretenir nos outils, pour éviter qu'ils ne rouillent ou ne s'abîment, il faut les nettoyer régulièrement, surtout après usage, Bastien.
3: Oui, tout à fait. Et ça, c'est d'autant plus valable, on oublie généralement de le faire, mais surtout les outils tranchants, coupants. C'est-à-dire qu'il y a les outils de travail du sol, déjà, qu'on peut nettoyer pour prolonger la durée de vie, ça c'est indispensable. Si on ne prend pas soin de son matériel, ça ne durera pas. Mais il y a le côté sanitaire du nettoyage aussi, ça on n'y pense pas. Mais vous ne voudriez pas aller vous faire opérer par un médecin qui utilise le même scalpel pour tous ses patients. Et bien là, c'est pareil. Si vous taillez les gourmands de vos tomates avec un sécateur, une tomate a attrapé le mildiou. Vous ne le voyez pas encore, le mildiou à l'intérieur, il ne s'est pas encore manifesté. Vous passez à la tomate d'à côté, la sève contaminée va contaminer le plant d'à côté et vous allez transmettre le mildiou comme ça. Et les maladies, généralement, se transmettent comme ça par la main de l'homme. Donc là, je parle du sécateur, mais des fois, on le fait même avec l'ongle. Hein. On casse la tige et au final, on casse le plant d'après et on transmet les maladies comme ça. Donc je ne dis pas qu'il faudra désinfecter scrupuleusement la lame entre chaque plant de tomate, ça personne ne le fera. Mais pensez à désinfecter vos outils tranchants de temps en temps, puisque ce sera largement bénéfique pour éviter la prolifération des maladies.
2: Pour désinfecter, on peut utiliser quel produit ?
3: Ah ben alors, c'est très simple. Hein. On a tous été traumatisés par la période de Covid. Il nous reste encore dans la boîte à gants de la voiture, dans une poche d'un blouson d'hiver. Il nous reste du gel hydroalcoolique partout. Donc, utiliser du gel hydroalcoolique, c'est très bien. On passe un coup de gel hydroalcoolique pour désinfecter et ensuite, on laisse sécher, on passe un coup de chiffon pour nettoyer, c'est tout. Ça, c'est valable pour les outils tranchants pour la désinfection. Après, pour le nettoyage des outils extérieurs, là c'est très simple, balai brosse, un petit peu d'eau et on enlève tous les résidus de terre. Alors on le fait pas à chaque usage quand même, hein. Mais en fin de saison c'est bien, surtout si on laisse nos outils à l'extérieur, ça évite qu'ils rouillent parce que la terre est un facteur aggravant pour la rouille. Donc on fait attention à ça. Si on laisse la terre sur nos outils, il faudra qu'on les change chaque année. C'est vraiment pas bon pour nous ni pour le porte-monnaie.
2: Une fois qu'on les a nettoyés ces outils, est-ce qu'il est nécessaire de les essuyer tout de suite ou est-ce qu'on peut les laisser sécher à l'air libre?
3: Normalement on peut laisser sécher à l'air libre, mais c'est mieux de les essuyer pour éviter la rouille, surtout s'ils ont déjà commencé à rouiller. Et ensuite, on peut mettre un produit anti-rouille ou simplement de l'huile, même de l'huile naturelle. Vous passez de l'huile sur tous les socs. Donc les socs, en fait, c'est la partie métallique qui est au contact de la terre, sur une bêche, sur une pioche ou autre. Donc tous les outils qui sont métalliques au contact de la terre, faut pas hésiter à passer un coup avec un chiffon. Hein. Vous passez un produit oléagineux avec un chiffon, n'importe quelle huile, ça va empêcher la rouille. Déjà, si elle est là, ça va la stopper net. Et si elle n'est pas encore arrivée, ça va prolonger la durée de vie de nos outils, parce qu'une fois que la rouille est arrivée, il y a pas grand chose pour la stopper, mis à part ça.
2: Quand on a de la rouille sur nos outils, on est obligé de les changer ?
3: Non, on n'est pas obligé de les changer. Comme je disais, on peut faire durer un petit peu. Tant que la rouille n'est pas perforante, on peut faire durer un petit peu avec de l'huile, puisque l'huile va stopper. L'huile, en fait, est hydrophobe, donc elle va chasser l'eau de ces endroits-là, et la rouille fonctionne avec l'air et l'eau. Donc à partir du moment où il n'y a plus d'eau, forcément, la rouille se stoppe. Donc l'huile, c'est très bien pour ça, mais il faut en repasser après chaque usage ou après chaque nettoyage. Et si la rouille est performante, ben là, il n'y aura pas grand-chose à faire, malheureusement, si c'est déjà percé, perforé, la durée de vie est largement limitée sur nos outils.
2: Et surtout, on ne range pas nos outils n'importe où, j'imagine.
3: Non, pas n'importe où et pas n'importe comment. Déjà, ceux qui sont dangereux, tranchants, on les range bien à l'abri pour ne pas se blesser avec. Et ensuite, on les suspend généralement pour ne pas qu'ils soient au contact directement de la terre ou d'un sol qui pourrait être humide. Donc, on les suspend tête en bas, tête en haut, ça on s'en fiche, mais il faut surtout qu'ils soient accessibles quand on en a besoin et surtout rangés propres pour éviter tout risque de rouille. Pendant la saison, on ne les utilisera pas.
2: Merci pour tous ces conseils, Bastien.
3: Merci à vous. À bientôt.
0: Et les conseils au jardin reviennent ce week-end avec Ici Creuse.
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0: Teddy Swim pour la musique et William Scheller à venir.
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0: Premier album en 2023, un carton à travers le monde, TD Swim à l'instant avec ce titre Lose Control qui est une sorte de thérapie hein, parce que il a eu des soucis avec la drogue et ce qui lui a permis de s'en sortir avec cette carrière musicale. Dans un instant, l'emploi arrive.
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0: Et on recherche un mécanicien ce matin.
3: Bonjour à tous. Aujourd'hui, une nouvelle offre d'emploi, c'est avec Céline pour le GEBTP 23, le groupement d'employeurs du BTP de la Creuse. Bonjour Céline.
4: Bonjour Ingrid.
3: Le GEBTP 23 recrute pour l'une de ses entreprises adhérentes proche de Guéret un mécanicien, homme ou femme en CDI. Alors, quelles sont les missions principales?
4: Alors, cette semaine, une offre un peu différente de d'habitude, hein, je tiens à le préciser. Donc, on est sur un recrutement d'une personne qui a déjà soit une formation, soit une expérience dans le domaine de la mécanique d'engin. Engin des travaux publics, c'est important. Quelqu'un qui a déjà soit un BTS maintenance des matériels de construction et de manutention, ou bien déjà une expérience significative dans ce domaine-là de plus de 5 ans.
3: Voilà, une grosse expérience. Qu'est-ce qu'on attend justement de ce mécanicien? Quelles sont les missions?
4: Alors les missions, c'est déjà pour renforcer une équipe déjà existante. Hein, là aussi, c'est important de le préciser. Mais la personne devra faire de la maintenance préventive en atelier, mais aussi curative sur chantier. Ça veut dire que la personne devra se déplacer sur les chantiers pour réparer les pannes éventuelles qui pourraient être amenées à exister sur les chantiers.
3: Donc au niveau du contrat, on l'a dit, hein, c'est un CDI, mais côté rémunération.
4: Alors côté rémunération, c'est toujours un peu la difficulté pour nous parce que tout va dépendre effectivement du niveau de la personne, de la qualification. Mais de toute façon, on sera à l'écoute évidemment de ce que souhaite la personne qui candidatera sur cette offre-là. Et on disait un CDI, mais si la personne souhaite un CDD, c'est aussi possible.
3: D'accord, c'est noté. Donc le GEBTP 23 recherche un mécanicien homme ou femme pour renforcer donc l'équipe d'une entreprise située près de Guéret. Une expérience de 4 à 5 ans sur un même type de poste. Et permis B.
4: Oui, exigé. Pour se rendre sur les chantiers, c'est plus facile. Idéalement aussi, quelqu'un qui puisse avoir les CACES valides pour déplacer les engins, c'est encore mieux. Mais j'ai peur d'être un peu exigeante ce matin, Ingrid. Alors, je vais me calmer sur les critères.
3: Alors, je dis, les CACES Peltracto valides seraient fortement appréciés. Contrat donc en CDI, possibilité de CDD. Vous pouvez retrouver évidemment tous les détails des offres, de l'offre et le contact sur le site ici.fr, page Creuse Emploi. Merci Céline, à
4: merci
3: bientôt.
4: Merci Ingrid, à bientôt.
5: Ça tient souvent à presque rien.

0: William Scheller, comme dans un vieux rock'n'roll.
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0: Chaque jour, l'œil curieux de Muriel Jordan s'arrête sur une tendance et nous aide à mieux comprendre le monde qui nous entoure. Ce matin, on s'intéresse au quiz de culture générale.
3: Très populaire sur les réseaux sociaux, notamment grâce à Émilien. Né à Nantes, il vit à Toulouse, il n'a que 23 ans et cumule 647 participations consécutives au jeu télévisé Les 12 coups de midi. Émilien détient le record du plus grand gagnant de l'histoire des jeux télévisés en France, en termes de gains comme de longévité. Plus de 21 mois à l'antenne et il a remporté 2,6 millions d'euros de gains. Il a mémorisé des mots-clés, il s'est entraîné longuement. Bah oui, parce que pour rester invaincu pendant 647 émissions, faut bosser. La culture générale, c'est son sport. Il s'est entraîné comme un athlète. Il a musclé son cerveau et il a fait des adeptes. Émilien anime des sessions de culture générale sur la plateforme Twitch, où plus de 200 000 abonnés le suivent. Il fait aussi des vidéos sur TikTok.
4: Arkane, c'est la bonne réponse. Bien sûr, tout à fait. Tu récupères les 4 premiers points. T'es le premier à débloquer ton compteur. J'ai une playlist de blind test, histoire d'essayer de m'améliorer dessus et de reconnaître des musiques, bien sûr.
5: Mon site de quiz sur lequel j'enverrai tous les jours, à midi, 2 questionnaires de 10 questions dans 10 thématiques différentes.
3: Bref, le mec nous donne envie d'arrêter de scroller et de réviser, de stabiloter nos fiches Bristol, comme à l'ancienne. Et ça fait du bien sur les réseaux sociaux où l'on performe beaucoup dans le m'as-tu vu, le faire savoir, plutôt que dans le savoir-faire.
0: Et il y a même, Muriel, un véritable engouement généralisé pour les quiz de culture générale.
3: Oui, notamment sur Discord, une appli pour communiquer, un peu comme WhatsApp, mais qui sert beaucoup aujourd'hui à faire des quiz de culture générale, via des groupes. Il y a aussi la plateforme Quizipedia, créée par des passionnés de quiz, d'anciens champions aussi, comme si tous ces gens sur Internet avaient créé un immense cahier de jeux collaboratifs. Des plateformes pour jouer, il y en a plein. Et il y a aussi celle du fameux Émilien, qui a créé sa propre plateforme de quiz, la table des savoirs.fr, déjà testée par plus de 50 000 personnes. Bref, les quiz, c'est tendance. Et si vous vous entraînez, n'oubliez pas de bien noter dans vos fiches de révision où se situe la mer Noire.
6: Quelle mer fermée de l'Asie occidentale est bordée par la Jordanie et par Israël?
7: C'est la mer Noire.
6: Non, quelle mer faisant partie de l'océan Arctique borde la Sibérie?
7: C'est la mer Noire. La mer.
6: Quelle mer située entre l'Arabie et l'Afrique est reliée à la Méditerranée par le canal de Suez?
7: C'est la mer Noire.
6: Non, là, elle est rouge. Là. Au bord de quelle mer est située la station balnéaire de Yalta?
7: C'est la mer Noire.
6: Oui.
3: Hein, ce souvenir culte de questions pour un champion, on ne risque plus d'oublier la réponse.
0: Comme quoi, il faut persévérer dans la vie. Toto, dans un instant avec Rosanna.
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0: Mais il est l'heure de jouer, de gagner des cadeaux.
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0: On demande Kevin à la radio.
3: Non, je suis ronchon aujourd'hui.
0: Kevin Cazot, bonjour.
3: Bonjour tout le monde.
0: Mais il faut pas être ronchon.
3: Si, parce que je veux garder la carte illicado.
0: Mais non, mais tous les jours, vous me le dites, mais vous ne pouvez pas garder cette carte illicado.
3: Les temps sont durs.
0: Pour tout le monde, Kevin. Il va falloir la donner vendredi pour la finale.
3: Bon, d'accord, allez, je vais faire cet effort une nouvelle fois. Une carte illicado à gagner ce vendredi, 11h midi. Mais pour ça, il faut vous qualifier dès maintenant. Troisième journée de qualification, on vous attend. 05 55 52 37 38. Allez, venez jouer avec nous. À demain, Thierry Bolaton.
0: Mais bien sûr, à demain.
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3: Merci d'avoir choisi votre radio Ici Creuse. Il est 11h, l'actualité avec vous, Nina Sobetsky, bonjour.
4: Bonjour Kevin, bonjour à tous.
3: Un dramatique accident du travail s'est produit hier à Chénier.
4: Un employé de 60 ans de l'entreprise de manuels scolaires Dilisco est tombé d'une nacelle. Il a chuté d'au moins 7 mètres. Les secours n'ont malheureusement pas réussi à le réanimer. Les gendarmes ont ouvert une enquête. Attention à qui toque à votre porte. La mairie de Saint-Fiel alerte contre des faux maraîchers qui viennent vendre leurs fruits et légumes. Elle rappelle que tout vendeur doit pouvoir justifier de son activité professionnelle. Si vous êtes allé à Limoges récemment, non, vous n'avez pas d'amende de stationnement à payer. C'est ce que font croire des faux policiers au téléphone. Une autre arnaque qui court en ce moment.
3: Les électeurs de Parsac et du Monteil-au-Vicomte vont-ils retourner aux urnes?
4: Le tribunal administratif de Limoges donnera sa réponse d'ici la semaine prochaine. Des recours ont été déposés. Au Monteil-au-Vicomte, des habitants protestent contre l'élection du nouveau maire pendant le conseil d'installation. À Parsac, un habitant conteste la fusion des deux listes pendant l'entre-deux-tours et la communication autour de cette fusion qui aurait, selon lui, influencé le scrutin. À Parsac, une enquête publique vient d'ouvrir sur un projet photovoltaïque. Le projet s'étend sur 7 hectares le long de la Nationale 145 à côté de l'aire de repos de Parsac. Le but est de produire de l'électricité pour 2600 foyers. On peut consulter le dossier en mairie et sur le site de la préfecture pendant un mois.
3: Et la région met la main au portefeuille pour redynamiser les centres-bourgs creusois.
4: 600 000 euros en 6 ans pour aider plusieurs communes comme Bourganeuf, La Souterraine ou encore Aubusson. Et la région a décidé de reconduire ses aides jusqu'aux prochaines élections régionales dans 3 ans. Sandrine Hernandez, la conseillère régionale en charge de la revitalisation des centres-bourgs, était notre invitée ce matin. Son interview est à réécouter sur notre site ici.fr. Avoir des commerces dynamiques, des centres-villes vivants, mais aussi de belles communes fleuries. À Évaux-les-Bains, c'est le retour du concours des maisons fleuries après plusieurs années de pause. Et on peut déjà s'inscrire. Et à Naya, on met aussi les mains dans la terre ce soir. Une nouvelle séance d'embellissement a lieu de 17h à 19h pour fleurir la commune. Et la météo, Kevin, c'est couvert aujourd'hui.
3: Normalement jusqu'à midi. Hein. Après, Météo France nous annonce du soleil, donc va falloir patienter encore quelques minutes. J'ai bien l'impression qu'il aura un peu de retard sur la journée, mais c'est pas grave. Normalement, d'ici la fin de la journée, on aura de belles éclaircies qui devraient d'ailleurs durer la semaine jusqu'à dimanche, avec des températures qui seront en hausse. On attend jusqu'à 31 degrés courant semaine. Cet après-midi, on attend jusqu'à 21 degrés, 20 à la Souterraine, Boussac et Évaux-les-Bains, 21 encore à Aubusson.
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3: Merci d'avoir choisi Ici Creuse, il est 11h03.
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0: Camaro, Femme Like You sur votre radio, ici Creuse.
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0: Top départ pour vous, oui, qui allez jouer avec nous une nouvelle fois aujourd'hui. Avant-dernière journée de qualification, donc c'est maintenant qu'il va falloir tout donner. Pour ça, il faut nous appeler 05 55 52 37 38, on vous attend. Alors comment ça se passe? Vous nous appelez, vous inscrivez, on vous rappelle et vous jouez avec nous deux étapes pour marquer un maximum de points. La première, une question compte à rebours, 10 secondes pour répondre à une question creusoise. Plus vous répondez vite, plus vous avez de points, jusqu'à 10 points. La seconde, c'est l'ABC creuse, 20 secondes, une lettre, plusieurs thèmes en 20 secondes. C'est à vous de me donner un mot par thème qui commence par la lettre que je vous aurai donnée. Et vous pourrez bien sûr passer si vous ne trouvez pas. 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
0: Top départ pour le Chrono Creuse et top départ donc pour vous, surtout pour tenter de vous qualifier pour cette finale du Chrono Creuse. Lionel Richie Hall, Night Long dans vos oreilles, 11h08.

0: All Night Long, Lionel Richie sur votre radio ici Creuse à 11h12.
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0: Top départ pour Laure de Gensioux Pigerol. Bonjour Laure.
3: Bonjour.
0: Bon, oula, vous êtes en voiture, alors restez bien à un endroit où ça capte, s'il vous plaît, Laure, qu'on puisse jouer comme il faut. Laure, il va falloir faire minimum 14 points pour vous qualifier pour la finale du chrono Creuse. Autant vous dire
3: que
0: ça va être... Ah oui, c'est possible, j'étais pas là la semaine dernière, donc mais oui, c'est possible. Ça va pas être simple, mais c'est pas impossible. Alors, est-ce que vous êtes prête à jouer?
3: C'est parti, go, top chrono.
0: Alors, je vous réexplique quand même les règles juste avant. Deux étapes. La première, c'est un compte à rebours, 10 secondes pour répondre à une question creusoise. Plus vous répondez vite, plus vous avez 2 points. La seconde étape, ça sera l'ABC Creuse, 20 secondes, une lettre, plusieurs thèmes. À vous de me donner un mot par thème qui commence par la lettre que je vous aurai donné. Vous pourrez bien sûr passer si vous ne trouvez pas sur cette deuxième étape. Laure, c'est parti.
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0: Et il démarre à la fin de ma question que voici. Citez-moi une des 3 communes creusoises qui va élire son maire le 7 juin prochain.
4: 10, 9,
3: Guéret, Aubusson, Vallière, c'est un.
4: 5, 4, 3, 2, 1.
0: On va découvrir votre score dans les prochaines secondes. En attendant, on passe à la deuxième étape.
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0: On va jouer avec la lettre S comme Sandrine et je veux un animal.
3: Un singe.
0: Un prénom masculin.
3: Singe. Masculin, Serge.
0: Un fruit.
3: Passe.
0: Un pays.
3: Je sais pas, passe.
0: Une commune creusoise.
3: Sardin.
0: Et le gong qui a retenti. Vous ne bougez pas, on va découvrir votre score dans les prochaines secondes. En attendant, c'est un Pokora qui se glisse tranquillement dans vos oreilles à 11h15 sur votre radio ici Creuse. Bienvenue, si vous nous rejoignez, c'est le chrono Creuse jusqu'à midi.

0: Un Pokora avec ce titre quand même sur votre radio ici Creuse à 11h18.
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0: Le replay avec Laure de Jansieu Pigerol. Laure, comment on s'est senti?
5: Oui, ça va.
0: Ah oui.
5: Ça me dépend un peu quand même.
0: Bah écoute, on va découvrir ça ensemble. Avec cette première question que j'ai pu vous poser, je vous demandais. Citez-moi une des 3 communes creusoises qui va élire son maire le 7 juin prochain. On réécoute.
6: 10, 9.
5: Guéret, Aubusson, Vallière. C'est ça.
0: Vous nous en avez donné 4. Sur les 4, il n'y en a aucune de bonne. C'était Vigeville, Lavaufranche et Pontarion. Pontarion, Lavaufranche et Vigeville.
5: Ah.
0: Voilà. Pourtant, on en a parlé dans les infos sur votre radio. Ici, Creuse, un article est sur, bien sûr.
5: Ah, mais je veux écouter.
0: Ah, ben voilà. Eh ben oui, il fallait écouter. 0 point sur cette question. Ensuite, on passait à la lettre S avec l'ABC Creuse. Lettre S comme Séverine. On commençait avec un animal.
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0: Alors, on va jouer, certes, mais on va surtout réécouter. C'est parti.
5: Un singe.
0: Un prénom masculin.
5: Masculin, Serge.
0: Un fruit.
5: Passe.
0: Un pays.
5: Je sais pas, passe.
0: Une commune creusoise.
5: Sardin.
0: Mais Sardan qui arrive après le gong, ce qui fait 2 points au total. Laure, 2 points. Ça ne sera donc pas suffisant pour vous qualifier pour la finale du Chrono Creuse. Il ne me reste plus qu'à vous souhaiter une.
5: Je peux mettre le bonjour en Creuse.
0: Allez-y.
5: Le bonjour à la pétanque de Vallière, la boule d'or de Vallière.
0: Très bien, c'est passé le message. Merci beaucoup, Laure. Je vous souhaite une belle journée.
5: À vous aussi.
0: Merci.
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0: Top départ pour vous, peut-être pour la première fois. Tiens, si vous avez jamais franchi le cap de jouer avec nous, vous savez quoi, faites-le. Déjà, 1, ça me ferait plaisir. 2, ça ferait plaisir à mon technicien. 3, ça ferait plaisir également à Sofiane qui vous accueille au 05 55 52 37 38. Et puis, ça ferait plaisir à qui? À mon chat aussi. Parce qu'il me l'a dit ce matin au réveil, il m'a dit miaou miaou miaou miaou miaou. Traduction, il faudrait quand même que ceux qui ne jouent jamais appellent un peu. 05 55 52 37 38. Oui, comme ça, miaou miaou.

0: Désir, Véronique Jeannot et Laurent Voulzy sur votre radio Ici Creuse. Sur par Trump qui arrive, mais juste avant ça, c'est vos services.
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0: La campagne d'inscription au transport scolaire de l'aglo du Grand Guéret pour la rentrée 2026-2027 vient de débuter. Vous avez jusqu'au 15 juin pour inscrire vos enfants de la maternelle au lycée dans les établissements du territoire concerné par le règlement de transport scolaire. Les dossiers sont disponibles en téléchargement sur le site de l'aglo du Grand Guéret auprès du service transport scolaire ou directement au guichet de l'espace mobilité à la gare SNCF de Guéret. Et puis attention, si vous habitez Bourganeuf, Enedis annonce plusieurs coupures de courant. Le mardi 26 mai, entre 9h et 11h, route de Bénévent, avenue de la gare ou encore au chemin des Bordes. Puis entre 11h et 13h, sur une partie de la route de Bénévent, d'autres coupures auront lieu mercredi 27 mai, entre midi et 14h, au chemin des Prairies, rue du Pré-Piquet et avenue du Docteur Buteau. Le courant pourra revenir plus tôt.

0: The Logical Song se part trempe sur votre radio Ici Creuse à 11h31.
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0: Et top départ pour une toute nouvelle candidate, c'est Gisèle de Parsac. Bonjour Gisèle.
3: Bonjour Kevin.
0: Toute première fois que vous jouez avec nous, qu'est-ce qui vous a poussé à nous appeler ?
3: C'est que je vous écoute tous les jours.
0: Ah, ça c'est plutôt une bonne nouvelle. Mais pourquoi vous avez jamais appelé avant alors ?
3: Parce que je savais. Pourtant, je réponds à presque toutes les questions, mais j'avais pas. Je sais pas. Je me sentais pas bien.
0: Eh ben, écoutez, vous avez franchi le cap et ça, c'est plutôt une bonne chose. Vous allez pouvoir jouer avec nous et peut-être, qui sait, vous qualifier pour la finale du Chrono Creuse ce vendredi 11h midi pour une première participation. Ça serait chouette, non ?
3: Oui, ben je veux jouer, c'est tout.
0: Eh ben écoutez, c'est le principal. Le principal, c'est de participer. Gisèle, je vous explique les règles, même si vous les connaissez.
3: Ah oui ?
0: Deux étapes, une première question, compte à rebours. 10 secondes pour répondre à une question creusoise. Plus vous répondez vite, plus vous avez 2 points. Ensuite, on passe à la seconde étape, la BC Creuse. 20 secondes, une lettre, plusieurs thèmes en 20 secondes. À vous de me donner un mot par thème qui commence par la lettre que je vous aurai donnée. Et on passe, si on ne trouve pas, minimum 14 points à faire pour vous qualifier.
3: Voilà.
0: C'est pas compliqué, c'est pas non plus simple, mais c'est pas impossible à faire. Gisèle, est-ce que vous êtes prête ?
3: Je suis prête.
0: C'est parti, on joue.
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0: Il démarre à la fin de ma question que voici. C'est la 29e édition de ce festival de contes qui a démarré hier. Il se déroule en Creuse et en Corrèze. Je veux son nom.
4: 10, 9, 8,
3: alors là, je sais pas.
4: 6, 5, 4, 3, 2.
0: On en a parlé hier.
3: Oh.
0: Aïe, aïe, aïe, aïe, aïe, aïe, le gong qui a retenti. Ouais, ouais, ouais. Ça commence très, très mal, Gisèle. Ah, et pourtant, quand je vais vous le dire, vous allez dire « Ah bah oui, je l'en ai déjà entendu parler !»
3: Je m'en doutais, oui.
0: Bon. Bah ouais, on va en parler justement dans quelques minutes. Mais avant ça, on va se rattraper avec la deuxième étape.
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0: On va jouer avec la lettre P comme papa et je veux un fruit.
3: Pamplemousse.
0: Une plante aromatique.
3: Persil.
0: Un pays.
3: Je passe.
0: Une commune creusoise.
3: Parsac.
0: Un monument.
3: Je passe.
0: Un métier.
3: Pâtissier.
0: Et le gong qui a retenti, on va découvrir votre score dans les prochaines secondes. Vous restez avec nous, Gisèle, ne bougez pas.
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0: Ah, très talentueux, hein, ce nouvel artiste, ce jeune artiste. Johnny Hallyday, à l'instant sur votre radio, ici Creuse. On va découvrir le score de Gisèle de Parsac, ne bougez pas.
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0: Oui, c'est le moment du replay avec Gisèle de Parsac, notre toute nouvelle joueuse. Bonjour, rebonjour Gisèle.
4: Rebonjour.
0: On a déjà joué ensemble. Bon, Gisèle. Pour une première
4: partie.
0: Ouais, pour une première participation.
4: Non, mais
0: bon, c'est pas grave. On va justement revenir sur votre score avec cette première question que j'ai pu vous poser. C'est la 22e édition de ce festival de contes qui a d'ailleurs démarré hier, qui se déroule en Creuse et en Corrèze. Je cherchais son nom. On réécoute ce que vous nous avez rien dit.
5: 10, 9,
4: blat. Alors là, je sais pas.
5: 6, 5, 4, 3.
0: On en a parlé hier. Et oui, il y en avait dans les infos. D'ailleurs, vous avez un article sur ici.fr. C'était le festival Coquelicontes. Plus de 80 spectacles sont prévus. Mais oui, Coquelicontes. En plus, je vous donnais la moitié du nom.
4: Oui, oui, oui.
0: 0 point sur cette question. Gisèle. Oh là là là là là là. Bon. Vous avez essayé quand même de vous rattraper avec l'ABC Creuse. On jouait avec la lettre P comme papa. Et on démarrait avec un fruit.
4: Pamplemousse.
0: Une plante aromatique.
4: Persil.
0: Un pays.
4: Je passe.
0: Une commune creusoise.
4: Parsac.
0: Un monument.
4: Je passe.
0: Un métier.
4: Pâtissier.
0: Oh, le pâtissier qui arrive après le gong. Et même si on le validait, ça ne ferait que 4 points. Donc 3 points au total pour vous, Gisèle. Oh, ne rigolez pas, hein, parce qu'il y a des candidats, ils font même pire que vous, je vous le dis.
4: Oh, je réponds à toutes les questions depuis des mois et des mois. Et puis voilà.
0: Oh. Eh ben oui, mais il y a le stress en plus, etc. Oui, et quand oui, on est oui, devant oui. Le fait accompli, bah, c'est toujours différent. Un pays en paix, Gisèle.
4: Le pays, c'était Paris ou non?
0: Le pays, bah, il y avait la Pologne.
4: Portugal.
0: Oh. Ben oui. Un monument en paix. Il y avait les pyramides de Gizeh. Il y avait le Parthénon aussi.
4: Oh, non.
0: Sur l'acropole d'Athènes.
4: Oui.
0: Ah oui.
4: Non, mais je suis stressée là.
0: Ah ben c'est normal. C'est normal, Gisèle. Mais c'est pas grave. C'était la première fois. Vous ferez certainement mieux la prochaine fois. Vous rejouez avec nous dès demain si vous le souhaitez.
4: Prochaine.
0: Ah ben vous pouvez même rejouer dès demain si vous le souhaitez. Il y a pas de souci. Du moment que vous n'êtes pas qualifié, vous rejouez autant que vous le souhaitez. Gisèle, je vous souhaite une belle journée.
4: Merci. Aussi.
0: Merci beaucoup. À très vite.
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0: Bah oui, vous jouez autant que vous voulez, tant que vous n'êtes pas qualifié. En attendant, c'est Alex Warren, Ordinary, sur votre radio ici Creuse. Bienvenue si vous nous rejoignez.

0: Les Miss Rousseuses, quand je t'aime, sur votre radio ici Creuse à 11h50.
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0: Je vais être totalement transparent avec vous. Vous le savez, j'ai même l'habitude d'être transparent avec vous. Nous devions accueillir Lucie pour jouer avec nous. Sauf que Lucie qui a été sélectionnée, elle répond plus. Eh oui. Donc ça veut dire que là pour l'instant je suis tout seul à l'antenne. Alors vous savez quoi ? Vous prenez votre téléphone maintenant, 05 55 52 37 38. Vous m'appelez maintenant et vous passez instantanément à l'antenne. Mais dépêchez-vous parce que je ne vais pas pouvoir meubler pendant 10 ans. Donc ça y est, vous prenez votre téléphone, vous composez le numéro de téléphone de la radio, 05 55 52 37 38. Et vous jouez directement au Chrono Creuse pour vous qualifier la finale du Chrono Creuse qui aura lieu d'ailleurs ce vendredi de 11h à midi. Je rappelle avec ce magnifique cadeau, 80 euros. En carte Illy cadeau à dépenser dans plus d'une centaine d'enseignes. Et pour ça, il y a quand même deux étapes hein, pour avoir cette carte Illy cadeau. Déjà, c'est de gagner aujourd'hui, faire un maximum de points, espérer être l'un des trois meilleurs scores et peut rejouer avec nous vendredi. Deux étapes justement pour marquer un maximum de points. 10 secondes pour répondre à une question creusoise. Plus vous répondez vite, plus vous avez deux points. La deuxième étape, c'est la BC Creuse. 20 secondes, je vous donne une lettre, plusieurs thèmes. À vous de me donner un mot par thème qui commence par la lettre que je vous aurai donnée. Et vous pourrez bien sûr passer si vous ne trouvez pas. La finale aura lieu ce vendredi, 11h midi. Le chrono creuse. Bah, vous savez quoi ? On va chanter. Voilà, puisque c'est comme ça. Et je vais garder cette carte Illy cadeau d'une valeur de 80 euros. Avec Michel Berger.

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1: Qu'elle s'installe, Black Horse, sur votre radio ici Creuse à 11h59. Bienvenue, si vous nous rejoignez, le chrono Creuse, c'est terminé pour aujourd'hui. Et là, vous allez vous dire, oh bah non, pas déjà. Eh ben si, déjà, mais c'est pas grave, parce qu'on revient demain, 11h midi, pour une nouvelle et surtout dernière journée de qualification pour ce chrono Creuse. Oui, toute dernière journée. C'est-à-dire que, pour l'instant, nous avons Michel de dans le Palestel qui est qualifié avec 15 points. Nous avons Richard de Chavanna qui est également qualifié, mais cette fois-ci avec 14 points. Et puis Christian de Saint-Sulpice, le Dunois, qui est qualifié avec 13 points. Ce qui veut dire donc demain, si un candidat ou une candidate, si vous faites 14 points minimum, vous piquez par exemple la place de Christian de Saint-Sulpice, le Dunois. Autant vous dire que c'est possible parce que déjà sur la première question, on peut faire jusqu'à 10 points. Allez, vous savez quoi, on va même être gentil, vous pouvez déjà vous inscrire pour l'émission de demain. Pour ça, vous nous appelez dès maintenant, 05 55 52 37 38, c'est Sofiane qui décroche. On vous inscrit pour l'émission de demain pour que vous puissiez vous qualifier pour la finale du Chrono Creuse ce vendredi 11h midi et surtout, peut-être gagner une carte illimitée cadeau d'une valeur de 80 euros.
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1: Mercredi 20 mai, vous avez choisi Ici Creuse, bienvenue. L'actualité avec vous, Nina Sobetski, et un Creusois meurt au travail après une chute de 7 mètres.
3: Un drame qui s'est produit hier à Chény, dans l'entreprise de manuels scolaires d'Ilisco. Les secours n'ont malheureusement pas réussi à réanimer cet homme de 60 ans. Une enquête a été ouverte.
1: Et des boutiques fermées, des vitrines vides, comment redynamiser nos centres-bourgs?
3: C'est la question à laquelle tente de répondre le nouveau conseil municipal à Bourganeuf. Mais qu'importe la réponse, il faut surtout mettre la main au portefeuille. Et ça tombe bien, la région a décidé de reconduire ses aides financières jusqu'aux prochaines élections. Dans 3 ans. Une délégation était donc en Creuse cette semaine et à Bourganeuf, les idées ne manquent pas, mais il faut maintenant les concrétiser, Solène Delarquier.
4: Dans les rues du centre de Bourganeuf, les vitrines vides sont nombreuses, très nombreuses, ce que regrette Laura Bor, fleuriste sur la place de l'Hôtel de Ville.
5: Il y a de plus en plus de boutiques fermées, donc c'est triste et c'est dommage parce qu'il y a un beau potentiel à Bourganeuf, donc ça serait bien qu'on revoie les boutiques s'ouvrir et que ça donne plus envie de venir et d'y rester.
4: Ça fait justement partie des projets du nouveau maire, Laurent Fayette, qui prend contact avec les propriétaires de commerces vides et consulte la délégation régionale là-dessus.
6: Qu'est-ce qu'on peut faire pour les accompagner? Parce qu'on a des demandes. Donc faire un partenariat, par exemple pour 6 mois ou 1 an, un loyer faible, pour voir si l'activité marche et après continue.
7: Mais oui, hier à la souterraine, ils nous ont présenté ce dispositif et après, nous, on peut financer une étude sur le commerce. Vraiment sur le type d'implantation, le type de cellule commerciale recherchée.
4: Des pistes de subvention essentielles pour Bourganeuf.
6: C'est une ville endettée, c'est la ville de Creuse où la taxe foncière est la plus élevée. On s'est engagé, nous, à diminuer ses coûts. Donc, l'idée est de trouver des partenaires.
4: La région peut, par exemple, aider à racheter et rénover des immeubles vides via l'établissement public foncier de Nouvelle-Aquitaine.
3: Et la région a versé 600 000 euros d'aide en 6 ans pour Bourganeuf, La Souterraine ou encore Aubusson. La conseillère régionale Sandrine Hernandez était notre invitée ce matin. Son interview est à réécouter sur notre site ici.fr. Prudence aux arnaqueurs qui nous racontent des salades. La mairie de Saint-Fiel alerte contre des faux maraîchers. Ils font du porte-à-porte pour vendre des fruits et légumes. Elle rappelle que tout vendeur doit pouvoir justifier de son activité professionnelle et elle nous invite aussi à relever le type de véhicule et les plaques d'immatriculation. Une nouvelle enquête publique vient d'ouvrir sur un projet photovoltaïque en Creuse. Le projet s'étend sur 7 hectares, le long de la Nationale 145 à côté de l'aire de repos de Parsac. Le but est de produire de l'électricité pour 2600 foyers. On peut consulter le dossier en mairie et sur le site de la préfecture pendant 1 mois.
1: Mais tous les chemins mènent en Creuse.
3: En tout cas, les chemins de Pauline et Louise. L'une est partie d'Ariège, l'autre de Lille. Toutes les deux traversent la France à vélo et elles se sont retrouvées à Magnat-l'Étrange. Elles font ce qu'on appelle du woofing. Elles sont nourries, logées et en échange, elles rendent quelques services sur une exploitation. Elles sont en ce moment au GAEC Tragoussel. Marion Vincent est l'agricultrice qui les accueille. Elle a appris son métier en partie grâce au woofing. Pour elle, c'est une façon de le transmettre et de se faire connaître autrement.
0: Nous, on essaie le plus possible d'utiliser des outils à main plutôt que des outils thermiques ou mécaniques. Donc en fait, on essaie de faucher une grande partie de l'année pour préparer nos prairies, par exemple, avec une faux. On essaie de ne pas faire notre bois avec une tronçonneuse, mais avec une hache. Entrer à la main, on est sur des pratiques un peu anciennes, quoi. On est nombreux à être des paysans engagés dans, à la fois dans notre mode de vie, dans nos choix, dans notre travail. Et le fait de faire du woofing permet de montrer ça à quelques personnes. Mais là, ce que je trouve intéressant avec leur projet, c'est que ça agrandit un peu le nombre de personnes peut-être qui vont pouvoir voir ça. C'est pas seulement les gens qui viennent nous acheter du fromage qui s'intéressent à ce qu'on fait ou les amis, des voisins. Là, ça peut être des personnes qui n'ont aucun lien direct avec nous, qui peuvent justement se poser ces questions-là. Et je trouve ça intéressant en termes d'impact que ça peut avoir.
3: Et avant de repartir, l'une des woofeuses, Pauline, est à l'Alzir à Jarnages ce soir à 18h. Elle va parler d'agriculture locale.
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3: C'est mal parti pour le soleil, Kevin.
1: Oui, bah écoutez, je fais ce que je peux. Voilà, je vous le dis, je fais ce que je peux. Moi, j'ai annoncé du soleil cet après-midi tout à l'heure. On aura du soleil cet après-midi. Peu importe comment je vais m'y prendre, mais on aura du soleil. En tout cas, le soleil, lui, sera quand même présent d'ici la fin de la semaine avec des maximales qui vont remonter jusqu'à 31 degrés. Cet après-midi, on attend jusqu'à 21, 20 par exemple à La Souterraine, Boussac ou encore Évaux-les-Bains. 17 à Jean-Sioux-Pigerolles, 18 à Crau, 19 à Bourganeuf et Guéret. Et puis la maximale, ça se passe à Aubusson avec 21 degrés. Il est temps pour moi de vous laisser, de vous dire que je vous retrouve tout à l'heure 13h30, 16h pour votre après-midi en musique. En attendant, c'est bien sûr le duo déjanté Valérie Damido, Eric Bastien avec le jeu Au Taquet.
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9: Bonjour la France, j'espère que tu vas bien la France. On est mercredi. Moi je vais bien, j'ai déjà deux candidats sélectionnés pour la finale de vendredi. Oh, comment là, ça se passe, Eric Bastien?
10: Bonjour, bonjour à tous. Vous êtes passé du rose au bleu aujourd'hui.
9: Exactement. Alors, je vous rappelle que toute la semaine, nos candidats vont s'affronter pour gagner.
10: Enfin, vos candidats vont s'affronter, oui. Parce que tu gères rien.
9: Oui, pour l'instant, mes candidats vont s'affronter. Ouais. Alors, le premier prix, il s'agit d'un séjour pour 4 personnes au parc Astérix. Et attention, on rigole pas, parce que c'est cap sur l'Égypte au parc Astérix. Il y a 50 attractions, il y a des spectacles, mais vous allez affronter le remous de la descente du Nil, vous allez prendre de la hauteur avec l'envol d'Ibis, vous allez découvrir cet automatix. Et vous dormirez dans un hôtel, dans une chambre familiale. Les petits déjeuners et les dîners sont inclus. Et puis pour que votre voyage jusqu'en Égypte soit plus simple, 100€ en carte carburant et le parking inclus. Ça, c'est du cadeau. Si on ne gagne pas ça, on gagne quoi, cher ami?
10: Vous savez, Valérie, au parc Astérix, il y a la parade. Ça, c'est la vraie musique de la parade avec les personnages d'Astérix. Mais êtes-vous au courant que Joe Malongo parade, lui aussi?
9: Ah mon Dieu!
10: Et la parade de Joe Malongo, tous les jours, 16h et 18h, avec ses 32 dosettes déguisées, oui, costumées, maquillées, 32 dosettes qui défilent comme ça pour vous, jusqu'au chaudron magique.
9: Est-ce que les 6 verres en verre défilent aussi?
10: Les 6 verres en verre, alors il y a tout un effet spécial, vous verrez,
9: voilà,
10: parce que c'est en l'air et tout. Et Joe Malongo arrive comme ça, du haut, comme Johnny Hallyday, au Stade de France.
9: Ah, ça doit être beau.
10: Et alors tout le monde remue la cuillère de la potion magique de Joe Malongo. Et ça vous donne un café avec 32 dosettes.
9: Bien sûr, c'est magnifique. Bon, et puis surtout, nous allons commencer.
10: C'est de pire en pire. Hein.
9: Oui, écoutez, je ne sais pas. C'est l'anniversaire aujourd'hui de Maëva, qui fait partie de notre équipe et qui, depuis début d'Otaquet, nous fait nos petites vidéos qui sont sur les réseaux.
10: Bon anniversaire, Maëva.
9: Bon anniversaire, Maëva. Voilà, allez, jingle, on accueille nos candidats. Comment ça va, Catherine? Comment ça va, Christophe?
10: Bonjour.
11: Bonjour.
9: Alors, Catherine, qui voulait jouer avec moi?
11: Bon, bah, oh oui.
9: Ça tombe bien, tu vas jouer avec moi.
10: Ouais.
9: Alors, tu joues avec Ici, Loire, Océan. Tu as 60 ans.
11: Oui.
9: Quel bel âge. Et tu habites à la Chapelle Basse-Mer. Comment on appelle les habitants de la Chapelle Basse-Mer?
11: Les Chapelains.
9: Oh, les Chapelains, c'est presque Châtelaine, quoi. Enfin, c'est ça.
11: Oui, c'est bon. Oui.
9: Oui, oui.
11: On a un grade.
9: Oui, t'as un petit grade. Tu es propriétaire du château, quoi. Alors, tu es mariée à Serge, tu as 3 enfants et tu as une petite fille, c'est ça?
11: Oui, c'est ça. On s'appelle Elsa.
9: Oh, comme la Reine des Neiges.
10: Ah non, vous n'allez pas me la remettre.
11: Oui, la Reine des Neiges. Elle a 10 ans.
9: Libérée, délivrée.
10: Non, ça va.
9: Alors, tu as un petit chat. Comment il s'appelle, ton petit chat?
11: Manuka.
9: Oh, qu'est-ce que c'est, Manuka? Pourquoi Manuka? Ça veut dire quelque chose?
11: Ben, c'est une plante. C'est une plante qui guérit beaucoup de choses.
9: Oh, bah voilà, voilà, voilà. Alors,
11: j'entends qu'il me fallait un M et je ne savais pas quoi trouver. J'ai été chercher dans les huiles essentielles et j'ai trouvé Manuka.
9: C'est très bien. C'est
10: comment on m'a dit Manuka?
9: Manuka.
10: Et le chat, il
9: Manuka,
10: se fait, il se fait les griffes, il se fait une manucure, Manuka?
11: Non. Il a que trois pattes en plus. Hein.
9: Voilà. Oh, petit chou à la crème. Bon, alors, j'en ai. Alors, tu es coach de vie intuitive depuis 10 ans.
11: Oui, et je fais ça depuis bien longtemps.
9: Et alors, qu'est-ce que c'est une coach de vie intuitive?
11: En fait, je ressens les choses, je suis médium, alors je ressens les choses à travers les mémoires que les gens peuvent avoir dans leur corps. C'est-à-dire que quand ils ont des blocages de la vie, puisque malheureusement, on a tous des parcours un peu chaotiques, ben moi, je vais les aider à dégager ça, de se sentir plus léger et d'avoir la joie de vivre.
9: Oh, mais je vais aller à la chapelle Basse-Mère, moi. Tu vas me faire, tu vas me faire une petite séance de coach de vie intuitive.
10: Vous allez vous sentir plus légère, elle l'a dit.
11: Ouais.
9: Okay, non, donc...
11: mais j'amène la joie, parce qu'en fait, j'ai travaillé 30 ans avec des enfants sur Paris, parce que j'étais parisienne avant. Et c'est toute l'équipe, le pédiatre, le pédopsychiatre, tout ça, m'ont dit, mais Catherine, tu t'installes, c'est pour arrêter, quoi. Faut pas, tu perds ton temps, alors que tu aiderais énormément d'enfants, des adultes.
9: Eh ben, c'est super, ça. J'aime bien les gens qui aident les gens. On va tout de suite rentrer dans la compétition avec ta première question, vrai ou faux. Tiens, je te mets Jacques Brel.
12: Ça sent la bière de Londres à Berlin.
9: Alors, on va parler de bière. Écoute bien cette question. Une brasserie bretonne a lancé une bière qui s'appelle John Lemon. Et il paraît que du coup, bah, cette brasserie s'est fâchée avec Yoko Ono, la femme de notre ami John Lennon. Est-ce que c'est vrai ou faux, top chrono, 5 secondes.
11: Moi, je dirais non parce que je ne sais pas du tout.
9: Eh bien, c'est vrai, figure-toi, parce que dans les Côtes d'Armor, une brasserie s'est retrouvée en conflit avec Yoko Ono parce qu'ils ont lancé la bière John Lemon, un jeu de mots inspiré de John Lennon et du citron. Bon, bah voilà, fin de partie. Pas de points pour toi, ma chérie.
10: Bon, Catherine ne veut pas jouer avec moi, mais Christophe, lui, est ravi de faire partie de la team. Bienvenue, Christophe, avec ici Brassizel. Ça va?
13: Merci, Eric.
10: Hey, tu veux jouer avec moi quand même, Christophe, rassure-moi.
13: Ah oui.
10: Ça va, alors on est bien.
13: C'est un honneur.
10: Oh, c'est trop.
9: Oh, arrêtez, mon Christophe, Dieu,
10: vous
9: mon
10: en faites
9: Dieu.
10: Des caisses, là, arrêtez. Vous habitez, cher Christophe, à Landivisiau. Landivisiau, c'est dans le Finistère, ça?
13: Oui, tout à fait, dans le Finistère Nord.
10: Exactement. Annie partage ta vie, Christophe?
13: Oui.
10: Depuis combien de temps?
13: Aujourd'hui, ça fait 31 ans.
10: Exactement. Aujourd'hui, 20 mai, bravo. 31 ans de mariage pour notre Christophe. Avec Annie, on aura l'occasion d'en reparler, mais félicitations à vous deux. Vous avez bien travaillé? Merci. Vous avez des enfants?
13: Oui, on a deux filles. Ouais. Morgane, l'aînée, et Alexane, la deuxième.
10: 30 ans et 25 ans. Qu'est-ce qu'elles font dans la vie, Morgane et Alexane?
13: Alors, Morgane est institutrice, professeure des écoles, comme on dit maintenant.
10: Oui, bien sûr.
13: Et Alexane est chargée de communication.
10: D'accord. Un petit lapin, comment tu l'as appelé, ton petit lapin?
13: On l'a appelé Pénélope.
10: Et tu le surnommes?
13: Mémère.
10: Eh ouais, mémère. Bon, ça veut dire que t'as un petit peu d'espace.
13: Mémère à nous.
10: Eh ouais, mais t'as de l'espace alors à la maison? Ou c'est un lapin dans un appartement? Ou t'as du jardin?
13: Alors, on a du jardin, mais elle a tendance à manger les fleurs.
10: Ouais.
13: Et donc, du coup, on la garde un petit peu à l'intérieur, un peu plus qu'avant. Et elle sort de sa cage, elle se balade dans la maison.
10: Ah bah, fait ce qu'elle veut.
13: C'est
10: le lapin. Voilà. Bon, mon cri-cri, parce qu'on t'appelle cri-cri au boulot, ou mon titi, parce que ta femme t'appelle titi. On va jouer?
13: Exact.
10: Allez, c'est parti pour tenter de marquer un premier point. Je t'emmène à l'Olympia de Paris.
13: D'accord.
10: Je précise parce qu'il y a d'autres Olympias en France. La salle de spectacle mythique parisienne, donc l'Olympia, compte plus de 2000 places assises. Est-ce que c'est vrai ou faux? Top chrono, 5 secondes.
13: Faux.
10: Faux. Eh, bravo, tu t'es pas fait piéger. C'est un peu vache la question, parce que l'Olympia compte 1996 places assises exactement. Salle mythique inaugurée en 1893. Tous les plus grands artistes y sont passés. Edith Piaf, les Beatles, Valérie D'Amico.
9: Bien sûr.
10: Tu sais que je t'ai vu sur la scène de
9: l'Olympia, j'ai chanté pour tout le monde.
10: Oui, pour
9: contre le cancer.
10: Exactement, j'étais là.
9: Alors.
10: C'était fait pour se rencontrer déjà.
9: Déjà, bah oui, chérie. Alors, Catherine, pas de points. Christophe, un point. Et là, tout de suite, maintenant, vous écoutez ici. Et on va écouter Kungs. Et Cooking on Fur Burners. La musique de Danser avec les Stars, l'année où j'ai fait Danser avec les Stars, les gars. Allez, Vice Girl, c'est parti, à tout de suite.

0: Ça a mis Valérie Damido dans un état, ça. This Girl Kungs avec Cooking on Three Burners. Parce qu'au bout de 2 ans de saison de taquet, Burners. Moi, l'anglais, je le maîtrise.
1: Ouais, bien sûr.
0: Burners.
1: Bah, écoutez.
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1: Ici, nous sommes avec Catherine qui n'a pas de point, Christophe qui a un point. Catherine, on va se rattraper parce que tu es une battante. Tu fais beaucoup de randonnées tous les dimanches, 21 kilomètres.
3: Et oui. Et on a fait même 100 kilomètres en 4-5 jours à peu près.
1: Hop. T'as fait quoi les 100 kilomètres, c'était de où à où?
3: Alors c'était de dans l'Orne, c'est le sentier jusqu'au Mont-Saint-Michel, on a fini dans le Mont-Saint-Michel. Mmh. Et j'avais 12 kilos sur le dos puisqu'on avait de quoi dormir.
1: Oh, ah oui, oh. Ah, t'es courageuse toi.
3: Ah oui, bah, ah, oui j'adore ça.
1: T'es prête pour faire Compostelle?
3: Oui, mais je vous dirais, je ferais mieux plutôt Pékin, je voudrais aller faire ça, c'est mon rêve.
1: Ah oui, d'accord, tu aimerais faire Pékin Express peut-être?
3: Oui, ça y est, j'ai trouvé quelqu'un, alors on va s'inscrire.
1: Ah, bah voilà, faut s'inscrire à Pékin Express. Voilà.
0: C'est sur M6, ça.
1: Bah oui.
0: Une chaîne que vous connaissez bien.
1: Voilà.
0: C'est pas une chaîne où vous revenez bientôt?
1: Si, voilà.
0: Bon, je dis ça, je dis rien.
1: Alors, tu adores la Zumba, en fait, hein, c'est...
3: Oui.
1: Bah voilà, donc tout ce qui bouge, quoi. Tout ce qui est hyper rythmé, tout ce qui est hyper sportif.
3: Oui, tout ce qui est danse, surtout, mais la Zumba s'emmène bien.
1: Ah bah voilà, bon bah c'est super.
3: J'aime bien le tango ou la valse, ou les... j'adore danser, je trouve que ça me plaît.
1: Moi j'adore danser aussi, je trouve ça génial.
0: Oui mais avec des stars.
1: Non, pas forcément, j'aime bien danser tout court, non, dans mon
0: jamais,
1: salon.
0: Jamais proposé, jamais pas invité.
1: Qui, danser avec les stars?
0: Bah danser avec moi, jamais proposé de danser un truc.
1: On a quand même dansé beaucoup ici, hein. Ouais, on a fait beaucoup de choses.
0: Oui, on s'est fait beaucoup mal aussi.
1: On s'est fait beaucoup mal. Alors ma chérie, tu vas marquer ton premier point tout de suite avec la deuxième question vraie ou faux. Tiens, une ambiance. Alors ça, c'est le générique du film La Cité de la Peur.
3: Ouais.
1: Alors, est-ce que tu connais ce film?
3: Oui, un petit peu.
1: Alors, je vais te poser la question. La Cité de la Peur, c'est un film d'horreur français. Est-ce que c'est vrai ou faux? Top chrono, 5 secondes.
3: Non, c'est faux. Ah oui. Bon, bah oui. Mon mari me dit oui.
1: Ah bah, non, mais t'as dit faux en premier. Donc, je prends ta première réponse. Ça m'arrange parce que c'est faux. Alors, tu vas dire à ton mari, tu vas dire à Serge, qui reste bien tranquille, c'est
0: Serge
1: une comédie.
0: Bien sûr.
1: Voilà, c'est une comédie. Prenez un chewing-gum, Emile. C'est en 1994, ça se passe pendant le Festival de Cannes. Et les projectionnistes, c'est eux qui projettent un film d'horreur. Mais le truc, c'est une comédie. Bravo, un point.
0: Christophe, tu as un point également. Christophe, tu avais la bonne réponse, bien sûr. Il n'y a pas de souci. Toi, tu savais que c'était une comédie.
4: Oui,
0: Christophe.
1: Oui.
4: Elle est
1: nulle.
0: Bah, oui, la carioca, évidemment.
5: Youpi, dansons la carioca.
1: Alain Chabat, quelle merveille.
0: Christophe, tu as été cuisinier en EHPAD. Pourquoi c'est fini?
4: Oui.
0: C'est fini ça? Tu fais plus?
4: Non, c'est. Alors, c'est le poste qui a changé. Disons d'accord. Que je suis toujours dans le même établissement.
0: Ok.
4: Mais mon poste a changé. Du coup, je ne fais plus de cuisine, mais je livre des repas à domicile pour les personnes âgées.
0: Ah ouais, donc t'es plus en contact avec les gens. Du coup, c'est peut-être plus sympa?
4: Oui. Ouais, c'est plus sympa. Ouais, j'aime bien ça en plus. Donc les gens sont sympas.
0: Ouais.
4: Ça fait sortir et puis rencontrer les gens pour lesquels avant je faisais à manger. Quoi.
0: Exactement. Tu vois leur vraie réaction s'ils aiment ou s'ils aiment pas. Du coup, voilà, comme ça.
4: Tout à fait.
0: Voilà. Petit, tu voulais être pâtissier. Hein. T'as toujours été là-dedans de toute façon.
4: Ouais. Voilà. Ouais. C'était un truc qui me bottait.
0: Je sais pas, alors écoute, elle veut faire Pékin Express sur M6. Pourquoi tu fais pas le meilleur pâtissier sur M6, là où Valérie Damido va arriver sur M6? Je fais une promo déguisée? Pas du tout. On ouvre le sujet du sport. Oui, on ouvre le chapitre.
1: Ah, Titi est sportif.
0: Il y a du dossier ou on passe à autre chose?
4: Non, on peut.
0: Il y a un peu de sport? Ouais, c'est vrai, t'es sportif?
4: Ouais, un petit peu moins maintenant, un peu beaucoup même peut-être.
0: Ouais.
4: Mais ouais, j'ai fait pas mal de sport. Ouais. J'ai fait du vélo, de la course à pied, les trails, des semi-marathons.
0: Ah oui, non, quand même.
4: Niveau. La salle de sport, enfin.
0: Oui, voilà. En judo, foot, bien sûr. Non. Et puis voilà. tu bricoles un petit peu aussi. Hein.
4: Excusez-moi.
1: Une émission.
0: Ce ne serait pas le générique de Déco, une émission sur M6?
1: Déco, mais voilà. C'est dingue.
0: Mais ça fait combien de temps que Déco s'est arrêté ou a commencé, je me souviens plus.
1: Non, bah, c'était il y a 20 ans.
0: Mais ce ne serait pas l'occasion de faire quelque chose pour les 20
1: écoutez,
0: ans,
1: je ne sais pas, demandez à M6.
0: Bah, écoutez, je les connais bien, ils m'en ont parlé. Christophe bricole donc un petit peu du placo, de la plomberie. Ouais, tu te débrouilles bien, t'es manuel. Hein.
4: Oui, j'aime bien ça, ouais.
0: Ok. On joue ?
4: On joue.
0: Allez, c'est parti. Avec un petit extrait.
6: J'ai découpé le photo dans Vogue magazine. J'ai découpé la photo de mon héroïne.
1: Oh my god.
0: C'est Marc Lavoine, hein ?
1: C'est Marc Lavoine, oui.
0: Vogue magazine. Dis donc, je savais même pas qu'il allait chanter ça, Marc Lavoine. François Mitterrand, le président de la République, a été directeur du magazine féminin intitulé Votre beauté. Est-ce que selon toi c'est vrai ou faux ? Top chrono. François Mitterrand a été directeur de ce magazine. Faux, tu dis ?
4: Oui.
0: Eh bien, avant de devenir celui que tu connais, il a bien travaillé pour le magazine féminin Votre beauté. On est dans les années 40. Comme quoi, la crème de jour, ça mène à tout. Ouais, je suis désolé, mais c'est vrai. Il a bien été là-dedans.
1: Eh bien, un point Catherine, un point Christophe, égalité parfaite. Et là, tout de suite, un peu parti, un peu naze. Ah bah non, c'est pas ça, c'est joueur de blues. Ah oui. Allez, c'est Michel Jonas. Vous écoutez ici, on vous aime, à tout de suite.

0: Michel Jonas à 12h24 et 33 secondes parce que j'aime la précision sur cette radio ici.
1: Jungle.
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0: Et en direct.
1: Nous sommes au taquet avec Catherine qui joue avec ici Loire-Océan contre Christophe qui joue avec ici Braise-Isel. Alors, notre Catherine, elle a rencontré son mari grâce à une histoire de collègue, si j'ai tout compris, et surtout de chouquette. Oui, parce que figurez-vous que le midi, les collègues de Catherine retrouvaient les collègues de Serge. Et pareil qu'une fois, il a ramené des chouquettes, t'étais pas là, et il en a ramené parce que t'es gourmande, c'est ça l'histoire ?
3: Et oui, c'est ça, c'est exactement ça. Et ça fait quand même 42 ans qu'on est toujours ensemble grâce aux chouquettes.
1: Oh mon Dieu, mais il t'a ramené un sac de combien de kilos de chouquettes ?
3: Oh non, pas tant que ça, mais bon, la gourmandise m'a fait aller avec lui.
1: Oh mon Dieu, tu es tombée amoureuse de ses chouquettes avant de tomber amoureuse de ses yeux. C'est pas ouf.
3: Oui, c'est un peu ça.
1: Bah voilà, c'est bien, bah voilà, c'est très bien. Alors, il paraît que tu aimes chanter, tu chantes, tu as plusieurs cordes à ton arc, évidemment. Tu chantes surtout du gospel, si j'ai tout compris.
3: Bah, disons, je suis en chorale du monde.
1: Et bah,
3: en fait, on chante toutes les langues. Et je fais aussi des cours particuliers pour, parce que j'aime ça. Et puis parce qu'on a une école de musique et de chant à la chapelle, alors c'est à côté.
1: Alors,
3: j'en ai profité.
1: Eh bien là, ça tombe bien, c'est le quiz musical. Alors j'espère que tu vas trouver. Là, la chanson va s'arrêter à deux reprises. Il s'agit d'une chanson de France Gall. Et il va falloir que tu trouves les deux mots manquants. Parce qu'à la place des mots, là, il y a des pouettes-pouettes. Donc,
0: vous pouvez faire Flipper le Dauphin à la place des pouettes-pouettes aujourd'hui, si vous voulez.
1: Ok, et donc on va écouter. C'est France Gall, écoute bien. Quand ça s'arrête, il faudra que tu me trouves les deux mots. C'est parti.

0: dites pas que ce garçon, il était fou. Il ne, pas comme les autres.
1: C'est...
0: Ne dites pas
1: il
0: que
1: ce... n'était pas comme les autres.
0: Ok. Et pour quel poète étrange, les gens qui ne sont pas
1: la
0: comme...
1: La raison.
0: Raison. Ok. Eh ben alors... est-ce que c'est « il n'était pas comme les autres » et est-ce que c'est la raison ? Eh bien, on va tout de suite voir combien de points tu as marqué, puisque c'est un point par mot manquant. Résultat.
2: Ne dites pas que ce garçon était fou. Il ne vivait pas comme les
0: autres.
2: Ah,
0: c'était « il ne vivait pas ». Mais... et pour quelle
2: raison ?
0: Et raison, c'est bon, bravo.
2: Ils ne sont pas comme nous.
0: Eh bien, tu as un point, ma petite Catherine. Voilà.
3: Christophe avec ici, Brésisel, Christophe qui fait de la moto, dis donc, tu fais partie d'un club de moto, raconte-moi ça.
4: Oui, il y a un club de moto dans notre commune et j'en fais partie depuis 20 ans maintenant, puisque le club existe depuis 20 ans.
3: À Landivisio, donc dans le Finistère, t'as passé ton permis il y a combien de temps, ton permis moto?
4: C'était pour la crise des 40 ans.
3: Ah, la crise des... ah d'accord, c'est marrant ça. Donc...
0: ah bon,
3: ouais, c'est drôle. Donc il y a 20 ans quoi, à peu près, en gros quoi.
4: Ouais, c'est ça. J'ai passé, il y a une vingtaine d'années là bientôt.
3: Et tu pars le week-end faire des balades en Bretagne, ça doit être génial avec ta moto.
4: Oui, certains membres du club organisent des week-ends et puis du coup on part tout le week-end avec plusieurs collègues, on fait des balades.
3: Avec ta BMW comme la moto de la police nationale. Dis donc, je t'ai pas vu dans une émission avec Denis Fab, toi, il y a quelques années, hein?
4: Oh. C'est vieux ça.
0: Un garçon mort.
3: Ah, c'est génial. Le fameux rire de Denis Fable. C'était le jeu du kaléidoscope. Et t'as participé. T'étais tout petit.
4: J'étais tout gamin. J'étais toujours en primaire. C'était les dernières années. Je devais avoir quoi 9-10 ans à peu près. Oh. Et au moment de Noël, c'est vrai que tout le restant de l'année, il y avait les émissions du samedi étaient faites pour les personnes. Pour les grandes personnes, on va dire. Et puis, à un moment de Noël, il y a eu pour les enfants. Donc, j'avais envoyé une carte postale, j'ai été tiré au sort, peut-être.
3: Oh, bravo.
4: Voilà. Et j'ai pu participer.
3: Et ça s'appelait Rester avec nous le samedi sur TF1. Allez, on joue. Tu nous as dit tout à l'heure que tu voulais être pâtissier. Voici une chanson de Joe Dassin, Le petit pain au chocolat. Elle s'arrête à deux reprises. Écoute bien.

0: Oui.
1: Bravo, deux points.
2: Sans faute.
1: Allez, Catherine 2, Christophe 3. Et là, tout de suite, c'est la réclame, mais pas que. C'est aussi l'actualité dans vos régions grâce aux 44 locales de votre radio ici. A tout de suite.
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8: À Évaux-les-Bains, le concours communal des maisons fleuries fait son grand retour après plusieurs années de pause. L'association Évaux Fleurs, en partenariat avec la municipalité, invite les habitants à participer pour contribuer à l'embellissement de la commune. Trois catégories sont donc proposées. Les maisons avec jardin visible depuis la rue, les balcons ou façades fleuries, mais aussi les jardins potagers visibles de l'espace public. Le concours est gratuit et ouvert à tous les habitants d'Évaux-les-Bains et les inscriptions sont possibles jusqu'au 19 juin en mairie. Le jury passera entre la fin juin et le début du mois de septembre pour découvrir les réalisations des participants. Du côté de Naya, les inscriptions scolaires pour la rentrée 2026 sont désormais ouvertes et ce jusqu'au 15 juin. Les familles doivent se rendre directement en mairie avec le livret de famille ou l'acte de naissance ainsi que le carnet de santé de l'enfant.
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1: Nous jouons avec Catherine qui a 2, Christophe qui a 3, qui tente de se qualifier pour la finale de vendredi. Le premier prix, c'est un séjour pour 4 personnes au parc Astérix. Ah là là, direction l'Égypte, on va faire la descente du Nil, on va voir l'envol d'Ibis et on va découvrir 7 automatiques, une chambre familiale, les petits déjeuners, les dîners, un séjour de 2 jours pour 4, les 100 euros de carte carburant, le parking inclus. Si on ne gagne pas ça, on gagne la machine à café Malongo, les 32 dosettes et les 6 verres en verre. Qui va l'emporter aujourd'hui? Jingle, on y retourne. Alors, Catherine, qui joue avec ici Loire-Océan, qui habite la Chapelle Basse-Mer, eh bien, qui est active, qui marche beaucoup, qui fait du sport, elle a plein de talents. Elle chante, on l'a vu tout à l'heure, dans une chorale, elle chante des chansons du monde, elle chante du gospel, et elle fait aussi de la couture, de la peinture sur soie, des tableaux, et dis donc, tu fais beaucoup de choses.
9: Bah, j'aime tout ce qui est manuel. Je peux être dans le jardin, comme je peux aussi... Vous me demandez de vous aider à faire une maison, je vais le faire. Ah. Je ne vais pas être super douée, mais je me débrouille. J'adore ça. Tout ce qui est manuel. Hein.
1: Ah, tu fais la peinture aussi dans les maisons, pas que la peinture sur soie.
9: Ah oui. Ah, puis j'adore ça même.
1: Oh,
9: peindre dans les maisons. Ah oui. Je faisais ça même quand j'avais une dizaine d'années. Quand mon père, il n'aimait pas trop, il me disait, je le faisais.
1: Tu es une maroufleuse, donc. Tu maroufles, bravo! J'adore les marques.
9: C'est pour ça que je me suivais tout le temps.
1: Ah,
9: dans
1: voilà.
9: Les émissions que vous avez pu faire, c'est pour ça que je voulais jouer avec vous.
1: Ah,
10: excusez-moi.
9: Mais je préférais Valérie, rien pour ça.
1: Oh, ma chérie, tu es trop mignonne.
10: Non, mais pardon, c'est l'émission d'écho dont parle
1: oui,
10: notre candidat.
1: Exactement.
10: C'est,
1: ça,
10: c'est une émission sur M6.
1: Sur M6.
10: C'est l'occasion, on l'a dit tout à l'heure, de revenir.
1: Oui, bah écoutez.
10: Valérie.
1: Oui, on va revenir.
10: Vous revenez ou vous revenez pas, Valérie?
1: Oui, on va revenir.
10: Envoyez-moi la musique du suspense. Il faut vous répondre, Valérie.
1: Écoutez, je pense que 1, on revient. 2, on revient peut-être. 3, ouais. On revient sûrement. Allez.
10: Ouais. C'est une bonne réponse. Bravo, voilà. Valérie. Vous avez gagné la manche de taquet.
1: Alors, il paraît que tu adores la cuisine du monde et surtout la cuisine asiatique.
9: Ah oui, j'adore tout ce qui est Asie. Hein. J'ai vécu 25 ans dans le 13e arrondissement. Alors, et parmi les Asiatiques, tout ça, alors que. Et

0: cuisine, et puis j'ai eu la chance d'aller à Pékin quand ma fille était étudiante là-bas.
1: Et donc, il paraît que tu cuisines des nems.
0: Ah oui. Oui, on m'a appris à faire ça, parce que je faisais partie d'une association de femmes, et chaque femme nous enseignait toutes les cultures, les cuisines, tout ça. Et j'adore ça.
1: Ah bah,
0: les nems, les rouleaux de printemps,
1: Ah ouais, ouais. On l'adore.
0: Bon, Vous venez à la maison, je vous fais un bon
1: boule. Oh, je vais venir chez toi parce que tu vas me remettre tout ça, les énergies, tu vas me cuisiner, ça va être super. Alors écoute, tu vas essayer de marquer 3 points avec la question à choix multiple. Je pose la question, je te propose des choix et tu as 10 secondes pour me donner ta réponse. Tiens, une ambiance qu'on adore. Maya l'abeille.
2: Tu sais pourquoi je rigole?
1: Ma jeunesse, oui, je sais pourquoi.
2: Ah, je peux le dire.
1: Oui.
2: Parce que vous avez été victime d'un canular très gentillé par un garçon qui s'appelle Olivier Bourg, qui à l'époque travaillait sur France Bleu, et vous a demandé de faire Maya.
1: Exactement.
2: Tout ça, c'est sur YouTube. Allez écouter, Valérie, elle est excellente dans Maya l'abeille.
1: Je me suis fait piéger. Alors, figure-toi, ma petite Catherine, qu'aujourd'hui, mercredi 20 mai, c'est la journée mondiale des abeilles. Alors, petite question. Combien d'ailes possède une abeille? 2 4, 6, elle n'a pas d'aile, elle a un parachute. Voilà, top chrono, 10 secondes. Combien d'ailes, une abeille? 2, 4, 6, elle a un parachute.
0: Je dirais 2.
1: Et pim pam poum pam pam. Eh bien non, elle en a 4. Elle a 2 paires d'ailes, 2 grandes à l'avant, 2 petites à l'arrière. Et elle peut battre des ailes 200 fois par seconde. Pas de point pour toi, ma Catherine.
2: Christophe habite à Landivisio. Il a dit qu'il faisait partie d'un club de moto. Il a d'ailleurs une belle BMW. Vous pouvez le croiser sur les routes de Bretagne. Il a un petit lapin qui s'appelle Pénélope et il est marié. Il est marié aujourd'hui 20 mai depuis 31 ans.
1: Oh là là là là.
2: Ah ouais, musique du mariage, s'il vous plaît. Allons-y, on a envie de célébrer ça. C'est comment la musique du mariage? Voilà, Christophe, quels sont les plus beaux souvenirs avec ta femme en 31 ans? T'en as un qui te vient comme ça? Oui.
3: La naissance de mes filles. Il y en a plein. On a fait des voyages. Et le quotidien avec elle, qui est toujours un plaisir.
1: Mais qu'il est mignon.
2: Oui, c'est un romantique. Ça. C'est pour ça aussi que vous êtes ensemble depuis 31 ans. Alors, il y a eu beaucoup de voyages, mais alors là, vous prévoyez peut-être pour célébrer ces 31 ans. Un nouveau périple, c'est où?
3: Alors, on va à l'île Maurice fin septembre.
2: Fin septembre. Waouh. Vous êtes déjà allé là-bas ou ça va être la première fois?
3: Non, ça va être la première fois.
2: Ok. Qu'est-ce qui vous plaît dans l'île Maurice? Qu'est-ce que, je sais pas, c'est les îles, la mer,
3: l'ambiance? Ouais, l'océan indien. Exact. Et puis le côté exotique.
2: Bien sûr.
3: Et voilà quoi, palmiers, cocotiers.
2: Bon, n'hésite pas à aller visiter Port-Louis. Hein, enfin, voilà, c'est
1: la chaleur.
2: Oui, c'est vrai.
3: Oui, la chaleur aussi.
2: 31 ans, est-ce qu'elle te supporte? La réponse est oui, depuis 31 ans. Et pourtant, elle est bien obligée de supporter tes petits défauts, parce que monsieur est maniaque. Eh oui. Ah, monsieur est chonchon, Christophe, hein?
3: Oui.
2: Ça se caractérise à quel moment de la journée?
3: Tous les moments, des fois.
2: Ah oui, t'es un râleur, quoi, permanent. Rien ne te plaît.
3: Non, pas permanent, mais bon, du coup, j'ai mes petits principes, quoi.
2: Oui.
3: Comme tout à chacun, mais bon, peut-être que j'en ai un petit peu plus.
2: D'accord. C'est quoi
3: un
2: le principe?
3: Un petit peu plus qu'elle, surtout.
2: Tout soit bien rangé, je sais pas, des trucs comme ça, quoi. Des...
3: Voilà, oui, j'aime bien, j'aime bien que ce soit un petit peu ordonné.
2: D'accord.
3: Mais ça, c'est peut-être le côté professionnel qui fait ça aussi.
2: T'as bien compris. Allez, nous allons jouer pour t'offrir 3 points. Attention, qu'est-ce qu'a... Voilà, il est bien fait, hein. Hector Studio, hein, dans cette émission.
1: Oh là là, mon Dieu.
2: Au printemps, quel pourcentage de Français souffrent d'allergie au pollen, au rhume des foins, c'est en ce moment, hein. Combien de Français en souffrent, selon toi? 10%, 20%, 30%, seule Valérie Damido en souffre. Tu dors tous les jours, elle nous a tchoum dessus en permanence. Top chrono, 10 secondes. 10, 20, 30.
3: 30%.
2: Tu dis 30%. Alors, bon courage, parce que moi, j'en fais partie. Donc, si vous en souffrez, bah, vous êtes comme moi. Les 30%. Oui, c'est une bonne réponse. Près d'un Français sur 3 souffre d'allergie au pollen au printemps, donc les fameux crabinets, les bouleaux. Voilà, votre mari, Valérie, votre compagnon.
1: J'aime bien quand tu me vois, c'est généralement que tu vas me sortir une vanne derrière.
2: Bah, agisse, quoi.
1: Voilà, allez, ça fait 6 pour Christophe, 2 pour Catherine, et là, tout de suite, oulala, back to the, hein, back to the future, 1966, Sergio Mendes et Brésil, 66, Masquenada. Vous écoutez ici, vous avez les soleils dans vos vies, on vous aime à tout de suite.

0: Masque Canada.
1: Masque Canada.
0: Tout bien.
1: Tout
0: bon, tout bien. Sergio Mendes, Brasil, 66, sur ici. Pourquoi 66 d'ailleurs?
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0: c'est l'année c'est de sortie ici. Peut-être.
1: Peut-être.
0: Donc en fait, c'est pas du tout le groupe Brasil 66. J'ai mal lu, encore une fois.
1: Non, si, c'est Sergio Mendes et le groupe Brasil 66.
0: Okay. Oh, c'est toute une époque que je ne connais pas, vous savez.
1: Moi. Oui, bah, moi j'étais née.
0: Bah, je sais, je vous confirme.
1: Allez, donc Catherine à 2, Christophe à 6. Catherine qui joue avec ici, Loire-Océan. Notre Catherine qui chante, qui coud, qui peint, qui marche, qui saute en l'air, qui danse. Oh là là là là là là. Mais qui n'est pas très très douée en ski. Ah là là là là, il paraît que donc ton mari t'a emmené au ski, t'en as jamais fait bien évidemment, et tu te retrouves en haut de la piste, et t'as dévalé la piste en arrière en fait, hein. Comment tu mais t'as oui. fait
3: Ben en fait j'ai essayé de me retenir à des poteaux, mais les poteaux c'était pour indiquer le chemin, alors ça tenait pas du tout, je l'ai ramené dans les mains à chaque fois, et j'ai fini dans le filet.
1: Ah oui d'accord, bah écoute c'est super, bah c'est bien, tu t'es pas fait mal quand même.
3: Ah non, pas du tout. Non. C'est comme pour le tire-fesse. Hein. On me dit, tu tiens bon. Oui, je tiens bon. Ben, j'ai pas lâché, mais j'étais pas dessus.
1: Ah ben voilà.
3: J'étais complètement à côté.
1: Mais c'est très dur, le tire-fesse. On pense que c'est simple, mais pas du tout. C'est très compliqué.
0: La neige, elle est trop molle.
1: Et oui, j'ai trop mal. Alors, mais tu as refait du ski depuis. C'est pas resté...
3: Oui, une fois.
1: Ah oui, d'accord.
3: Une fois, et j'ai descendu une noix sans savoir que j'avais descendu ça.
1: Ah bah c'est magnifique, voilà, te voilà skieuse maintenant. Alors il t'est arrivé une petite aventure quand tu as été voir ta fille en Chine, parce que tu es partie toute seule visiter la cité interdite, et alors là, pas de chance, t'es ressortie par une autre porte que celle par où t'es entrée. Qu'est-ce qui s'est passé?
3: Eh bien, comme je ne parle pas anglais ni chinois, je ne pouvais pas rentrer chez moi. Je n'avais plus la même orientation, quoi. Je ne savais pas, puis ma fille ne pouvait pas m'aider au téléphone. Bon, j'ai fait confiance. Moi, je fais très, très confiance aux gens. Et ben, je suis revenue une heure et demie après devant la porte de ma fille. Et là, j'ai dit waouh.
1: Ah oui, t'as fait un
3: petit... Je dirais que j'ai eu peur, hein, quand même. Hein. J'avais des larmes aux yeux, hein, parce que je me suis dit, mince, comment je vais rentrer?
1: Oh là là.
3: En fait, j'avais pris le taxi, mais ce jour-là, il pleuvait tellement que j'étais mouillée. Et les taxis ne nous prennent pas quand on est mouillé.
1: Ah, sympa. Bon, bah, du coup, t'as mis une heure et demie pour rentrer chez ta fille, quand même.
3: Oui, mais je suis rentrée vraiment devant la porte.
1: Eh ben, ça, c'est magnifique.
3: Je fais confiance au monsieur qui a dit au chauffeur et puis à la personne de derrière, parce qu'ils sont deux dans le bus. Hein. Qu'il fallait pas que je descende, qu'il fallait que j'attende. Elle m'a fait reprendre un autre bus et je suis revenue à, je vous dis, une heure et demie après,
1: magnifique.
3: Devant la porte.
1: Alors, tu vas essayer de marquer 5 points. C'est la question cash. Oui. Et tiens, une petite ambiance.
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0: Oui.
1: Alors, l'encre de tes yeux, on va parler d'encre. Autrefois, qu'est-ce qu'on utilisait pour absorber l'encre et éviter les bavures lorsqu'on écrivait au stylo plume? Qu'est-ce qu'on utilisait pour absorber l'encre et éviter les bavures quand on écrivait au stylo plume? Top chrono, 10 secondes.
3: Un buvard.
1: Est-ce que c'est une bonne réponse? Oui, c'est une bonne réponse. Et oui, on s'en servait pour absorber l'excès d'encre, et puis comme ça évitait les taches. Et l'effaceur, bravo, tu as 5, ça te fait 7 points.
0: Et on embrasse Philippe, évidemment. Philippe Buvard. Bon, je rends hommage aux grosses têtes. Hein. Là, on est digne des... Bah si.
1: Non, je regarde Basile, ça va, il n'a pas l'air de trop souffrir aujourd'hui, mon petit Basilou. Je suis avec toi, chérie. Tu sais que je t'aime, mon Basile.
0: Il a plus de 90 ans, Philippe Buvard, qui vit dans le sud de la France.
1: C'est Basile qui a 90 ans.
0: Non, c'est moi, Basile, il est jeune. Christophe. Alors, vous savez quoi? Christophe, il aime bien déjeuner avec ce monsieur. Dark Vador, j'ai eu peur.
1: Christophe, t'aimerais déjeuner avec Dark Vador?
0: Mais oui, parce qu'il est fan de Star Wars, ouais. Christophe.
1: Oui, mais tu pourrais.
5: Ouais, j'aimerais bien.
1: Mais tu pourrais manger avec, je sais pas, Leia, avec Harrison Ford, je sais pas.
0: Ah non, mais il a le porte-clés, la tasse.
5: Oui, Dark Vador, il a une prestance.
0: Ah ouais, mais attends, dis donc, il n'y a pas une sortie aujourd'hui en plus, là, autour de Star Wars, avec le gros goût? T'es au courant de ça?
5: Je sais pas.
0: C'est une série à succès sur Disney+, ça sort là aux États-Unis, en France. Bah oui.
5: Mandalorian.
0: Oui. Exactement, Mandalorian et le gros goût. Bon, alors. ça ne s'arrête pas là, l'histoire de Dark Vador, parce qu'il adore se déguiser. Hein. Ah oui, non, Christophe
1: et en quoi Catin,
0: bah, ton avis.
1: En Dark Vador.
0: Bah, évidemment, raconte quand tu t'es déguisé en Dark Vador.
5: Alors oui, on avait une soirée déguisée comme tous les ans chez des copines et puis du coup il fallait trouver un costume. Le thème c'était trouver, enfin se déguiser un personnage connu.
0: D'accord.
5: Et du coup comme j'aimais bien Dark Vador, j'ai fabriqué le costume de Dark Vador.
1: Ah.
0: Alors.
5: Voilà.
0: Le masque, le sabre laser, tu l'as trouvé sur un site Vinted pour ne citer que lui. Mais attends, raconte ce que t'as fait quand même pour avoir la fameuse voix. T'as fait un truc particulier.
5: Oui, alors sous mon costume que j'ai fabriqué, j'avais téléchargé sur mon téléphone la marche de l'empereur et puis la marche impériale et puis derrière il y avait la respiration de Dark Vador et j'avais glissé une petite enceinte Bluetooth et que je faisais marcher sous le costume quoi. Donc il y avait la respiration. Donc je suis arrivé comme ça. Voilà.
0: Génial. Ah non, c'est génial.
5: Je suis arrivé comme ça.
1: Oh mon Dieu.
0: Ah non, mais il adore se déguiser. Sur le thème rouge et bleu, tu t'es déguisé en quoi ?
5: En Lego.
0: Ah oui, avec des cartons que tu avais fabriqués encore, hein, toi aussi. Hein,
5: exact. Oui, j'avais fabriqué le haut du personnage Lego, qui est assez cubique. Et donc du coup, la tête, je l'avais aussi fabriquée, poncé le carton. Jaune, avec les yeux, la bouche et tout le gros logo Lego sur le machin. Et pour le reste, c'était un survêtement bleu,
0: super.
5: Ménage jaune.
0: Non, mais t'adores ça, tu t'es déguisé en couple, t'étais en curé, en soutane, et ta femme avait des ailes blanches dans le dos. Enfin voilà, vous faites plein de trucs.
5: Oui.
0: Comme quoi, on se marre bien chez toi, là, hein, du côté de l'Andivision.
5: Ouais, on essaye.
0: Bah, t'as bien raison. Voici ta question, elle vaut 5 points. Petit extrait. Clinton qui joue du saxo. Vrai de vrai.
1: Quel homme ?
0: Quel est le prénom de la femme de Bill Clinton ? Voici la question. Quel est le prénom de la femme de Bill Clinton ? Top chrono, 10 secondes.
5: Hillary.
0: Elle a été la première dame des États-Unis à ses côtés. Elle s'est ensuite lancée. Elle a été candidate à la présidentielle en 2016 face à Donald Trump. C'est Hillary Clinton. C'est une bonne réponse. 5 points de plus.
1: Alors, 7 pour Catherine, 11 pour Christophe. Le bingo vous départagera. Mais tout de suite, on écoute Marine Escroc. Vous écoutez ici. À tout de suite.

0: C'était mon premier duo avec Marine.
1: Escroc. C'est moi l'escroc.
2: Ouais, c'est toi l'escroc, ouais. Allez, réclame.
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2: Nous sommes au taquet avec Catherine et Christophe. Catherine a 7, Christophe a 11. Alors Catherine, elle, c'est pas avec Dark Vador qu'elle aimerait déjeuner, c'est avec Julia Roberts. Voilà. Et ça va être un peu dur parce qu'il paraît que t'es complètement nul en anglais.
6: On arrivera à se débrouiller. J'adore cette femme.
2: Et oui. Et alors peut-être que tu pourras lui faire ton talent inutile. Tu sais imiter Donald, il paraît. Tu peux nous montrer?
6: Oui.
2: Vas-y.
6: Alors c'est. Voilà.
2: Eh ben, dis donc, entre moi,
0: entre
2: Flipper et Donald, on va faire un duo.
0: Alors, l'attaché de presse de Julia Roberts, c'est OK hein, pour le déjeuner. Elle adore.
2: C'est super. Alors, ma chérie, pour t'encourager à gagner, je vais te faire écouter une chanson qu'on adore. Attention, vous tapez tous du pied, des mains, là où vous êtes. On écoute Queen.
0: Singing. On est déjà trois tables avec vous, Valérie.
2: J'adore cette chanson. Alors, ma chérie, ton bingo aujourd'hui, il est simple, à mon top chrono. Tu vas avoir 10 secondes pour me donner un maximum de prénoms de garçons qui commencent par la lettre A comme Anana, comme Astérix. Donc, un maximum de prénoms qui commencent par la lettre A comme Astérix. Top chrono, 10 secondes.
6: Achille, Adolphe, Adrien, Aimable. Alain, Alban, Albéry, Albert, Alexandre, Alexis.
2: Eh ben ça fait 8, bravo, 8.
0: C'est pas mal, c'est pas mal, j'avoue.
2: C'est pas mal.
0: Oui, non, c'est bien.
2: C'est exceptionnel.
0: Bien. Oui, c'est exceptionnel.
2: Oui, oui, oui.
0: Christophe, on va voir dans un instant comment ça se passe. Tu restes en tête avec 11 points, elle a 7 points, on est sur le bingo, elle a fait 8.
2: Oui, elle a fait 8.
0: Oui, dans quelques secondes, faudra faire 9, c'est tout, faudra faire 9, Christophe. Bon, Christophe, tu nous as bien régalé avec toutes tes histoires, encore plein de bonnes choses pour tes 31 ans de mariage aujourd'hui. À 9 ans, tu passais à la télé avec Denise Favre. Mais avant tes 9 ans, parce que nous, on a une machine à remonter le temps. Je fais bien le
2: rewind. Ah, ok, donc on est dans la soupe aux choux maintenant.
0: Oui. Qu'est-ce qui s'est passé à l'âge de 3 ans?
6: Ah.
0: On a fait une bêtise.
6: À l'occasion, on était dans un camp de vacances avec mes parents. Je suis allé chercher une glace avec des plus grands. Mmh. J'avais 3 ans et du coup, la pièce qu'on m'avait donnée pour avoir cette glace, je l'ai avalée.
0: Ah oui, une pièce de 10 centimes dans la bouche, oui, non, ça c'est sûr.
6: Oui.
0: Il paraît que ça a mis quand même une petite quarantaine de jours avant de ressortir par les voies naturelles.
6: C'est ça.
0: Voilà. Très très belle anecdote, on était ravis. Allez, c'est parti mon Christophe pour t'encourager, la musique que tu aimes. Dépêche Mode, David Guetta ou encore bien sûr à l'instant Daniel Balavoine, Sauver l'amour. On y va Christophe, on va jouer avec les prénoms mais avec une autre lettre. Je vais te demander un maximum de prénoms de garçons. Commençons par la lettre... J'aime bien faire un peu de suspense.
2: Oh.
0: La lettre B comme une boîte ou comme banane par exemple. La lettre B, ok, c'est parti, 10 secondes.
6: Baptiste, Barnabé, Basile, Bastien, Baudouin... Benoît, Bernard, Bertin, Bertrand, Bruno.
2: Oui, voilà, pop, on en a 10.
0: 3, 4, 5, 6.
2: 10. 10.
0: Vous en comptez 10?
2: Oui.
0: Oh là là, Valérie. Ça...
2: Oh, sur le fil, c'est Christophe qui a gagné.
6: Eh oui,
2: je suis désolée parce que tu as très bien joué. Mais Christophe, bravo, tu seras avec nous pour la finale de vendredi. Tu vas tenter de gagner le séjour pour 4 au parc Astérix pour aller faire la descente du Nil, t'envoler avec les Ibis, découvrir 7 automatiques. Et puis surtout, tu pourras dormir à l'hôtel du parc en chambre familiale, les petits déjeuners, les dîners, 100 euros de carte carburant, le parking inclus ou la machine à café.
0: Malongo, bravo Christophe, hein, bravo.
2: Eh bien, merci. Christophe,
6: bravo
2: Catherine, bravo Christophe.
6: Oui, mais bravo à Christophe.
2: Bon, bah écoutez, c'est super. On vous remercie, les amis. Je remercie Céline à la réalisation, Basile à la technique, Maître Coupez au savoir, Marian au standard, Eric Bastien.
1: Oui.
2: À quoi je te mets, toi ?
1: Vous mettez comme vous voulez, vous me classez comme inclassable.
2: Ah, un ingérable, un inclassable.
1: Un ingérable, c'est pas mal, ça.
2: Allez, c'est pas mal. Allez, mes petits chéris, on vous aime, on vous embrasse très très fort et on vous retrouve demain
1: pour... Sur M6 pour les 20 ans de déco.
2: Pour les 20 ans de déco, mais surtout
1: c'est
2: au taquet.
1: Demain, c'est quoi ?
2: Non, c'est pas demain. Allez, bisous, à demain.
1: C'est la rentrée ?
2: Oui, c'est la rentrée.
1: Bah, soyez avec nous à la rentrée, alors.
2: Allez, bah oui.
1: Bon, bah, jingle, Basile.
2: Allez.
1: Oh là là.
2: Basile, il veut pas nous quitter.
1: Wendy, c'est assez exceptionnel. Vous avez une minute. D'habitude, on vous donne 10 secondes. Bonjour.
7: Bonjour, chers amis.
2: Salut.
7: Alors, vous me ravissez, car je reçois une femme de cœur, une voix en or.
1: On devine.
7: Carrière lumineuse. Ouais. Elle aime les femmes, elle parle des femmes. Elle a adoré Morane, qu'elle continue de porter dans son cœur.
1: Ah, Fabien.
7: Nougaro, Daniel Balavoine, dont elle a repris un titre magnifique. On se rapproche, on se rapproche. Céliane.
2: Yann Folie.
7: Yann Folie.
1: Oh, Folie, bien sûr.
7: Alors, la droguerie du sourire, son autobiographie, elle se raconte et c'est une histoire lumineuse qui va toucher nos auditeurs au cœur. Elle est en dédicace un peu partout en France pour cette autobiographie qui sort chez Stock. Puis on l'entendra.
2: Et surtout, demande-lui de te tirer les cartes. C'est une très bonne voyante, Yann.
7: C'est vrai. Ouais, elle a beaucoup de dons.
2: Elle a beaucoup de
1: imitations aussi dans la folle parenthèse.
7: Non, je sais plus.
2: Non, elle est parfaite. Je vous embrasse.
7: Artiste complète. Je vous embrasse, les amis. À tout.
2: Bisous, ma Wendy Chou.
1: Oh là, vous avez eu beaucoup de temps, Wendy.
7: Merci.
1: Je vous en prie, vous en aurez moins demain. Bienvenue.
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1: Oui, j'ai parlé sur le monsieur, excusez-moi. Bon, bah vous écoutez ici, il est 13h. Hein,
2: bah, évidemment qu'il est 13h, et puis surtout, vous écoutez ici et on vous aime.
1: Et bah, rendez-vous demain pour attaquer Ma France, Wendy Bouchard. Belle après-midi.
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7: Bonjour à tous, merci d'être à l'écoute de Ma France. Jusqu'à 13h30, je vous raconte comme chaque jour l'actualité et on partage, vous le savez, l'univers de nos invités. Aujourd'hui, Yann Folie qui publie un récit de vie solaire et généreux, La droguerie du sourire, du nom du magasin de ses parents à Lyon, où son amour pour la scène a commencé. À la une de l'info, une mission parlementaire révèle de nombreux dysfonctionnements dans la chaîne d'alerte dans le dossier des laits infantiles contaminés, des lacunes, des défaillances qui indignent la co-rapporteure et l'avocate de plusieurs familles d'enfants sérieusement atteint par cette toxine présente. Ce drame effroyable à Toulon, nous sommes sur place après le suicide tôt ce matin d'une mère de famille qui s'est jetée du 13e étage de son appartement en entraînant 3 de ses enfants dans sa chute. Un dépistage test contre le cancer du poumon. 5 régions sont pour le moment concernées et vous pouvez encore vous inscrire comme patient volontaire. Ce 20 mai est aussi la journée mondiale des abeilles, direction la Lozère où la récolte de miel a commencé. Dorothée annonce 9 nouvelles dates de concert en France et le soleil du jour pour des milliers de Français, à l'image de la météo estivale des demain dans tout le pays. Et puis les 50 ans du loto, on les célèbre dans un bar tabac de Provence. C'est une crise sanitaire qui a plongé des milliers de parents dans l'inquiétude et on en sait plus aujourd'hui sur l'affaire des laits infantiles contaminés, affaire qu'on vous révélait avec la cellule investigation de Radio France, ici, il y a plus de 5 mois. Hier, Coralie Moreau, la mission flash parlementaire, a révélé des défaillances sur le système de contrôle, notamment, que dit précisément ce rapport, Coralie ?
8: Eh bien que tout a dysfonctionné du début à la fin de la chaîne d'alerte. C'est surtout la lenteur de la réaction et de la communication qui sont mises en lumière. Quand la contamination est avérée fin décembre dernier, Nestlé commence par des contrôles en interne, puis informe les industriels et seulement après l'État. Près de 15 jours se sont alors écoulés et à leur tour, les autorités tardent à donner l'alerte sanitaire. Une méthode contraire aux règles en vigueur, souligne le document. Plus grave encore, s'indigne la députée insoumise, co-rapporteur de la mission Flash, Mathilde Digné, la cérulide aurait dû faire l'objet de contrôles bien plus tôt. Elle avait été identifiée dans les huiles fournies par l'industriel chinois pour la fabrication de ces laits, sans aucune réaction de part et d'autre de la chaîne.
9: Il y a du lait contaminé qui est resté sur le marché pendant 1 an. L'autorité sanitaire européenne dit qu'on peut retracer la contamination de l'huile jusqu'en octobre 2024. Nestlé prévient d'abord les industriels, ses concurrents, le 30 décembre. Et il préviendra les autorités françaises le 5 janvier.
8: Bien trop long, hein. Même indignation du côté de l'avocate de certaines familles de SPÉ et spécialiste de la sécurité alimentaire, Nathalie Goutalan. Elle souligne que des parents avaient alerté, qu'ils avaient alors été orientés vers le fabricant et non vers le service de l'État pour une enquête indépendante, car le manque de transparence des industriels est également questionné, plus soucieux de leurs intérêts économiques que de la sécurité alimentaire, souligne l'avocate et les rapporteurs. En toute fin de chaîne, les médecins prévenus bien trop tard et de façon trop peu précise pour diagnostiquer correctement les intoxications et informer au mieux les familles. Le rapport conclut sur 14 recommandations, dont l'inscription de la cérulide dans la liste des substances à contrôler. Ce n'est pas le cas aujourd'hui.
7: Coralie Moreau, merci pour ici. À Toulon, une tragédie endeuille la ville entière. Au petit matin, une maman de 38 ans s'est suicidée en se jetant par la fenêtre de son appartement au 13e étage. Trois de ses enfants, les trois plus jeunes, sont morts avec elle. Vous étiez sur place, Clément Arnal, il y a quelques instants, cité Pontcarral, où c'est évidemment l'effroi et la sidération.
10: Oui, il faut dire que le drame s'est produit au cœur de cette cité Pontcarral. Les corps ont été trouvés quasiment à l'heure d'aller travailler près des places de stationnement entre deux grandes barres d'immeubles. Le périmètre a été bouclé toute la matinée. La police est partie depuis un peu plus d'une heure. Ne reste que les habitants profondément choqués. J'ai pu croiser des mamans en pleurs qui se dirigeaient vers l'espace d'accueil de la cité. Une cellule psychologique est installée et la demande est énorme. On fait quasiment la queue pour y rentrer, signe du traumatisme que ce drame va certainement laisser ici. Des adultes viennent seuls pour raconter ce qu'ils ont vu, mais il y a aussi beaucoup de familles. J'ai croisé Lumna, mère de trois enfants, qui m'explique qu'elle ne sait pas comment aborder ce sujet avec ses enfants, eux aussi traumatisés. Voilà pourquoi elle vient donc pousser les portes de la cellule avec plusieurs dizaines d'autres habitants. Voilà, au quartier Pontcarral, c'est donc le choc et l'incompréhension en attendant de savoir ce qu'il s'est passé précisément.
7: Merci Clément Arnal pour Ici Provence. À ce jour, 9 plaintes en France, mais aussi en Belgique, ont donc été déposées contre Patrick Bruel. L'artiste accusé d'agression sexuelle et de viol par une trentaine de femmes continue de nier l'ensemble des faits qui lui sont reprochés. Les réactions des personnalités sont nombreuses qui, en dépit de la présomption d'innocence, demandent au chanteur d'annuler ses concerts, à l'image du maire de Paris, Emmanuel Grégoire. 3 dates ont déjà été annulées au Québec. Ils sont près de 140 000 élèves répartis dans toute la France à entamer le défi 10 jours sans écran. Une opération citoyenne, opération pédagogique pour sensibiliser ses enfants à un usage raisonné des écrans en famille. Dans la Manche, l'école de Sauce-Ménil-Rufos joue le jeu avec ses élèves de CM1, CM2.
11: Je suis un petit peu accro à ma Switch, donc ça énerve un peu les parents. J'en fais trop. Des fois, ça peut durer une heure.
12: Ça va être bien, ça va aider mes petits frères, parce que quand ils n'ont pas les écrans, ils font des caprices, ça leur fait pas du bien au cerveau.
13: Je vais essayer d'en faire moins, parce que je trouve que j'en fais un peu beaucoup. Des vidéos, YouTube ou TikTok.
14: Bah, le matin, je peux déjeuner sans télé. Bah, le midi, je suis à l'école, ou si je suis à la maison, bah, je peux éviter. On peut discuter. Et le soir, bah, je peux aller dans ma chambre jouer ou dessiner.
15: On va sortir. On va sortir pour oublier les écrans. Ça va faire un peu passer le temps. Pour 10 jours sans écran, je vais essayer de faire le moins de temps possible. Et si j'y arrive pas, bah, au moins j'aurai essayé.
7: 10 jours sans écran pour voir autrement. Voilà ce que dit le slogan de cette initiative jusqu'au 28 mai. Et si cela intéresse votre école ou votre association pour l'an prochain, toutes les infos sont à retrouver sur un site dédié 10jourssansécran.org. Sébastien Lecornu doit faire demain de nouvelles annonces face au prix de l'énergie toujours très haut. Et aujourd'hui, la FNSEA demande la réouverture immédiate des négociations commerciales. Le Premier ministre estime hier devant les députés que la crise va durer. 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On vous sensibilise régulièrement sur notre antenne au dépistage du cancer du sein, du col de l'utérus, mais aussi du cancer colorectal. La prévention, vous le savez, est essentielle pour prendre de court la maladie. Et un nouveau dépistage pour le cancer du poumon, cette fois, est testé dans 5 régions de France, dans les Hauts-de-France, en Île-de-France, dans les Pays de la Loire, en Provence-Alpes-Côte d'Azur et en région Auvergne-Rhône-Alpes. Dépistage qui se réalise, là encore, sur la base du volontariat. 20 000 personnes pourront participer à ce programme de recherche. Il est encore temps, Pascal Thielbeau, de se faire connaître.
16: Ce programme de dépistage du cancer du poumon s'adresse aux personnes de 50 à 74 ans, fumeuses ou ex-fumeuses ayant arrêté depuis moins de 15 ans. Pour participer, on peut être soit recommandé par son médecin, soit se manifester spontanément en contactant le 34 33, le centre d'appel national, ou en se connectant au site dépistage cancer poumon. Une fois éligible, le patient se verra proposer un scanner thoracique entièrement pris en charge par l'assurance maladie. Pas d'anomalie suspecte, un deuxième scanner sera programmé un an plus tard. En cas d'anomalie, ce deuxième scanner sera avancé dans un délai d'un mois, trois mois ou six mois. Et bien sûr, si c'est un cancer qui est détecté, la prise en charge sera immédiate. Si la personne fume, une consultation d'aide à l'arrêt du tabac lui sera également proposée. En cinq ans, on estime que 13 000 décès pourraient être évités grâce à ce dépistage.
7: Pascal Thiébol, merci pour Ici Nord. Les Hauts-de-France étant l'une de ces régions test pour ce dépistage contre le cancer du poumon, avant peut-être une généralisation pour ce cancer qui reste la première cause de mortalité par cancer en France. C'est une première pour la SPA de Lyon et du Sud-Est. Le tribunal de Saint-Étienne vient de reconnaître un préjudice pour deux animaux victimes de maltraitance, en l'espèce un chat et un lapin abandonnés sans soins ni nourriture par leur propriétaire. La justice a accordé 400 euros de dédommagement à chacun de ces animaux recueillis et depuis placés, Mathilde Montagnon.
17: Ils sont restés plus d'un mois dans un appartement insalubre du Forêt, sans nourriture, sans eau et sans soins. C'est la SPA de Lyon et du Sud-Est qui a recueilli Athéna, la petite chatte d'un an, et Maddy, une lapine naine, toutes deux en très mauvais état. La propriétaire des animaux a été condamnée la semaine dernière par le tribunal de police de Saint-Étienne à verser 300 euros d'amende pour privation de nourriture et 150 euros parce que le chat n'était pas pucé. Mais surtout, le tribunal a estimé un préjudice animalier de 400 euros par bête. C'est la prise en compte de l'état psychologique causé par l'abandon, se félicite la SPA, et c'est donc une première à Saint-Étienne qui s'ajoute à d'autres décisions de justice du même ordre depuis 2024, à Béziers et à Lille, des jurisprudences qui seront utiles dans d'autres affaires pour faire reconnaître le préjudice animalier, se félicite l'association.
7: Et puis cette annonce qui va vous ravir si vous avez grandi avec une star de la télé et de la chanson qui a accompagné des millions d'enfants face au succès de ses premiers concerts. Dorothée revient et prolonge sa tournée. Le 13 novembre, elle vous attend au Zénith de Caen, le 19 à Aix-en-Provence, avant Montpellier, Orléans, Dijon, Lille, Amnéville, Rouen, et le 18 décembre à Paris, nouvelle date au Palais des Congrès.

0: L'ouverture de la billetterie pour Dorothée le 21 mai annonce qu'il y a déjà du soleil pour certains. Et en termes d'ensoleillement, chers amis, changement de temps radical. On basculera d'un coup dans l'été dès demain. La chaleur va inonder la France avant un week-end de Pentecôte anticyclonique et des températures comprises l'après-midi à l'ombre entre 27 et 32 degrés.
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0: Et dans Ma France, on accompagne un anniversaire cette semaine, les 50 ans du loto. Le premier tirage a été organisé le 19 mai 1976. C'était au Théâtre de l'Empire à Paris. Le loto a depuis un succès fou malgré les statistiques. Chaque joueur a une chance sur 19 millions de décrocher le jackpot. Et pourtant, la Française des Jeux compte 16 millions de parieurs assidus. La plupart, on les retrouve dans les bars-tabac, comme à Lambesque dans les Bouches-du-Rhône, où la grille du loto est un rituel pour ses clients de la Bonne Fontaine. Un rendez-vous purement convivial, Marilyn Ottman pour Ici Provence.
2: Chaque matin, ces éclats de rire résonnent dans le village.
3: Alors, je m'installe avec vous en terrasse, messieurs.
2: Ils viennent de la même tablée aux cheveux blancs.
3: Sur la table, il y a votre verre de bière, un petit café et un jeu.
4: Oui, boire le petit café avec retrouver les amis, retrouver les copains. Comme ça, c'est un petit peu le rituel.
3: Vous venez toujours jouer ici, dans ce bar ?
5: Il y a longtemps. Depuis que le jeu existe, je crois.
6: Ah, je vais peut-être faire un loto, tiens.
7: 70 ans, ce monsieur.
3: Ah ben, joyeux anniversaire.
6: Aujourd'hui.
3: C'est vrai ? Mais tu m'as pas dit.
2: Claire griffonne la commande sur un bout de papier. Je la suis derrière le comptoir.
3: Pourquoi ils viennent toujours ici ?
8: Mes habitudes, les...
3: Ils sont bien reçus.
2: Pour la serveuse, on ne joue pas seulement un jeu, on joue quelque part.
3: Je me tourne vers le gérant. Votre prénom ?
9: Thierry. Je pense que j'ai des employés très agréables, donc ouais. Ils viennent par habitude. Et puis je pense que c'est leur rituel de faire le loto, l'euro million.
2: Sur une grille de loto qu'il vend 3 euros, 18 centimes vont dans la poche de Thierry King. Son établissement a fermé un mois cet été pour des travaux.
3: Comment ils se sont débrouillés les joueurs de loto pendant ce laps de temps ?
9: Dès qu'on a réouvert, le lendemain, ils étaient là.
3: Super loto, 13 millions à gagner. Oh Didier !
10: Ouais, c'est
3: vous
10: moi.
3: Allez jouer au loto là du coup.
10: Allez, j'en fais un. C'est pour Marilyn, cadeau.
2: Et comme moi, des clients de 29 000 bar-tabac tenteront leur chance pour ce tirage.
0: En Touraine, les habitants de Noîtres, Port-sur-Vienne, Pouzet, Lille-Bouchard ont assisté hier à une mission de simulation de guerre qui prendra fin cet après-midi. Un exercice militaire grandeur nature qui réunissait 700 parachutistes de la Légion étrangère, de Corse et du Gard avec un objectif, libérer la commune de l'ennemi. Ces combats, Virginie Vandeville, en conditions réelles mais à balas blancs évidemment, ont impressionné le public.
11: Des militaires progressent à pied lorsqu'à la vue de leur ennemi, les premiers coups de leur arme à blanc partent.
12: Je me permets de vous dire que vous êtes près d'une garderie, d'une école. Les enfants ont peur.
11: Des rafales de tirs interrompues par cet habitant en colère. Mais rien n'arrête les hommes qui continuent. L'objectif est clair pour le capitaine Clément.
13: C'est l'ennemi qui est de l'autre côté du pont actuellement et qui s'apprête à le retraverser. Et moi, mon objectif, c'est de l'en empêcher en saisissant le pont avant lui.
11: Arrivé dans le centre-bourg, les tirs pleuvent.
14: Et on ne voit pas cela tous les jours dans le bourg de Pouzet quand même.
15: Nous sommes d'une génération où nos parents nous ont raconté des histoires de la Seconde Guerre mondiale où les Allemands, il y avait des échanges de balles. Ben voilà, ce qu'ils ont vécu, voilà 80 ans. C'est plutôt rassurant de voir que l'armée française fasse des manœuvres.
11: Alexandre n'en rate pas une miette, tout comme Aiden, 10 ans, accompagné de sa grand-mère.
16: Quand on s'y attend pas, ça surprend.
17: Ça me donne très envie. Et en plus, moi, je voudrais devenir GIGN.
11: Un assaut à coups de tir, deux grenades à plâtre. En une trentaine de minutes, l'opération est terminée, annonce le capitaine Clément.
13: L'objectif, il est atteint. Il y a eu pas mal de pertes quand même. On a quand même réussi à prendre l'ennemi par surprise.
11: Une opération fictive, mais qui inquiète tout de même certains.
18: Ça me fait peur parce que ça anticipe une situation qui risque d'arriver.
11: L'avenir nous le dira. En attendant, l'exercice se termine aujourd'hui en Indre-et-Loire.
0: Il est 13h14 et le 20 mai a été décrété par les Nations Unies journée mondiale des abeilles. C'est l'occasion de célébrer ce super pollinisateur, alors qu'en Europe, par exemple, 80% des cultures des fleurs sauvages existent grâce au travail des abeilles. Et c'est aussi une journée qui, en Lozère, coïncide avec le début de la récolte de miel dans le département. Une saison qui démarre sous de très bons auspices. Saïd Makhloufi est allé le constater à la miellerie de Chastel-Nouvelle avec l'apiculteur David Blanc. Écoutez ça.
19: Des dizaines de ruches gorgées de miel.
20: Ça, c'est la deuxième récolte pour moi de l'année.
19: David Blanc sort un à un les cadres.
20: Une fois qu'on a enlevé l'opercule des cadres, eh bien, on les passe dans cette machine qui est un extracteur.
19: La force centrifuge fait le travail.
20: On voit bien qu'avec la force centrifuge, le miel est projeté sur les parois de l'extracteur, on le voit vite. Hein.
19: Quelques minutes plus tard.
20: Voilà, ça c'est le miel d'acacia, donc qu'on vient d'extraire.
19: Le miel coule généreusement.
21: C'est du miel à la balou là, hein, c'est vraiment...
7: Il en faut vraiment peu pour être heureux.
19: Et David Blanc a de quoi être heureux avec ce très bon début de saison.
20: Tout s'est enchaîné assez rapidement, vu qu'il a fait super beau quand même au mois d'avril. Les colonies se sont développées rapidement et les floraisons sont arrivées très vite.
19: De la douceur, de l'eau, combinaison parfaite.
20: Ah, c'est tout ce qu'il nous faut. Il faut beaucoup d'eau de toute façon, sinon il n'y a pas de nectar dans les fleurs. Donc de l'eau et des fleurs, ben, c'est bon que ça continue comme ça.
19: Ouais. Et tout le département est concerné, assure celui qui est aussi le président du syndicat apicole de la Lozère.
20: Ouais, les quelques apiculteurs que j'ai eus, oui, sont quand même contents et satisfaits de ce début de saison aussi. Ouais.
19: La saison démarre fort.
20: C'est bien pour la suite.
19: Une suite qui reste encore à écrire, mais qui s'annonce
20: plutôt bien,
19: prometteuse.
0: Merci voilà. 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
0: En France, on en trouve à midi le livre de la vie d'une femme, artiste, chanteuse. Elle est une fille, une sœur, une amoureuse, une marraine de cœur souvent, à la voix unique et qui nous raconte son histoire, de celle qui donne envie de croire en ses rêves d'enfant. Bonjour chère Liane Folly.
21: Bonjour Wendy Bouchard.
0: Je dois dire chère Liane, d'abord j'étais très émue de lire votre récit, La droguerie du sourire, du nom de la boutique de vos parents à Lyon, parce que je connaissais une partie de votre histoire. On avait le plaisir de partager un livre, Nos femmes de cœur. Peut-être à l'époque vous n'étiez pas encore prête à écrire celui-ci, c'était il y a 7 ans.
21: Ouais, ah non, pas du tout.
0: Mmh. Vous l'aviez en vous, mais c'est pas là.
21: Ça s'est décidé pendant le confinement, en fait. J'ai commencé à écrire ce livre pendant le confinement. Ensuite, ça a été quand même un long processus, parce que je pense que c'est une introspection, et que quelque part, je fais l'inventaire de cette droguerie du sourire.
0: Absolument.
21: Et c'est le parcours, d'une enfant qui a beaucoup rêvé, qui a rêvé très fort, mais en même temps, c'est un hommage à mes parents, parce qu'il y a quand même leur œuvre dans tout ça, leur joie de vivre, leur courage, toutes les vertus qu'ils m'ont transmises. Et ça, c'est vraiment quelque chose, je ne pouvais pas passer outre. Ça, en tout cas, la petite fille est définitivement éteinte, même si je garde une âme d'enfant quelque part. Mais à leur départ, il y a 11 ans maintenant, ma vie a totalement changé. Et je l'ai complètement improvisé d'une autre façon. Alors ils sont toujours présents, mais d'une autre manière.
0: Oui, mais c'est un livre qui transpire l'amour, la gratitude, on va y revenir, pour bien des personnes que vous citez dans cet ouvrage. Mais je reviens à cette droguerie du sourire, là où tout a commencé pour vous, Liane Folly. Le temple de notre bonheur. Vous avez un frère, une sœur, écrivez-vous. L'odeur de savon de Marseille mêlée à l'eau de Cologne. Un soupçon de poussière ancienne. Un refuge pour ceux qui cherchent à réparer, à conserver. On vend des produits, vos parents les premiers, mais on écoute aussi beaucoup les clients. Est-ce que vous avez gardé de cet ADN aussi, dans cet échange à l'autre ?
21: Complètement, parce que mes parents nous apprennent le genre humain. Totalement, dans cette droguerie. Eux, ils sont plus altruistes, même intenses, soit peu. Ils sont vraiment des généreux de cœur, ils ne s'occupent que des gens, ils n'ont que cette mission. Ça doit réparer quelque part leurs maux aussi.
0: C'est
21: parce
0: le bureau
21: qu'ils
0: des pleurs
21: beaucoup.
0: Aussi, parfois.
21: Oui, parfois, et donc parce qu'il se passe plein de choses dans la vie, mais avant tout, je salue leur joie de vivre, leur force, leur courage, c'est totalement ça, en se disant c'est notre passage là, on va pas le rater quoi qu'il arrive, même s'il nous arrive des trucs très graves et très tristes comme cette guerre, la guerre d'Algérie. Et tout ça qui fait que ensuite ils ont voulu vivre une vie de famille avec leurs 3 enfants, avec mamie, puisque moi ma grand-mère vivait avec nous pendant 20 ans. Et donc j'ai eu une chance extraordinaire, et ils étaient avant-gardistes, ils étaient amoureux surtout.
0: Amoureux. Et c'est très beau aussi, parce que c'est un couple or, avec une musique. On va venir à aussi votre chemin, Liane Folly, qui tient une place très importante dans cette famille. Il y a 6 ans, cours de danse classique pour vous, l'Opéra de Lyon, puis le Conservatoire, et votre papa, tout en vendant la droguerie du sourire, tout en écoutant ses doléances de ses clients chéris, il monte un orchestre amateur.
21: Oui, complètement.
0: Et c'est là que tout commence pour
21: moi. Oui, c'est ça. Et il veut absolument que je chante, parce qu'il a déjà repéré que j'avais un brin de voix. Et puis, ma mère n'était pas tout à fait d'accord, parce qu'elle disait que j'étais trop jeune. Ouais. Mais lui, il a voulu très très tôt me mettre dans cette voie, et il s'est pas trompé finalement.
0: Voilà.
21: C'est lui qui m'a tendu mon premier micro. C'est grâce à lui aussi.
0: Vos premiers essais sur Frank Sinatra. Oui. La chanteuse de bal n'est pas loin.

0: chanteuse de bal, chanson écrite, composée par Goldman, qui illustre bien si bien votre parcours à Liane Folie.
1: Et oui, parce que Jean-Jacques a toujours, bon, il vient, il est issu aussi de ce même milieu du bal. Le bal, on en sort, on y reste.
0: C'est
1: donc, il n'y a pas de chemin. Et donc, il avait toujours, il connaît cette route-là de difficultés, de moi, c'est en tout cas, j'en ai fait pendant longtemps. Bon, avec mon père, c'était une chose, mais ensuite, je suis rentrée dans des orchestres professionnels, où là, j'ai vraiment appris la vie, parce que j'ai été livrée à moi-même. Il faut penser qu'à l'époque, j'étais très jeune, on n'avait pas le confort aujourd'hui d'un téléphone portable, hein, donc c'était, j'ai vécu des choses assez difficiles. Et donc ensuite, c'était le studio, c'est bon. Mais Jean-Jacques m'a dit, écoute, j'ai très envie de te faire une chanson sur le bal, et oui, il a vraiment réussi. Oui.
0: Et puis, il y a tout ce qu'on donne sur scène, la vitalité que vous donnez, qui rejoint une de vos formules dans ce livre, faire des concerts, c'est mon vrai métier. De bal, ensuite à la scène professionnelle, cette représentation, ça vous raconte.
1: Oui, totalement, parce qu'il y a un amalgame souvent qui est fait entre l'artiste qu'on voit à la télé, qu'on voit, etc., et celui qui fait la route et dont les gens ne savent rien. C'est vrai qu'à chaque fois, moi, on me croise souvent maintenant, on me dit « Ah, vous chantez plus, alors vous écrivez un livre ». Non, évidemment, je chante toujours.
0: C'est ça.
1: Je me suis produite même en Chine en novembre dernier, où j'ai chanté de la chanson française.
0: Ça n'arrêtera jamais, parce que ça, c'est votre moteur de vie.
1: Oui, donc il y a un moment donné où mon métier, moi, c'est la scène. Mon élément, c'est la scène. Le spectacle vivant sera là, bon, jusqu'au moment où, et je le dis aussi dans le livre, il y a quand même un début, un milieu, une fin, et qu'à un moment donné, je ne dépasserai pas les limites.
0: Oui, c'est ça, même si vous voir sur scène aujourd'hui encore, c'est absolument époustouflant. Vous racontez beaucoup de choses, évidemment, dans cet ouvrage, même si vous avez fait le tri dans vos souvenirs, dans vos rencontres, rencontres déterminantes dans votre existence avec André Manoukian. Oui. Vous signez ensemble votre première chanson, 1985, 40 ans pour cette chanson, mais vous fêtez, vous, en 2027, vos 40 ans de scène, de carrière.
1: Oui, c'est pour ça. Alors donc, je vais en profiter, puisque j'aime beaucoup être avec toi, Wendy.
0: Merci.
1: Et je te tutoie, évidemment. Et, oui, et donc, je vais fêter mes 40 ans de carrière en 2028 sur scène. Je repars en tournée avec des musiciens et puis avec des titres inédits aussi. Donc oui, c'est le retour en musique qui sera pour les 40 ans là, parce que j'ai aussi privilégié ce que je savais faire, c'est-à-dire que mon école de comédie musicale m'a amené à utiliser plusieurs disciplines que j'ai pu faire évoluer dans mes shows, dans mes one woman shows. J'aimais ça aussi terriblement. Et là, bon, je referme la dernière parenthèse et ensuite je retravaille sur la musique.
0: Vous avez beaucoup de dons d'âme et de bonnes ondes qui vous entourent, Liane Folie, et vous rendez d'ailleurs hommage avec beaucoup d'amour, beaucoup de tendresse, beaucoup de gratitude à des personnalités, à des artistes. Je voudrais qu'on écoute une voix d'exception, Morane, dont le prénom, écrivez-vous, chante déjà comme une note tenue, généreuse et impossible à oublier. Vous dites que tout vibre chez elle, et je vais vous faire écouter cette musique qui va vous permettre de rendre un double hommage à la fois à Morane et à Nougaro.
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0: C'est très émouvant d'entendre Morane et d'entendre Morane à côté de vous, Liane Folly, parce que j'ai l'impression qu'elle est un peu en vous, toujours.
1: Oui.
0: Et que dire de cette femme qui était une sœur de cœur pour vous?
1: Absolument. Mmh. Et on n'a pas toujours tout su, mais toutes les deux, on ne s'est jamais quitté. D'abord, on a été voisines quand je suis arrivée à Paris, et je l'explique dans le livre. Oui. Et elle est devenue tout de suite une sœur de cœur, même pour André et moi. C'est-à-dire que ça a été une révélation musicale aussi, vocale, extraordinaire. Et puis, on avait ce lien comme ça. Vous savez, parfois, on a l'impression de rencontrer des gens du déjà-vu, comme disent les Américains. Une évidence d'avant. Mais c'est bon aussi pour les coups de cœur. Et voilà.
0: C'était ça entre nous aussi, hein, au départ.
1: Nous aussi, c'était que ça. Oui. Nous, on s'est rencontrés à Ramatuelle, je me rappellerai toute ma vie, le moment où on s'est vus. Oui. Et j'étais persuadée qu'on allait faire une aventure ensemble. C'est ça qui est dingue. Oui. Et pour revenir à Morane, c'est la famille, c'est Nougaro, ce sont des talents bruts. Et j'ai eu énormément de chance de croiser ces gens-là, de travailler avec eux, de partager des moments très intimes avec eux.
0: Rire,
1: non, mais je veux dire, même Morane, on avait des souvenirs de famille, de... Donc, franchement, dans mon spectacle, eh bien, elle y est
0: aussi,
1: tous les soirs.
0: Absolument.
1: Voilà. Quand je suis sur scène, et ça fait un long moment, où je lui rends hommage parce que j'entends juste, je veux juste qu'on entende sa voix en disant est-ce que c'était une voix, elle, inimitable
0: pour le
1: coup.
0: Vous ne l'imitez pas, absolument.
1: C'est ça. Mais donc, voilà. Puis alors, Michel Legrand, Aznavour, Trainer, enfin, moi, j'ai croisé quand même des talents exceptionnels.
0: Et un homme aussi, avec lequel vous avez une histoire particulière. Et en 1999, vous livrez le premier duo virtuel de la télévision française. C'est un petit bijou. Et je voudrais là encore qu'on écoute quelques secondes. Vous nous parlez ensuite de Daniel Balavoine, dont vous parlez avec beaucoup de cœur aussi dans cet ouvrage.

0: Yann Folie, c'est un sacrilège que de couper cette chanson. Vous avez une voix incroyable, Yann, une des plus belles voix françaises. Et c'est vrai que cette tessiture avec Daniel Balavoine, il y a une correspondance, il y a encore un ADN commun. Et ça, ça vous porte aussi encore aujourd'hui.
1: C'est très mystérieux. Oui. C'est quelque chose qui vient d'ailleurs. Je me souviens au moment où moi, je faisais juste, j'étais dans le public. J'étais parmi mes copines adolescentes. On découvre ce chanteur qu'on adore. Pour nous, il résonne anglo-saxon. Il a une voix à la Bowie, à la Peter Gabriel. On est fan de Genesis à l'époque, tout ça. Donc, c'est ça. Et en fait, et les mélodies aussi. Et puis, on trouve un guerrier un peu. Dans la révolte, un rebelle. Et on adore ça, quoi. On aime bien. Il ouvre tout le temps sa bouche ouais. pour dire des choses vachement bien. Ouais. Il prend soin de la jeunesse. Enfin, voilà. Et puis, tout d'un coup, le départ. Et là, c'est vrai que je me dis, un jour, je ne sais pas quand, ni où, ni comment, mais un jour, je lui rendrai hommage. Mais comme si c'était déjà quelque chose de fait. Mmh. Alors, d'ailleurs, à ce sujet, j'aime beaucoup, parce que je vais quand même citer mon frère, qui a un rôle important dans Philippe. Ma vie et aussi dans ma carrière, Philippe, et qui dit un truc que j'adore. Il dit de toute façon, le temps n'existe pas et nous sommes déjà tous morts. Mmh. Ce qui est formidable parce que ça permet de prendre du recul. Alors vivre l'instant présent, c'est bien, mais je veux dire Balavoine, c'était une certitude. Et quand j'ai choisi cette chanson, en plus c'était pas un de ses tubes, donc c'était encore plus périlleux, je dirais. Oui. La maison de disque, alors elle était pas du tout d'accord. Enfin, tout ça, je l'explique d'ailleurs dans mon livre. Mais
0: après, c'était une évidence.
1: C'est la magie.
0: C'est
1: une évidence. Ouais. Et quand j'entends, et je vous assure que c'est vrai, je suis assise en face de vous, vous avez démarré le truc, et j'ai eu des frissons dans tout le corps quand j'ai entendu sa voix auprès de la mienne, parce que Nagui avait réussi un tour de force
0: magnifique,
1: exceptionnel, et c'était le premier vraiment duo virtuel à la télé française, oui.
0: Je vous souhaite de continuer à nous faire vibrer, rire, vibrer, enchanter, ça c'est sûr, Yann Folie, émouvoir, à aimer, bien sûr. En bonne Sagittaire, vous racontez aussi combien vous êtes porté par le voyage, par les rencontres, par les aventures. Mm-hmm. La droguerie du sourire, chère Liane, c'est une histoire de vie lumineuse et solaire. Une femme artiste qui dit merci, et c'est rare, à tous ceux qui l'ont fait s'épanouir dans le temple de votre enfance. Vous lirez dans ces pages vos hommages à Brigitte Bardot, merci, à Daniel Lévy, à Robert Hossein, à Grégory Lemarchal, à Belmondo, à Delon. C'est très beau, évidemment, vos parents qui sont là.
1: Ce sont les héros.
0: Les héros.
1: De la droguerie des
0: sourires. Merci, chère Liane Folie.
1: Merci, chère Wendy. À bientôt.
0: Chez Stock. Et pardon, vous partez à Reims pour les dédicaces.
1: Oui, tout de suite, je m'en vais à Reims, au Domaine des Crières. Formidable.
0: Merci, Liane.
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0: dossiers sont disponibles en téléchargement sur le site de l'agglo du Grand Guéret, auprès du service transport scolaire ou directement au guichet de l'espace mobilité à la gare SNCF de Guéret. Et puis attention, si vous habitez Bourganeuf, Enedis annonce plusieurs coupures de courant. Le mardi 26 mai, entre 9h et 11h, route de Bénévent, avenue de la gare ou encore au chemin des Bordes. Puis entre 11h et 13h, sur une partie de la route de Bénévent, d'autres coupures auront lieu mercredi 27 mai, entre midi et 14h, au chemin des Prairies, rue du Pré-Piquet et avenue du Docteur Buteau. Le courant pourra revenir plus tôt.
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Bonjour la Creuse, Kevin Gazza avec vous sur votre radio ici Creuse, le milieu de la semaine. Oui, ça y est, on y est. Alors pour certains, c'est synonyme de la semaine est bientôt terminée. Pour d'autres, la semaine est encore longue. Oui, dans les deux cas, je suis là avec vous pour vous accompagner jusqu'à 16h avec Patricia Cass, Joe Dassin ou encore Taylor Swift. Mais on attaque surtout l'après-midi ensemble avec Opus, Life is Life. Et juste avant, c'est Amir. Très bel après-midi avec ici Creuse.

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1: Bonjour à tous. Aujourd'hui, une nouvelle offre d'emploi. C'est avec Céline pour le GE BTP 23, le groupement d'employeurs du BTP de la Creuse. Bonjour Céline.
2: Bonjour Ingrid.
1: Le GE BTP 23 recrute pour l'une de ses entreprises adhérentes proche de Guéret un mécanicien, homme ou femme en CDI. Alors, quelles sont les missions principales?
2: Alors, cette semaine, une offre un peu différente de d'habitude, hein, je tiens à le préciser. Donc, on est sur un recrutement d'une personne qui a déjà soit une formation, soit une expérience dans le domaine de la mécanique d'engin. Engin des travaux publics, c'est important. Quelqu'un qui a déjà soit un BTS maintenance des matériels de construction et de manutention, ou bien déjà une expérience significative dans ce domaine-là de plus de 5 ans.
1: Voilà, une grosse expérience. Qu'est-ce qu'on attend justement de ce mécanicien? Quelles sont les missions?
2: Alors les missions, c'est déjà pour renforcer une équipe déjà existante, hein, là aussi c'est important de le préciser, mais la personne devra faire de la maintenance préventive en atelier, mais aussi curative sur chantier. Ça veut dire que la personne devra se déplacer sur les chantiers pour réparer les pannes éventuelles qui pourraient être amenées à exister sur les chantiers.
1: Donc au niveau du contrat, on l'a dit, hein, c'est un CDI, mais... Côté rémunération.
2: Alors côté rémunération, c'est toujours un peu la difficulté pour nous parce que tout va dépendre effectivement du niveau de la personne, de la qualification. Mais de toute façon, on sera à l'écoute évidemment de ce que souhaite la personne qui candidatera sur cette offre-là. Et on disait un CDI, mais si la personne souhaite un CDD, c'est aussi possible.
1: D'accord, c'est noté. Donc le GE BTP 23 recherche un mécanicien homme ou femme pour renforcer donc l'équipe d'une entreprise située près de Guéret. Une expérience de 4 à 5 ans sur un même type de poste. Et permis B,
2: oui, exigé. Pour se rendre sur les chantiers, c'est plus facile. Idéalement aussi, quelqu'un qui puisse avoir les CACES valides pour déplacer les engins, c'est encore mieux. Mais j'ai peur d'être un peu exigeante ce matin, Ingrid. Alors, je vais me calmer sur les critères.
1: Alors, je dis, les CACES Peltracto valides seraient fortement appréciés. Contrat donc en CDI, possibilité de CDD. Vous pouvez retrouver évidemment tous les détails des offres, de l'offre et le contact sur le site ici.fr, page Creuse Emploi. Merci Céline, à bientôt.
2: Merci Ingrid, à bientôt.
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0: connaissez forcément ce titre, Ça plane pour moi de Plastic Bertrand. C'était en 77. Alors pourquoi je vous parle de cette chanson? 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Mais plus proche de nous, c'est Patricia Cass qui s'invite dans vos oreilles.
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1: Vous écoutez Ici Creuse, toute l'actualité en français dans le monde, c'est le 90 secondes et ça arrive. 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
2: Ce drame ce matin à Toulon, une mère et ses trois enfants sont morts après une chute de leur appartement au 13e étage. Selon les premiers éléments du procureur, la mère se serait jetée par la fenêtre avec ses enfants. La femme aurait récemment présenté des symptômes psychiatriques et dépressifs. Une enquête pour meurtre par incendie est ouverte. C'est un vaste coup de filet qui s'est déroulé aujourd'hui dans l'affaire des violences dans le périscolaire parisien. 16 personnes sont en garde à vue depuis ce matin, toutes rattachées à l'école Saint-Dominique du 7e arrondissement de Paris. Certains des gardés à vue étaient déjà suspendus de leur activité. Plusieurs enquêtes sont ouvertes pour des faits de viol, de violence et d'agression sexuelle sur des enfants. Coup de filet ce matin sous la direction de la Brigade de protection des mineurs de Paris. La circulation du virus Ebola présente un risque élevé en République démocratique du Congo, mais un risque faible au niveau mondial, selon l'Organisation mondiale de la santé. Le virus soupçonné d'avoir déjà tué 139 personnes, contaminé 600 autres. La France réagit aussi. Première mesure de précaution à Mayotte, bien que le risque de propagation soit jugé très faible sur l'archipel. Face à la flambée du prix du gaz, du carburant et des engrais, la FNSEA réclame la réouverture immédiate des négociations commerciales. Le syndicat agricole demande une revalorisation des prix payés aux producteurs pour préserver les exploitations françaises. Et puis après 6 concerts complets pour son grand retour après 16 ans d'absence, Dorothée annonce 9 nouvelles dates à l'automne. Elle sera présente dans plusieurs villes de France.
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1: C'est le retour du soleil cet après-midi en Creuse et ça tombe bien, ça va durer quelques jours, jusqu'à au moins dimanche. Vous allez donc pouvoir profiter avec des maximales en hausse jusqu'à 28 degrés pour demain, mais ça va même aller plus haut que ça, jusqu'à 30 degrés dans la semaine. Pour le moment, il fait 17 degrés à Jonction-Pigerolles, 18 à Crau, 19 à Bourganeuf et Guéret, 20 à La Souterraine, Boussac et Évaux-les-Bains, 21 à ce moment pour la maximale à Aubusson. Je vous souhaite une belle après-midi avec Ici Creuse.
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0: Juste après la pause, on va voyager un peu et sans bouger. Enfin si, on va bouger, mais en dansant avec Joe Dassin, Vanessa Paradis ou encore Bernard Lavillier pour commencer. Trois chansons françaises à la suite. C'est sur votre radio, ici Creuse.
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5: En fait, 9,7 degrés ce matin et le temps est couvert avec de la pluie.
6: Le ciel est un peu gris, un peu mitigé.
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0: Trois catégories sont donc proposées. Les maisons avec jardin visible depuis la rue, les balcons ou façades fleuries, mais aussi les jardins potagers visibles de l'espace public. Le concours est gratuit et ouvert à tous les habitants d'Évaux-les-Bains et les inscriptions sont possibles jusqu'au 19 juin en mairie. Le jury passera entre la fin juin et le début du mois de septembre pour découvrir les réalisations des participants. Du côté de Naya, les inscriptions scolaires pour la rentrée 2026 sont désormais ouvertes et ce jusqu'au 15 juin. Les familles doivent se rendre directement en mairie avec le livret de famille ou l'acte de naissance ainsi que le carnet de santé de l'enfant.
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0: C'est peut-être le moment où vous commencez à penser au repas de ce soir ou à tout ce qu'il reste encore à faire avant de rentrer. Nous, on continue de vous accompagner. YouTube, Francis Cabrel ou encore Marc Lavoine. Et puis à 15h, toute l'actualité en français dans le monde, le 90 secondes sur votre radio ici Creuse.
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1: Bel après-midi avec votre radio Ici Creuse. Toute l'actualité en France et dans le monde, le 90 secondes. Il est 15h.
2: Une enquête ouverte contre Dominique de Villepin. Alors qu'il était ministre des Affaires étrangères entre 2002 et 2004, il avait reçu une statuette et un buste, cadeau qu'il a gardé. Enquête ouverte pour recel de détournement de fonds publics. Dominique de Villepin reconnaît que c'était une erreur. Il a rendu ses statuettes au Quai d'Orsay. 16 personnes placées en garde à vue ce matin dans l'affaire des violences dans le périscolaire parisien. Toutes ces personnes rattachées à l'école Saint-Dominique à Paris. Coup de filet de la brigade des mineurs. Patrick Bruel devrait faire une parenthèse dans sa carrière le temps que la justice soit rendue. Les mots du maire de Paris, Emmanuel Grégoire, ce matin. Le chanteur, visé par plusieurs plaintes pour viols et agressions sexuelles, devrait annuler ses concerts lui-même, estime le maire. Le chanteur doit entamer sa tournée à Paris en juin et en octobre. La situation concernant Ebola est une urgence de santé publique de portée internationale, mais ce n'est pas une urgence pandémique. Déclaration du directeur de l'Organisation mondiale de la santé, alors que près de 600 cas et 139 morts sont soupçonnés d'être liés à l'épidémie d'Ebola en République démocratique du Congo. La France prend des mesures de précaution à Mayotte. Attention sur la route ce week-end. Vous prévoyez peut-être de partir en ce week-end de la Pentecôte. Bison futé, voie rouge dans le sens des départs. Journée difficile, surtout vendredi dans le Grand Ouest et sur le pourtour méditerranéen.
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1: C'est le retour du soleil cet après-midi en Creuse et ça tombe bien, ça va durer quelques jours, jusqu'à au moins dimanche. Vous allez donc pouvoir profiter avec des maximales en hausse jusqu'à 28 degrés pour demain, mais ça va même aller plus haut que ça, jusqu'à 30 degrés dans la semaine. Pour le moment, il fait 17 degrés à Jansieu-Pigerol, 18 à Cros, 19 à Bourganeuf et Guéret, 20 à La Souterraine, Boussac et Évaux-les-Bains, 21 à ce moment pour la maximale à Aubusson. Je vous souhaite une belle après-midi avec Ici Creuse.
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0: Et si je remontais dans vos souvenirs? Ah bah oui, on va remonter le temps, mais pas que. Avec trois chansons françaises à la suite. Philippe Lafontaine, Cœur de loup, Stilto, Faut que tu m'aimes. Et juste avant, Indochine, Troisième sexe. Ne bougez pas, ça arrive juste après ça.
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1: La campagne d'inscription au transport scolaire de l'agglo du Grand Guéret pour la rentrée 2026-2027 vient de débuter. Vous avez jusqu'au 15 juin pour inscrire vos enfants de la maternelle au lycée dans les établissements du territoire concerné par le règlement de transport scolaire. Les dossiers sont disponibles en téléchargement sur le site de l'agglo du Grand Guéret auprès du service transport scolaire ou directement au guichet de l'espace mobilité à la gare SNCF de Guéret. Et puis attention, si vous habitez Bourganeuf, Enedis annonce plusieurs coupures de courant. Le mardi 26 mai, entre 9h et 11h, route de Bénévent, avenue de la gare ou encore au chemin des Bordes. Puis entre 11h et 13h, sur une partie de la route de Bénévent, d'autres coupures auront lieu mercredi 27 mai, entre midi et 14h, au chemin des Prairies, rue du Pré-Piquet et avenue du Docteur Buteau. Le courant pourra revenir plus tôt.
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0: maires de Nancy et de Marseille de se positionner contre la venue de Patrick Bruel dans leur ville. À Marseille, Benoît Payan demande au chanteur d'annuler lui-même son concert dans sa ville. À Nancy, Mathieu Klein compte sur la clairvoyance des organisateurs pour suspendre la tournée. La pression s'accentue sur Patrick Bruel, visé par plusieurs plaintes pour violences sexuelles. 2800 patients appelés à se faire dépister dans la Manche. Ils ont consulté dans un cabinet dentaire de Cherbourg en Cotentin, fermé pour des manquements aux règles d'hygiène et de désinfection du matériel. L'Agence régionale de santé assure que le risque est faible, mais elle invite quand même les patients à se faire dépister. Pour les hépatites B, C et le VIH, le dentiste est lui suspendu pour 5 mois. Voilà un autre prétendant au poste de président de la République visé par une enquête. Après Édouard Philippe, depuis le début du mois, cette fois-ci c'est Dominique de Villepin qui est dans le viseur du parquet national financier. Entre 2002 et 2004, alors qu'il était ministre des Affaires étrangères, il avait reçu des statuettes, des cadeaux qu'il n'aurait pas dû garder à titre personnel. Des candidats aux municipales de la France Insoumise visés par une campagne de désinformation lors des dernières municipales à Marseille, Roubaix, Toulouse. Selon nos informations, les enquêteurs ont identifié une société israélienne ayant permis cette campagne de désinformation. On ne connaît pas encore les commanditaires. Et puis c'est une affaire qui roule pour l'usine Stellantis de Rennes. Elle va produire d'ici 2 ans des voitures du constructeur chinois Dongfeng. Les syndicats demandent des garanties d'embauche.
1: Prochain rendez-vous actu, ça sera dans une bonne heure dans Ici Creuse. Soyez les bienvenus. Côté météo, eh bien c'est plutôt sympa. Le soleil brille sans interruption, 19 à 21 degrés pour les températures. Et puis la nuit sera assez bien dégagée par moments, le ciel sera voilé. 7 à 10 degrés pour les minimales, 4 degrés seulement dans le centre creusois. Et demain, des nuages inoffensifs présents du Babéry au Bourbonnais sur les Combrailles dans le centre creusois, ainsi que sur le plateau de Millevaches. Ils vont vite se dissiper en cours de matinée et l'après-midi. Midi s'annonce plutôt ensoleillé. 26 à 28 degrés pour les maxi, ça grimpe encore.
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1: Et on débute ce 16-19 en beauté avec un artiste qu'on adore retrouver dans Ici Creuse. Voici Renaud et Miss Maggie.

0: c'est une nouveauté. Famille ou pas famille, c'était Charles Doré dans Ici Creuse.
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0: Avec Claire qui réalise cette émission et Sofiane qui vous accueille à la radio. On est sur la route tous les jours à 16h10 et cette semaine, direction le pays saustranien. Vous vous êtes sans doute demandé d'où venait le nom de la souterraine. Pour avoir un début de réponse, Ingrid Herbst s'est rendue dans la crypte de l'église avec Françoise de Bernard qui est guide à l'office de tourisme du pays saustranien.
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2: On rentre dans la crypte de la souterraine, donc qui est vraiment le cœur de la ville. On dispose ici de vitrines qui mettent en valeur des choses qui ont été trouvées sur les différents sites archéologiques de Bridier. Et également le trésor de Vareille, donc, qui était un petit peu plus loin, mais toujours sur le canton. Donc on va trouver des poteries, des boulets de canon.
3: Ah oui, on prenait ça sur la tête, ça ne devait pas faire du bien.
2: Non, je crois pas. Parce qu'en fait, la souterraine a une particularité, c'est qu'on a 2000 ans d'histoire étalé aussi bien dans l'espace que dans le temps. Donc on a eu une très très grande ville gallo-romaine sur le village de Bridier, un peu plus haut que le village. Un vicus qui donc y fouillait tous les ans par la DRAC avec des chantiers archéologiques. Ensuite on a eu un petit château féodal en bois. Donc sur ce qu'on appelle maintenant le tumulus, très improprement, puisqu'en fait ce sont des mottes castrales qui sont sur la route de Tain-Palestel, dont on voit encore de la subsistance. C'est ensuite qu'on va ériger donc le château de Bridier. Et c'est vers 1020 que le seigneur de Bridier, Gérald de Crozan, va donner à l'abbaye de Saint-Martial de Limoges ces terres du dessous sur lesquelles vont s'installer les moines. Ils vont trouver la partie ancienne et tout va aller très très vite. Les moines vont agrandir cette crypte, construire l'église, toute une activité économique et sociale va se fonder autour de cet endroit et la ville de la souterraine va naître ainsi.
3: La crypte a été créée avant l'église ?
2: La crypte était déjà existante, mais je vais vous montrer. Ce que les moines ont trouvé en arrivant ici, c'est un édifice plus ou moins en ruine qu'ils ont recomposé. Et ce sont des études assez récentes qui ont permis de révéler que vous êtes devant une des premières églises chrétiennes. À savoir que les premiers chrétiens n'avaient pas le droit d'exercer leur culte dans leur ville. Et le village gallo-romain était donc à quelques kilomètres d'ici. Et ici, ils ont posé leur sanctuaire. Cette partie se compose de deux petites salles. Donc, salle semi-fermée donc sur l'arrière, avec des inscriptions funéraires à la mémoire d'un certain Paulus Nercatus. Il est bien évident qu'à l'arrivée des moines, cette partie-là n'était pas souterraine. Par contre, donc, ils l'ont agrandie. C'est ensuite qu'ils ont commencé la construction de l'église, qui va semi-enterrer cette partie et en faire une église souterraine. Encore une hypothèse pour le nom de la souterraine, qui peut aussi venir de la rivière le Rhin, qui s'appelait autrefois souterrain et qui passe en partie sous la terre. Ça peut venir du fait que le seigneur de Bridier a vraiment donné ses terres du dessous, mais on a été aussi sous la vicomté des comtes de Turenne.
3: Sous Turenne,
2: voilà, il y a maintes explications, et pourtant une seule ville de France qui s'appelle comme ça.
0: Eh bien voilà, la suite de cette interview, de cette belle rencontre demain. Et d'ailleurs, vous pouvez retrouver cette chronique en vous connectant via l'application Ici, ou alors vous allez directement sur le site ici.fr, vous y trouverez même des photos.

0: Avec cette belle musique du 23e film de James Bond, Skyfall, c'était en 2012. Ils arrivent, là, dans quelques minutes, faites-leur une petite place, Eddie Mitchell et les Enfoirés, et ensuite il y aura France Gall.
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0: avec son complice Michel Berger. Il jouait du piano debout. C'était France Gall dans Ici Creuse. Mais juste avant, on est allé sur la route de Memphis avec Eddie Mitchell et les Enfoirés, L'île au trésor. Voici quelques petites infos. Kevin Gazo.
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2: À Évaux-les-Bains, le concours communal des maisons fleuries fait son grand retour après plusieurs années de pause. L'association Évaux-Fleurs, en partenariat avec la municipalité, invite les habitants à participer pour contribuer à l'embellissement de la commune. Trois catégories sont donc proposées. Les maisons avec jardin visible depuis la rue, les balcons ou façades fleuries, mais aussi les jardins potagers visibles de l'espace public. Le concours est gratuit et ouvert à tous les habitants d'Évaux-les-Bains et les inscriptions sont possibles jusqu'au 19 juin en mairie. Le jury passera entre la fin juin et le début du mois de septembre pour découvrir les réalisations des participants. Du côté de Naya, les inscriptions scolaires pour la rentrée 2026 sont désormais ouvertes et ce jusqu'au 15 juin. Les familles doivent se rendre directement en mairie avec le livret de famille ou l'acte de naissance ainsi que le carnet de santé de l'enfant.
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0: Et on voyage dans le 16-19 direction l'Italie avec Zucchero.

0: Ce n'est pas notre cas, on ne se dit pas adieu du tout. C'était Jérémy Frérot dans Ici Creuse.
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0: Au moment où on passe tous en mode printemps-été, au niveau vestimentaire bien sûr, hein, le problème des tailles se pose. 42 ou 38, telle est la question. Mais dans l'humour en tube, Fred Ballard a remarqué que pour les tailles enfants, c'était encore pire.
2: Annick, Tom a 12 ans, tu lui mets du combien ? Du 17 ?
3: Voilà, comme quoi il n'y a pas que la taille qui compte, hein, sur toi à 12 ans, quand t'as pas l'âge de ta taille, ni la taille de ton âge, et que tes parents essayent de te trouver des vêtements adaptés.
2: Quand je vais avec mon grand garçon qui a 8 ans, par exemple, bonjour monsieur, voilà mon garçon a 8 ans, je cherche des habits. Très bien, on va aller lui chercher du 10 ans. Vous avez pas du 8 ans ? Oui, on a du 8 ans, monsieur, bien sûr. Pour les 6 ans. Il n'y a pas un mec qui s'est dit, tiens, je vais faire des fringues de 8 ans pour les gamins qui ont 8 ans. Vêtements, hein.
3: Oui, et puis si on pouvait demander aux gamins de 8 ans de ne pas dépasser la taille qu'ils sont censés avoir à 8 ans, ça arrangerait tout le monde, hein. Et on ne parle pas des gamins de 8 ans trop petits, le mot petit étant à prendre avec des petites pincettes.
4: Des fois, on ne dit pas une heure, hein, on dit une petite heure. Alors là, pourquoi ? Qu'est-ce qu'il y a de plus petite que l'heure normale ? Parce que l'heure, c'est l'heure. C'est quoi, oh ? Elle est en maternelle, l'heure ? Elle débute dans l'heure ? Il y en a même qui disent une bonne heure. Alors là, c'est une heure avec des grosses aiguilles.
3: Bon, on va présenter Adèle Fugazi à Franck Dubosc. Hein. Il va avoir plein de petits trucs à se dire et des grosses vannes à nous sortir pour faire marrer petits et grands de 8 à 107 ans.
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0: Love You Always Forever. C'est la chanteuse galloise Donna Lewis avec ce hit de l'année 1996. Tout juste avant, il y avait le groupe UB40 avec Kingston Town. Et dans quelques minutes, les infos de 17h.
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0: duo qui a marqué les années 80, Jermaine Jackson et Piazzadora dans Ici Creuse, When the Rain Begins to Fall. À suivre à 17h10, c'est Nathalie Romier qui sera notre invitée. Elle nous parlera de son spectacle Piaf Olympia 61 qui est programmé à Guéret le samedi 30 mai à l'espace André le Jeune.
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0: Belle fin d'après-midi, il est 17h. Les infos avec vous, Nina Sobetski. Bonsoir Nina.
2: Bonsoir Nora, bonsoir à tous.
0: Les gendarmes tentent de faire la lumière sur un accident du travail dramatique hier à Chénier.
2: Un employé de l'entreprise de manuel scolaire d'Ilisco est tombé d'une nacelle, une chute de 7 mètres de haut. Les secours n'ont malheureusement pas réussi à réanimer l'homme de 60 ans. Une enquête a été ouverte pour en savoir plus sur les circonstances de cet accident.
0: La Creuse sert d'exemple.
2: Une délégation européenne visite en ce moment notre département. Elle était au tiers-lieu Pang à Feltin ou encore au centre Médecins solidaires à Bellegarde en marche. Le but, s'inspirer de nos initiatives pour ensuite les mettre en place dans leur pays et redynamiser les zones rurales. C'est ce que font 5 pays tous les 6 mois, la Finlande, la Hongrie, l'Italie, la Pologne et la France. Mais est-ce qu'on peut vraiment copier-coller ces initiatives partout en Europe? La réponse de Jean-Baptiste Goujon, c'est le coordinateur de la fabrique du Limousin qui suit ce projet.
3: On s'est rendu compte au fur et à mesure des rencontres qu'il y a des grandes différences culturelles, il y a des différences historiques. La participation citoyenne, ça ne veut pas forcément dire la même chose dans des pays ex-pays de l'Est du bloc soviétique où il n'y avait pas cette culture. Donc il y a des idées. Après, c'est des pays qui se développent beaucoup et qui cherchent justement, c'est l'intérêt dans ces consortiums. C'est pas forcément que tout le monde parte du même niveau, mais de voir en fonction de qui a fait quoi, qu'est-ce qu'on fait avec notre histoire et qu'est-ce qu'on peut mettre en place ou pas sur nos territoires. Quelque chose qui nous a pas mal inspiré, c'est en Hongrie, ils ont fait des après-midi avec des jeunes. Ça s'appelle What's pissing you off? Qu'est-ce qui t'énerve? Et en fait, là, la municipalité, ils invitaient des jeunes, ils leur payaient les pizzas et l'idée c'était de les faire parler qu'est-ce qui n'allait pas dans leur vie pour après avoir de la matière pour pouvoir derrière retravailler leur politique publique.
2: Et demain, la délégation va découvrir les plateaux Limousin, Royer de Vassilière. C'est un lieu d'accueil avec une grande salle et deux gîtes de grande capacité. Pour redynamiser nos centres-bourgs, la région met la main à la poche, 8000 euros pour l'épicerie La Petite Surface à Bussière-Dunoise, pour lui permettre notamment d'aménager une terrasse. Elle donne aussi un peu moins de 250 000 euros au centre culturel Jean Lursac, qui accueille la scène nationale à Aubusson. Et pour rendre nos communes plus vivantes, il faut aussi mettre les mains dans la terre. La commune d'Évaux-les-Bains relance son concours des maisons fleurie après plusieurs années de pause et on peut déjà s'inscrire en mairie ou par mail.
0: Bonne nouvelle pour les habitants de Crau.
2: Un nouveau marché se crée sur la commune, ce sera tous les jeudis matins à partir du 4 juin, c'est dans deux semaines, avec surtout la venue d'un boucher, d'un, car depuis plusieurs années la commune n'a plus aucune boucherie. Une actrice et chanteuse française sera en Creuse cet été. Julie Depardieu ouvrira la 8e édition du festival Musique à la Source. Ce sera le 1er août à Bénévent-l'Abbaye. Elle sera sur scène avec Juliette Turel à la flûte et Hélène Couvert au piano. L'an passé, ce festival de musique classique a accueilli plus de 2000 spectateurs. Et puis la flamme olympique va se rallumer demain à Saint-Maurice-la-Souterraine avec une grande journée gratuite autour du sport. Foot, judo, basket ou encore rugby, plusieurs centaines de jeunes sont attendus au stade municipal. C'est de 10h à 15h30. On a le droit à quelques éclaircies, Nora.
0: Oui, bon, il y a un petit peu de nuages quand même, mais Météo France annonce beaucoup de soleil. Donc voilà, ça va s'arranger. 19 à 21 degrés en ce qui concerne les températures pour aujourd'hui. La nuit sera assez bien dégagée. Par moments, le ciel sera voilé. Les températures, la plus basse, c'est 4 degrés dans le centre creusois. Et puis ailleurs, ça sera 7 à 10 degrés. Et demain, bon, des nuages inoffensifs qui devraient être présents le matin, mais ça va vite se dissiper pour laisser place au soleil. Donc après-midi, plutôt en ensoleillé, 26 à 28 degrés pour les températures qui vont grimper par rapport à aujourd'hui. Ça, c'est la bonne nouvelle. On vous retrouve tout à l'heure à 18h pour le journal.
2: À tout à l'heure.
0: À tout à l'heure.
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0: Et merci d'être avec nous en ce mercredi après-midi. On continue avec une grande signature de la chanson française, Étienne Dao et Le Grand Sommeil.

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2: Soyez les bienvenus si vous venez tout juste de vous joindre à nous. C'est Claire qui réalise cette émission et c'est Sofiane qui vous accueille à la radio. Dans quelques minutes, nous allons avoir avec nous Nathalie Romier. Elle est artiste plurielle. Elle est même considérée comme l'une des meilleures interprètes du répertoire de la Môme. On va la retrouver le samedi 30 mai à l'espace André Lejeune à 20h30 pour le spectacle Olympia 1961. On va la retrouver juste après ce titre.
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0: s'en va. C'était Gaëtan Roussel dans Ici Creuse. À Guéret, on va replonger dans l'atmosphère mythique de l'Olympia 1961 avec Piaf Olympia 61. Pour en parler, Nathalie Romier est avec nous, chanteuse, comédienne et magicienne aussi, considérée comme l'une des plus grandes interprètes contemporaines du répertoire. D'ailleurs, vous avez gagné un prix, hein, championne de magie, championne en France, hein, de magie.
1: Oui,
0: c'était il y a
1: ça.
0: Plusieurs années de cela. C'était quelle année déjà? Bienvenue.
1: Alors, c'était 2015 pour la championne de France.
0: Mmh.
1: Et 2018, c'était le second prix en magie comique et c'était à la FISM en Corée du Sud. Voilà.
0: Eh bien, bravo en tous les cas. On est ravis d'être
1: Merci.
0: Avec vous aussi pour ce beau spectacle consacré à Piaf. Elle est rentrée comment dans votre vie d'artiste, Piaf?
1: Alors, elle est rentrée parce que ma mère écoutait beaucoup, beaucoup de disques. Et même quand elle était enceinte, ma mère, elle écoutait du Piaf. Et je pense que je l'ai toujours entendue. Et mon oreille a vraiment enregistré sa tessiture. Et donc, à 6-7 ans déjà, je faisais du Piaf, quoi. Voilà. Ça est venu très naturellement. C'est mon oreille qui était, et puis je l'aime également, je l'aime énormément, donc voilà, ça a été un bonheur de chanter ensuite en public, quoi.
0: Et voilà, et c'est le cas, reconstituer l'Olympia 61, ce n'est pas seulement chanter Piaf, c'est presque entrer dans un moment d'histoire. Qu'est-ce qui a été le plus difficile? C'est pas si évident que ça.
1: C'est pas si évident que ça, mais c'est ce que je vous disais, c'est le fait d'aimer cet artiste et de comprendre ses émotions et toutes ses fêlures. Et justement, en décembre 1960, avant de commencer sa tournée qui a duré 5 mois, qui devait être très courte et qui a duré 5 mois, donc les gens pensaient qu'elle allait jamais remonter sur scène à l'époque, et parce qu'elle souffrait de rhumatoïde invalidante.
0: Ah
1: et elle prenait des doubles doses de morphine, donc elle était très fatiguée, elle pouvait plus marcher du tout.
0: Mmh.
1: Et Bruno Cocatrix, à cette même époque, en décembre 60, il a demandé à Piaf de sauver l'Olympia de la faillite. Et Piaf, elle lui a dit au début, c'est pas possible, ma santé me le permet pas, et pourtant j'aimerais tellement. Et c'est greffé également, c'est pour ça que c'est magique, c'est greffé la rencontre avec Charles Dumont qu'elle voulait pas voir à l'époque. Et finalement, Michel Vauquer, qui est l'auteur de Non Rien de Rien, a voulu imposer Charles Dumont quand elle habitait Boulevard Lannes dans le 16e. Il lui a imposé, lui a dit maintenant vous allez l'écouter. Et il est rentré dans son salon, il a joué au piano, Non, je ne regrette rien. Et là, Piaf, elle l'a fait refaire et refaire et refaire. Et elle lui a fait cette chanson fera le tour du monde. Et c'est cette chanson qui lui a donné la force de remonter sur scène, parce qu'il lui fallait toujours des challenges, toujours des motivations très, très importantes. Et du coup, elle est montée, elle est montée sur la scène de l'Olympia, elle devait y rester un mois, elle y est restée 4-5 mois, et ça l'a épuisée, mais elle a tout donné, et tout Paris était là, toute la province,
0: Ouais.
1: Il y a des images de ça où vraiment tout le grand Paris, tous les artistes étaient là parce que c'était comme si c'était la dernière fois qu'ils allaient la voir. Et c'est vrai que après l'Olympia 61, il y a eu plus que 62 à Bobino.
0: Oui.
1: Il y a eu un Olympia également, mais c'est pas celui-ci. Puis elle est décédée en 1963. Donc
0: très
1: jeune d'ailleurs.
0: Le titre du spectacle qu'on va pouvoir aller voir, ça sera donc à Guéret, je rappelle, c'est le 30 mai. Comment vous allez reconstituer tout ça sur scène? Parce que ça fait quand même plusieurs années que vous tournez avec ce beau spectacle qui connaît beaucoup de succès. On le rappelle, vous n'imitez pas Piaf, hein, mais vous l'interprétez avec sincérité.
1: Oui.
0: On va le préciser.
1: Oui, c'est ça. Ben, on reconstitue exactement le concert qu'elle a fait tous les soirs. C'est-à-dire qu'il y a les 20 chansons dans le même ordre de passage, avec les mêmes erreurs.
0: Carrément.
1: Notamment sur Mon Vieux Lucien.
0: Oui,
1: on a tout reconstitué. Et puis, il y a des vidéos qui rappellent tout ce qui s'est passé. La rencontre avec Bruno Cocatrix, la rencontre avec Charles Dumont, et pourquoi elle a fait ces chansons-là, et pourquoi... on explique un petit peu ce qui s'est passé sur cet Olympia 61 qui est mythique, puisque, c'était...
0: Oui. même historique, je dirais. On rappelle que c'est avec la Guéretoise de spectacle. Rendez-vous le samedi 30 mai, c'est à 20h30 à l'espace André le Jeune, Piaf Olympia 61. Nathalie Romier, merci beaucoup de nous avoir consacré cette interview et on se revoit très vite.
1: On se revoit très vite.
0: Bon spectacle.
1: Merci beaucoup.

0: Tout a changé, rien n'a changé. C'était Elena dans Ici Creuse.
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0: Le groupe Les Innocents, un homme extraordinaire dans Ici Creuse. À suivre à 17h35, la compagnie L'éclat dans les yeux qui revient prochainement aux Creuse pour une grande soirée qui est placée sous le signe du music hall, de l'humour aussi et du spectacle vivant. Pour en parler, c'est Éric Lauriou qui sera notre invité à quelques jours d'une représentation qui est organisée dans le cadre du Rassemblement des Saint-Sulpice de France. C'est le samedi 30 mai à 20h. Mais tout de suite, eh bien, on retrouve Kevin Gazot.
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2: La campagne d'inscription au transport scolaire de l'agglo du Grand Guéret pour la rentrée 2026-2027 vient de débuter. Vous avez jusqu'au 15 juin pour inscrire vos enfants de la maternelle au lycée dans les établissements du territoire concerné par le règlement de transport scolaire. Les dossiers sont disponibles en téléchargement sur le site de l'agglo du Grand Guéret auprès du service transport scolaire ou directement au guichet de l'espace mobilité à la gare SNCF de Guéret. Et puis attention, si vous habitez Bourganeuf, Enedis annonce plusieurs coupures de courant. Le mardi 26 mai, entre 9h et 11h, route de Bénévent, avenue de la gare ou encore au chemin des Bordes. Puis entre 11h et 13h, sur une partie de la route de Bénévent, d'autres coupures auront lieu mercredi 27 mai, entre midi et 14h, au chemin des Prairies, rue du Pré-Piquet et avenue du Docteur Buteau. Le courant pourra revenir plus tôt.
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0: Merci Kevin pour toutes ces infos. À suivre tout de suite une petite balade rock devenue culte. On l'aime beaucoup. I Still Loving You, le groupe Scorpion. Belle fin de journée.

0: Vraiment collector. Still Loving You, c'était le groupe Scorpion dans Ici Creuse. Et on va s'intéresser à une grande soirée, une belle soirée d'ailleurs, qui est organisée le samedi 30 mai à 20h. C'est dans le cadre du rassemblement des Saint-Sulpice de France avec la compagnie L'Éclat dans les yeux. Éric Loriot est avec nous. Bonsoir Éric.
1: Bonsoir Nora.
0: Bienvenue dans Ici Creuse. Alors je vais rappeler que vous êtes une compagnie qui est professionnelle, que vous êtes très attaché à la Creuse. D'ailleurs, vous revenez régulièrement. Vous êtes auteur et metteur en scène de la comédie Ongle pour ongle qu'on va pouvoir revoir. Alors pour la compagnie, L'Éclat dans les yeux, jouer en Creuse, ça a une signification bien particulière.
1: Oui, tout à fait. D'abord parce que la compagnie est basée en Creuse, enfin le siège de la troupe est en Creuse, donc pas très loin de Guéret. Et puis, une des comédiennes est creusoise, Evelyne de Chornia est creusoise, l'autre est toulousaine, oui. À moitié parisienne aussi, et donc Angélique Magnan est toulousaine. Et voilà, donc effectivement, ça résonne bien la Creuse pour nous.
0: Alors, votre comédie rencontre un très bel accueil dans différentes salles où vous passez, hein, à travers la France. Comment vous expliquez ce succès auprès du public ?
1: Alors, déjà, c'est drôle. Oui. C'est une comédie, elle est drôle et intelligente, en fait. Donc, le texte ce sont les gens qui nous disent ça, les retours que nous avons. C'est que à chaque fois, en fait, la qualité de jeu des comédiennes et la qualité du texte, en fait, sont salués. Et à chaque fois, les gens viennent nous voir en disant que qu'ils ont passé une excellente soirée, qu'ils ont vraiment beaucoup aimé et qu'ils ont beaucoup ri.
0: D'ailleurs, vous proposez plusieurs formats de spectacle. Hein. Il y a une grande version d'1h30, mais aussi des versions en trois parties de 30 minutes qui sont adaptées aux repas et aux animations. C'est une formule qui fonctionne bien aujourd'hui, et d'ailleurs ça sera le cas prochainement le 30 mai.
1: Alors le 30 mai en fait on est en tournée avec deux spectacles. La compagnie a deux spectacles en tournée. Il y a Ongle pour ongle qui est une pièce d'1h30, et puis on a un spectacle de musical qui est soit en format 1h30, soit en format 3 fois 30 minutes en fait, et que nous proposons en animation de repas en fait. Et puis alors en fait le 29 mai, donc juste avant le vendredi 29 mai, juste avant le 30 mai, on joue le musical à Gex.
0: Oui.
1: Donc c'est un petit peu loin, Gex, pas très loin de Genève. Et puis le lendemain, on jouera Ongle pour ongle à Saint-Sulpice-le-Guérétois.
0: Et qu'est-ce que vous nous proposez alors à Saint-Sulpice-le-Guérétois ?
1: Alors à Saint-Sulpice-le-Guérétois, c'est une grande soirée théâtre. Avec en première partie, à 20h, il y aura la troupe des jeunes talents des Sultans Banques, en fait, donc la troupe de Saint-Sulpice-le-Guérétois. Mmh.

0: qui présentera une comédie, il y aura un extrait d'une comédie qui joueront le 26 juin en totalité, mais on aura un extrait de la comédie, un spectacle de 30 minutes, après on aura une pause de 30 minutes, et puis à 21h on aura la pièce Ongle pour Ongle, donc avec Angélique et Evelyne sur scène.
1: Eh bien, on a hâte, bien sûr il faut réserver, il faut se dépêcher, hein. On a un numéro de téléphone à disposition, il suffit de nous appeler au 05 55 52 37 38. Je rappelle que c'est où exactement à Saint-Sulpice?
0: Dans la salle des fêtes.
1: C'est salle des fêtes, voilà. Donc, c'est bien noté. À partir de 20h le samedi 30 mai. Éric Loriot, merci beaucoup. Bon spectacle. Et à très vite en Creuse.
0: Merci Nora. À très bientôt. Et puis, venez nombreux. Ce sera vraiment une très très bonne soirée. Ce sera très drôle.
1: Super.

0: C'était à la fin des années 70, Daniel Balavoine, le chanteur, et puis tenez, pour les tubes des années 80, sachez que les années 80, la tournée s'arrête le 6 juin au Zénith de Limoges. Et demain, Hugues Gentlet, qui est le producteur de cette tournée, et dont le film Star 80 a été inspiré d'ailleurs, hein, en ce qui concerne son histoire, eh bien, il sera mon invité, notre invité, à 17h10 pour nous parler de cette belle tournée, et Plastic Bertrand également, qui fait partie de toutes ces célébrités qui vont se produire au Zénith, sera mon invité ce vendredi à 17h10 et à 17h35. Donc soyez au rendez-vous. On jette un petit coup d'œil sur vos conditions de circulation sur la RN145 jusqu'au 22 mai, 18h, de Bellac vers Montluçon. À hauteur de Saint-Vaury, il y a des travaux de réparation de glissière. Il y a donc une réduction du nombre de voies. Donc prenez vos dispositions et puis soyez prudents sur les routes. Je vous rappelle le numéro à votre disposition pour nous signaler la moindre perturbation. C'est le 05 55 52 37 38.
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0: Et on évoquait les années 80 il y a quelques secondes. Et bien justement, voici ce tube de Rod Stewart, Baby Jane.

0: La fameuse Baby Jane de Rod Stewart dans Ici Creuse. Les infos de 18h, c'est bientôt.
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0: Quoi qu'on dise, c'était Benabar dans Ici Creuse et tout juste avant, il y avait Laura Branigan, Self Control.
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0: Bon début de soirée, il est 18h. Les infos avec vous, Nina Sobeski. Bonsoir Nina.
2: Bonsoir Nora, bonsoir à tous.
0: Dans un mois, Marc Bloch va entrer au Panthéon.
2: Ça sera le 23 juin. L'historien juif et résistant était très lié à la Creuse. Il y avait une maison au Bourdon. Une conférence va permettre d'en savoir plus sur son histoire demain soir à Guéret. Marc Bloch s'est engagé dans la résistance à Lyon avant d'être fusillé le 16 juin 1944. Mais ses actions de résistance sont encore trop méconnues du grand public, regrette Pierre Vessex, le directeur de l'Office de tourisme du Pays du Nord.
3: Il va même participer par ses écrits à penser l'après, ce qu'il se passera quand la France redeviendra la France et que la guerre sera terminée, notamment en écrivant beaucoup de choses dans des carnets. Il a été torturé, on a des témoignages qui sont assez affreux. Il ne parle pas et malgré ça, son engagement est tel que quand il rentre dans la cellule, il va donner des cours d'histoire à ses co-détenus. D'une part, pour éviter qu'on échange des choses qui auraient pu être écoutées par des oreilles ennemies, il était porté par cette âme française, en fait. Mais en fait, au final, il n'a pas l'aura de ses co-détenus à la prison de Montluc à Lyon, qui est Jean Moulin, en fait, qui lui, il a uni les mouvements de résistance et il était proche de De Gaulle. Lui, on est plus à affaire à quelqu'un qui s'est engagé à titre personnel et qui a été jusqu'au sacrifice de sa vie, mais à titre personnel, en fait. Et je pense que c'est quelqu'un qui mérite vraiment d'être connu pour tout ce qu'il a apporté à la nation, en fait.
2: La conférence sur Marc Bloch a lieu demain soir à 18h30 aux archives départementales à Guéret. C'est gratuit. L'historien qui anime cette conférence, François-Olivier Toiti, sera notre invité demain matin à 8h. Moins le quart. L'entreprise Didisco prend la parole après l'accident mortel de l'un de ses employés à Chigny. Elle exprime sa profonde tristesse et précise que l'employé était un intérimaire de 62 ans. L'homme a chuté d'une nacelle à plus de 7 mètres de haut hier en fin d'après-midi. Il nous faudra comprendre comment un tel drame a été rendu possible. On peut aussi lire dans le communiqué. La gendarmerie a, elle, ouvert une enquête.
0: La Creuse sert d'exemple.
2: Une délégation européenne visite en ce moment notre département. Elle était au tiers-lieu, Pang à Feltin ou encore au centre Médecins Solidaires à Bellegarde en marche. Le but, s'inspirer de nos initiatives pour ensuite les mettre en place dans leur pays et redynamiser les zones rurales. C'est ce que font 5 pays tous les 6 mois, la Finlande, la Hongrie, l'Italie, la Pologne et la France. Bonne nouvelle pour les habitants de Crow, un nouveau marché se crée sur la commune. Ça sera tous les jeudis matins à partir du 4 juin, c'est dans 2 semaines, avec surtout la venue d'un boucher, d'un, car la commune n'a plus aucune boucherie depuis plusieurs années.
0: L'accès à l'emploi progresse pour les personnes en situation de handicap.
2: Mais il reste quand même du chemin à parcourir. C'est le dernier bilan de l'Association pour l'insertion professionnelle des personnes handicapées. En France, plus d'un million de personnes en situation de handicap travaillent, mais leur taux de chômage reste beaucoup plus important, 12% contre 7,5% pour le reste de la population. Certains handicaps ne permettent pas de travailler dans une entreprise classique. On peut alors se tourner vers un ESAT. En Creuse, il y a par exemple Execo. Cet ESAT a plusieurs ateliers, dont le maraîchage, Marie-Jeanne Delepaul.
4: Là, c'est des plantes de tomates.
5: Au serre du clocher, Jean-Jacques, 50 ans, montre fièrement le fruit de son travail.
4: On a planté des choux, on a planté des navets.
5: Parce que Jean-Jacques fait partie depuis peu des 5 ouvriers de l'atelier maraîchage de l'ESAT.
4: Je suis mieux ici et j'apprends plein de trucs.
5: Les ouvriers tels que Jean-Jacques sont encadrés par des moniteurs comme Alexis Ballage.
6: On peut avoir des personnes autistes, des personnes qui ont des difficultés pour voir. Toutes sortes de handicaps, en fait, finalement. Donc, les ouvriers, certains apprennent, découvrent aussi des métiers. Ils évoluent, ils s'habituent donc à des horaires aussi de travail, à un rythme.
5: En échange, ils perçoivent non pas un salaire, mais une rémunération garantie qui leur permet de vivre, explique Nadine Schatz, la directrice d'Execo.
7: Alors aujourd'hui, un travailleur d'ESAT, ça a bien changé par rapport à quelques années. Effectivement, on a des travailleurs qui vivent dans leur propre logement. Entre le travail à l'ESAT et les aides, on est autour d'un SMIC 1400 euros, j'allais dire, ce qui permet effectivement d'avoir du lien social, d'être valorisé. En fait, c'est aujourd'hui ce qui est important. Pour nous, en tout cas, pour des personnes, c'est d'avoir des vraies valeurs de travailleurs.
5: Et pour une petite partie des ouvriers, les ESAT servent de tremplin vers le milieu du travail ordinaire.
2: Par exemple, en début d'année, 2 ouvriers de l'ESAT Execo ont été embauchés à la mairie de Guéret au service des espaces verts.
0: Une actrice et chanteuse française sera en Creuse cet été.
2: Julie Depardieu ouvrira la 8e édition du festival Musique à la Source. Ce sera le 1er août à Bénévent-l'Abbaye. Elle sera sur scène avec Juliette Hurel à la flûte et Hélène Couvert au piano. L'an passé, ce festival de musique musique classique a accueilli plus de 2000 spectateurs. La flamme olympique va se rallumer demain à Saint-Maurice-la-Souterraine avec une grande journée gratuite autour du sport. Foot, judo, basket ou encore rugby, plusieurs centaines de jeunes sont attendus au stade municipal. C'est de 10h à 15h30 et la journée sera suivie d'une conférence débat sur le sport comme levier d'engagement et de rebond dans la lutte contre les violences sexistes et sexuelles dans le sport. C'est à 18h au cinéma de la Souterraine. On profite un petit peu du soleil quand même aujourd'hui, Nora.
0: Oui, c'est vrai, ça a bien changé. Bon, il a fait entre 19 et 21 degrés. La nuit, le ciel sera bien dégagé. Bon, par moments, ça va se voiler. Et demain, nous aurons des nuages inoffensifs présents du Bas-Béré au Bourbonnais, sur les Combrailles, dans le centre creusois, ainsi que sur le plateau de Millevaches. Et ils vont se dissiper en cours de matinée pour laisser la place au soleil, grand soleil demain. Et les températures 26 à 28 degrés. Un vrai régal. Ça fait du bien, hein ?
2: Ça fait du bien, oui.
0: Bah oui. Je vous souhaite une belle soirée, Nina.
2: À vous aussi.
0: Merci.
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0: Et on repart dans les années 80 avec un titre qui donne immédiatement envie de chanter, puis même, je dirais, de danser. Voici les Communards, Don't Leave Me This Way.

0: Savoie, Brunski Beat, les communards dans Ici Creuse, Don't Leave Me This Way.
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0: Avec Claire qui est à la réalisation et dans quelques minutes, on va parler sport. Ça sera avec Dominique au petit. On va s'intéresser au volleyball juste après Louane. Conduire.
2: Je sais pas.

0: conduire, c'est une nouveauté. C'était Loane dans Ici Creuse.
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0: L'actualité sportive, c'est chaque soir à cette heure-ci, ici Creuse Sport. Le volleyball, on s'y intéresse. Le volleyball qui est en train de repartir dans notre département avec un gros creux. Dominique Auputi, vous êtes avec Nicolas Damien, le coordinateur de la section volley de l'Amicale Laïque d'Aubusson.
2: Bonjour Nicolas.
3: Bonjour, bonjour à tous les auditeurs.
2: C'est une affaire qui tourne, cette section volleyball de l'Amicale Laïque à Aubusson.
3: Eh bien écoutez, oui, depuis maintenant plus de 5 ans, on a relancé une section volleyball et on arrive cette année à avoir plus de 40 licenciés et donc du coup avec plein d'activités, avec nos deux entraînements par semaine et puis des activités autour des tournois, loto et diverses activités. Donc oui, c'est une affaire qui tourne depuis maintenant 5 ans.
2: Ouais, vous l'avez dit, c'est une renaissance parce que moi je me souviens de l'Amicale Laïque il y a plusieurs années maintenant.
3: Et oui, on dépend de l'Amicale Laïque d'Aubusson, donc c'est une section qui a été relancée il y a 5 ans. Alors, c'est une forme de renaissance parce que les clubs sportifs, ça va, ça vient, les dirigeants des fois ont du mal à passer la main. Donc du coup, nous avec une équipe de 5 personnes, on a décidé de relancer cette section-là et avec réussite et on va dire avec beaucoup d'engagement de notre part, on a réussi à à fédérer et à faire renaître un petit peu ce sport sur un territoire Aubusson, grâce bien évidemment à la mairie qui nous met à disposition le hall polyvalent.
2: C'est du volley loisir ou du volley compétition ?
3: Alors, c'est du volley loisir. Nos entraînements sont vraiment ouverts à tous, mixtes, intergénérationnels. Donc du coup, on cherche vraiment à développer cette pratique. En fin d'entraînement, on densifie un petit peu plus l'entraînement pour aller sur un mode de compétition, puisque du coup, depuis 2 ans, avec les 3 autres clubs structurés du département, on organise un petit challenge interdépartemental. Donc du coup, on est en plein dedans, comme on dit, avec 2 équipes engagées pour nous. Donc c'est une renaissance et maintenant on cherche à encore plus développer et à asseoir la présence de ce sport sur Aubusson.
2: Les entraînements, c'est hall polyvalent. À quels horaires et quels jours ?
3: Alors, c'est le lundi et le jeudi de 20h30 à 22h30. Mais c'est ouvert à tous en tout cas.
2: Merci Nicolas Damien et bonne continuation au volleyball de l'Amicale Laïque d'Aubusson.
3: Eh bien, merci beaucoup. Bon courage à vous. Au revoir.
0: Et oui, le volley qui repart à Aubusson, c'est une bonne nouvelle pour notre département qui compte désormais 3 clubs avec La Souterraine et Guéret. D'ailleurs, vous pouvez retrouver cette chronique en vous connectant sur ici.fr.

0: Les anges en chanson, Angels, c'était Robbie Williams dans Ici Creuse. Et tout juste avant, il y avait Christopher Cross, Ride Like the Wind. Tout à l'heure, on va parler de la saga, d'une saga de l'été. Son grand retour, c'est L'Or Bleu et c'est Patrice Gascoigne qui nous en dira plus à 18h40.
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1: Escroc, c'est le tout nouveau Marine qui est en tournée actuellement. Et sachez qu'elle sera à Déol, c'est pas très loin de chez nous, hein, c'est dans l'Indre. Le 3 octobre, c'est un samedi à 20h. Et peut-être qu'il va réserver sa place, Kevin Gazo, qu'on retrouve tout de suite.
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3: À Évaux-les-Bains, le concours communal des maisons fleuries fait son grand retour après plusieurs années de pause. L'association Évaux-Fleurs, en partenariat avec la municipalité, invite les habitants à participer pour contribuer à l'embellissement de la commune. Trois catégories sont donc proposées. Les maisons avec jardin visible depuis la rue, les balcons ou façades fleuries, mais aussi les jardins potagers visibles de l'espace public. Le concours est gratuit et ouvert à tous les habitants d'Évaux-les-Bains et les inscriptions sont possibles jusqu'au 19 juin en mairie. Le jury passera entre la fin juin et le début du mois de septembre pour découvrir les réalisations des participants. Du côté de Naya, les inscriptions scolaires pour la rentrée 2026 sont désormais ouvertes et ce jusqu'au 15 juin. Les familles doivent se rendre directement en mairie avec le livret de famille ou l'acte de naissance ainsi que le carnet de santé de l'enfant.
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1: Et merci d'être là avec nous. On poursuit avec cette chanson incontournable signée Julien Clerc. Lily voulait aller danser. Très belle soirée.

0: Wish you the best, c'était Lewis Capaldi dans Ici Creuse. Et on parle télé, comme chaque soir, avec vous, Patrice Gascoin et vos coulisses TV. Et aujourd'hui, c'est un petit événement à la télé. C'est le retour d'une saga de l'été. France 2 lance ce soir sa saga de l'été intitulée L'Or Bleu.
1: Dans les années 80, vous avez vibré devant les sagas de l'été comme le Château des Oliviers, Dolmen. Dès ce soir, laissez-vous emporter par la nouvelle saga de France 2, L'Or Bleu.
2: On a pu identifier la victime.
3: Il s'agit bien de votre maman.
4: Papa, tu m'as toujours dit qu'elle était partie pour un autre.
3: Je l'ai pas tuée.
4: Tout le monde a quelque chose à se reprocher.
1: Ils sont tous là, les ingrédients d'une bonne saga dans L'Or Bleu qui débute ce soir sur France 2. Des histoires de famille, un secret enfoui depuis près d'un siècle, une question environnementale. Et au milieu de tout cela, une héroïne, Flore, une garde forestière luttant pour une gestion responsable de l'eau de son village face à la sécheresse. Une jeune femme qui découvre que sa mère a été assassinée 35 ans plus tôt. Cette Flore est incarnée par la comédienne Barbara Probst, à qui j'ai demandé ce que cela faisait d'être ainsi choisie pour être la tête d'affiche de L'Or Bleu, Barbara Probst.
5: Je me sens très, très chanceuse que France Télévisions et puis Aline Panel, évidemment, notre productrice, me fasse confiance sur un rôle comme ça. Parce que c'est pas rien d'être le visage d'une série et puis de faire revenir la saga.
1: Pour rentrer un peu dans les coulisses de votre travail, de votre jeu, s'il y avait un détail qui vous a permis de rentrer dans ce personnage de Flore que vous avez peut-être vous-même amené, par exemple?
5: Déjà, malgré moi, c'était un désir de la production, de notre productrice Aline Panel, qui voulait qu'il y ait vraiment un vrai lien physique de filiation entre le personnage de ma mère, joué par Déborah Cray, et moi. Et donc, c'est la chevelure. Là, évidemment, on est à la radio. Moi, j'ai en ce moment un petit carré roux. Et notre productrice voulait retrouver un petit peu une essence à la Manon des Sources, une chevelure blonde, flamboyante, qui vole au vent, un côté un peu sauvage, comme ça. Donc déjà cette chevelure-là, donc j'ai eu des très belles extensions, qui est tout un travail. Moi j'ai découvert ce pan de la coiffure que je ne connaissais pas. Donc on a travaillé avec une experte en la matière qui s'appelle Isabelle Lucet, qui est vraiment sculptrice du cheveu, incroyable. Donc cette chevelure qui m'a accompagnée pendant 4 mois et demi, et c'était pas rien. Donc ça vraiment déjà j'habitais avec Flore, je la ramenais à la maison.
1: Ça vous a pas donné envie de garder vos cheveux longs finalement?
5: C'est quand même du travail, les extensions. Mais non, je suis très heureuse pour l'instant avec mon petit carré.
1: Avec Barbara Probst, vous en savez plus sur la chevelure de l'héroïne de la saga L'Or Bleu qui débute ce soir sur France 2. Quant à moi, je ne vous révélerai aucun secret capillaire demain, mais de nouvelles coulisses télé.
0: Eh bien, à demain alors Patrice, voici Shout, les Tears for Fears.

0: c'était les Tears for Fears dans Ici Creuse. On jette un petit coup d'œil sur vos conditions de circulation. Pas de grosses perturbations à vous signaler, si ce n'est ces travaux de réfection du revêtement sur la RN 145. C'est dans le sens Bellac-Montluçon, de l'Épau à l'Amède. Il y a des travaux au niveau de l'échangeur 42. Ça se termine à proximité de l'échangeur 41. Il y a donc une route fermée. C'est à proximité de l'échangeur 42. Sur la RN 145, ça se termine toujours à l'échangeur 41. Il y a une sortie obligatoire qui a été mise en place. Donc, une déviation. Soyez prudents, bien sûr.
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0: On découvre les messages que vous nous avez laissés dans la boîte vocale.
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1: L'imparfaite, c'est le tout nouveau Amir dans Ici Creuse. Et tout juste avant, il y avait un coup de Larsen avec Zazie.
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0: Le gros super train Breakfast in America.
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0: Très belle soirée à vous, il est déjà 19h. On va se retrouver dans quelques minutes pour un point météo. Le journal est présenté par Maëlle Prévost.
2: Patrick Bruel, de plus en plus sous pression, visé par plusieurs plaintes pour viol et violences sexuelles. Des collectifs appellent au boycott de sa tournée. Des maires demandent l'annulation de ses concerts à Paris, à Marseille, à Brest. Et à Nancy, le maire Mathieu Klein s'oppose à la venue du chanteur. Ses accusations ne sont pas compatibles avec une tournée, dit-il sur Facebook. Position que partage le vice-président à la métropole du Grand Nancy, en charge de la culture, Hossine Chabira.
3: Ce qui importe aujourd'hui, c'est que la société de production Patrick Bruel entende l'ensemble des associations et d'abord des victimes, même si il y a cette présomption d'innocence. Je crois que aujourd'hui, nous ne sommes plus dans une sérénité qui permettrait la poursuite d'une tournée. J'estime qu'aujourd'hui, les conditions ne sont pas remplies pour accueillir un concert à Nancy, par exemple, comme c'est le cas avec le concert qui est prévu à l'automne, même si la métropole n'a pas de responsabilité en ce qui concerne cette organisation. On en appelle à la responsabilité de l'équipe organisatrice et de la société de production de Patrick Bruel pour annuler effectivement ce concert.
2: Ces maires et ces collectivités qui mettent la pression sur Patrick Bruel, article à lire sur ici.fr. Les syndicats d'enseignants viennent de faire les comptes. Il y aura à la rentrée prochaine 3740 classes en moins partout en France. C'est le chiffre du SNUIPP, le principal syndicat dans les écoles primaires. Fermeture de classes qui s'accélère donc par rapport aux chiffres précédents. L'Aurélie qui arrive.
4: Oui, le Nord est le département le plus touché avec 254 classes en moins à la rentrée. Arrive ensuite le Rhône, 175 fermetures et la Seine-Saint-Denis, 151. Seule la Corse du Sud, la Guadeloupe, la Martinique, la Guyane ne perdent pas de classes selon ce décompte. Des chiffres qui peuvent encore évoluer à la marge d'ici l'été. Le ministère de l'Éducation nationale invoque la démographie. À la rentrée, les écoles maternelles et élémentaires compteront 120 000 élèves de moins. Le SNUIPP, lui, y voit une occasion manquée de donner davantage de moyens à une école à bout de souffle. Plus de remplaçants, plus d'enseignants spécialisés. Aurélie Gagné, secrétaire générale du syndicat, s'attend au contraire à une dégradation des conditions d'enseignement.
5: Nous allons forcément avoir des classes plus chargées et nous allons également avoir des classes qui vont passer du simple à un double niveau ou du double à triple niveau par exemple. Ça c'est une réalité. Donc là aussi ça va impacter les conditions d'apprentissage et puis aussi les conditions de travail des personnels.
4: Selon le SNUIPP, ce sont plus de 10 800 classes qui ont été supprimées sous le second quinquennat d'Emmanuel Macron.
2: Les précisions de l'Aurélie qui arrive. Le scandale des violences dans le périscolaire n'épargne personne en France. Tout est parti de Paris. 16 personnes sont en garde à vue depuis ce matin, toutes rattachées à l'école Saint-Dominique du 7e arrondissement de Paris. Certains des gardés à vue étaient déjà suspendus de leur activité. Plusieurs enquêtes sont ouvertes pour des faits de viol, de violence et d'agression sexuelle sur des enfants. Coup de filet ce matin donc sous la direction de la Brigade de protection des mineurs de Paris. À Roland-Garros, le tournoi de tennis n'a pas encore commencé. Qu'on se renvoie la balle. Tension entre les joueurs et les organisateurs. Les concurrents protestent contre la répartition des gains, assez équitable selon eux. Alors les joueurs se mobilisent vendredi à l'occasion de la traditionnelle conférence de presse d'avant-tournoi. Ils limiteront leurs paroles aux médias à 15 minutes, pas une de plus, Nourédine Zidane.
6: Le conflit remonte à un peu plus d'un an avec une lettre des 20 meilleures joueuses et joueurs mondiaux aux 4 tournois du Grand Chelem. Parmi les principales revendications, une meilleure répartition en leur faveur des profits réalisés, autour de 15% actuellement, contre par exemple 50% des revenus générés par la NBA, la Ligue nord-américaine de basket. Et pourtant, les dotations augmentent, près de 3 millions d'euros pour le vainqueur masculin à Roland-Garros, c'est presque 60% de plus en 10 ans, mais pas assez pour les joueurs qui assument la charge de leurs déplacements et de leur encadrement, la numéro 1 mondiale, Arina Sabalenka.
7: Quand vous voyez les chiffres et les montants que les joueurs reçoivent, il me semble que c'est nous qui faisons le spectacle. Sans nous, il n'y aurait pas de tournoi et ce ne serait pas le même divertissement. Je pense donc qu'on mérite de toucher un pourcentage plus élevé. Et ça pourrait aller jusqu'au boycott, oui. J'ai l'impression que ce serait la seule façon de défendre nos droits.
6: Une solution qui ne fait pas forcément l'unanimité au sein des joueurs qui rencontreront les organisateurs organisateurs de Roland-Garros après-demain. Le tournoi qui explique que les gains servent aussi à améliorer les infrastructures et donc l'accueil des sportifs, mais aussi à soutenir le développement des clubs et de la pratique amateur.
2: Là, il est question de sport en ligne. La Coupe du Monde d'e-sport, le plus grand tournoi de jeux vidéo au monde, aura lieu en France cet été. C'est une première prévue en Arabie Saoudite. L'événement est délocalisé à Paris au vu de la situation au Moyen-Orient. Nous sommes très heureux d'accueillir le monde, se réjouit le président Emmanuel Macron.
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0: La météo en Creuse. La nuit prochaine, le ciel sera plutôt bien dégagé avec simplement un voile nuageux par moment. Le vent sera faible et variable. C'est une nuit calme en perspective. Côté température, comptez entre 7 et 10 degrés au réveil, jusqu'à 4 degrés seulement dans le centre creusois. Et puis demain, jeudi, après quelques nuages sans conséquence du Bas-Béré au Bourbonnais, en passant par les Combrailles et le plateau de Millevaches, le soleil va s'imposer partout dès la fin de matinée. C'est une très belle après-midi lumineuse et presque estivale qui nous attend, avec des maxi comprises entre 26 et 28 degrés, et c'est bien au-dessus des normales de saison. Tout de suite, place aux souvenirs et au plus grand tube avec l'émission de Laurent Petit-Guillaume, 100% années 80. Belle soirée.
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9: Bonsoir à tous. Dans les années 80, on passait des appels en extérieur dans des cabines téléphoniques. On déposait des messages dans des boîtes à lettres. Eh oui, pas de SMS, pas de mail, pas de WhatsApp, mais beaucoup de tubes. Devenu culte, preuve encore ce soir. Ça commence comme ça.

0: Le jour s'est levé, c'était téléphone.
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0: Un titre qui ne figure sur aucun album de téléphone, c'est un petit peu leur chant du cygne, eh oui. Une chanson de Jean-Louis Aubert, tout jeune papa à l'époque, qui parle de la fragilité de la vie, mais qui ne plaît pas à Bertignac, qui, comme Corinne et Richard, pense que la répartition des droits des chansons n'est pas bien répartie. Bref, l'ambiance est dans les choux. La chanson est en tube, mais le groupe se séparera quelques mois plus tard. Bon, allez, on va remettre des vitamines dans la radio, d'accord? Les Pointer Sisters arrivent avec I'm So Excited.
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0: Kiboum. Petite info, si vous êtes un ultra fan du groupe Niagara, sachez que ce tube sorti en 85 a été enregistré dans un studio à Saint-Nom-la-Bretèche dans les Yvelines, le studio Meredith. Vous pouvez faire un petit pèlerinage, mais bon, vous tomberez plutôt sur des clubs de golf dans la région. C'est moins dansant. Vous écoutez 100% années 80 et pour la suite, ce sera Mandela Day du groupe Simple Minds qui arrive juste après ça.
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0: Ici Creuse, c'est 100% années 80 jusqu'à 20h. Et tout de suite, quelques infos près de chez vous.
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2: La campagne d'inscription au transport scolaire de l'aglo du Grand Guéret pour la rentrée 2026-2027 vient de débuter. Vous avez jusqu'au 15 juin pour inscrire vos enfants de la maternelle au lycée dans les établissements du territoire concerné par le règlement de transport scolaire. Les dossiers sont disponibles en téléchargement sur le site de l'aglo du Grand Guéret auprès du service transport scolaire ou directement au guichet de l'espace mobilité à la gare SNCF de Guéret. Et puis attention, si vous habitez Bourganeuf, Enedis annonce plusieurs coupures de courant. Le mardi 26 mai, entre 9h et 11h, route de Bénévent, avenue de la gare ou encore au chemin des Bordes. Puis entre 11h et 13h, sur une partie de la route de Bénévent, d'autres coupures auront lieu mercredi 27 mai, entre midi et 14h, au chemin des Prairies, rue du Pré-Piquet et avenue du Docteur Buteau. Le courant pourra revenir plus tôt.
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0: Être une femme, Michel Sardou.
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0: Et il a créé à l'époque une polémique avec cette chanson. Les féministes l'ont, comme il l'a dit, hein, flagellé, crucifié. Mais il rajoute, elles n'ont pas compris le texte, car ce texte était visionnaire. Aujourd'hui, c'est vrai, les femmes sont pilotes d'avion, chauffeurs de bus, etc., etc. Finalement, c'est une chanson sur la montée en puissance des femmes dans la société du début des années 80. Bref, c'est un tube, numéro 1 en 81. Pas de polémique à l'horizon, hein, maintenant, juste une chanson calibrée pour devenir un tube, mais un énorme tube. Corps à corps, le groupe Image.

0: Chris Isaac, c'était Blue Hotel. Une balade inspirée d'un drame personnel, le suicide d'un ami ayant laissé derrière lui la liste de toutes les femmes qu'il a aimées. Ce fut un succès pour Chris Isaac. Bientôt 20h, l'heure de retrouver Émilie Mazoyer, son invité ce soir, Mario du groupe Image, pour fêter les 40 ans des Démons de minuit. Mais ce sera après Gérard Blanc qui arrive dans un instant, une autre histoire.
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2: Sur votre radio ici, c'est Décibel, toute l'actualité musicale avec ce soir l'anniversaire de Qui ça ? Mario Ramsamy du groupe Image qui fête avec vous en direct dans Décibel les 40 ans de l'hymne incontournable de vos meilleurs teufs, soirées et autres karaokés. Les démons de minuit ont 40 ans, on en parle ce soir dans Décibel.
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2: Salut à toutes, salut à tous et bienvenue dans Décibel. Merci de nous avoir choisis pour passer votre mercredi soir. Dans l'actualité musicale du jour, il y aura l'anniversaire de Cher, le coup de cœur découverte, un garçon qui s'appelle No More et que vous allez adorer. Un blind test autour des chansons qui parlent de la vie. Oui, le thème est large, mais les chansons sont belles. 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Alexandra vous attend au standard, le numéro 0810 055 056. On va pas vous offrir les démons de minuit en cadeau puisque vous les avez déjà, évidemment tout le monde en France a plusieurs exemplaires de ce disque. 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Et bonsoir Mario.
4: Bonsoir.
2: Bienvenue dans Décibel, cher Mario. Votre voix, oui, nous accompagne depuis 40 ans maintenant. Et le premier tube d'Image, Les démons de minuit. Alors pour les 40 ans, j'ai vu qu'était sorti un premier remix officiel. Bon, moi je préfère l'original. Parce que
4: moi aussi.
2: Vous aussi, hein, ouais. Mais quand même, pour info, sachez que, voilà, en 40 ans, il y a eu plein de remixes, de reprises, on se baladera tout à l'heure. Là, pour la première fois, c'est officiel. Et l'artiste électro qui s'en est occupé s'appelle Asghar.

0: première fois qu'il y a officiellement les qui ça.
1: Oui, parce que je pense que c'est quelque chose qui appartient au public, c'est cette chanson.
0: Ah oui.
1: Ça ne m'appartient plus. Et puis, les qui ça, il a suffi que j'insuffle un qui ça, les démons diminuent.
0: Ouais.
1: Et ça fait un peu le tour de.
0: Ah oui.
1: Là, ça fait le tour du monde.
0: Et
1: parce qu'on fait, on faisait des festivals beaucoup à l'époque. Et
0: vous avez créé un monstre. Vous avez dit une fois qui ça.
1: Oui, et non, ça fait le tour du monde. Ça fait le tour du monde.
0: Et oui, parce que même dans la version de Julien Doré, il dit qui ça.
1: Oui. Oui.
0: On en parlera tout à l'heure de la version de Julien Doré. Mais là, puisque nous célébrons l'anniversaire de cette chanson qui est au-delà du tube, même sur le communiqué de presse, il est écrit hymne générationnel. Et je ne suis pas d'accord, parce que ça voudrait dire qu'il n'y a que les gens des années 80 qui se sont appropriés. Moi, j'ai une fille de 12 ans, elle connaît par cœur les démons de minuit. Donc c'est multigénérationnel, Mario.
1: Ben, quand on fait la tournée Star 80, on voit que le public se rajeunit vachement. Oui. Et il y a un rajeunissement même, comme la chanson Born to be Alive, qui est un grand classique.
0: Ah, Patrick Hernandez.
1: Ouais, j'ai trouvé qu'on a amené une forme de... Ça devait être remboursé par la Sécurité sociale, je pense.
0: Je suis bien d'accord avec vous.
1: Parce que là, ce public-là, ils sont nostalgie de cette chanson, de manière que c'était ce moment-là de leur vie qui était pour eux un des moments les plus merveilleux. C'est les plus beaux souvenirs. C'est économiquement ça allait bien. C'est tout. Ils étaient heureux dans les années 80. Et d'ailleurs, c'est pour ça qu'un peu aujourd'hui, je suis un peu malheureux parce que j'entends plus ce genre de titre arriver sur le marché.
0: Ah bah alors oui, mais alors vous savez qu'ici, là, vous êtes au bon endroit. Hein.
1: Déjà, absolument.
0: Il y a une heure de titre années 80 tous les soirs entre 19h et 20h. Et puis très régulièrement dans la journée, bien sûr, on est attaché à ces chansons-là, nous.
1: Parce que c'est ici.
0: C'est ici. Et pas ailleurs, Mario. Alors pour les 40 ans des démons de minuit, moi j'avais envie justement de savoir dans quel état d'esprit vous étiez il y a 40 ans au moment où cette chanson sort. Alors vous savez pas encore que ça va être un tube et que vous allez être numéro 1 du top 50 pendant 13 semaines consécutives, c'est énorme. Vous le savez pas. Dans quel état d'esprit vous étiez à ce moment-là, vous, Mario?
1: J'étais dans un état d'esprit pas très positif.
0: Ah ouais.
1: Parce que je suis issu du monde du jazz. Et lorsque je me suis retrouvé avec Jean-Louis, avec Christophe Desbrés, avec tous les auteurs, les intervenants dans cette chanson,
0: je me suis dit,
1: mais qu'est-ce que je suis en train de chanter quand j'étais dans la cabine? Je me suis dit, mais ça ne me correspond pas. Je sens pas. Mais il y a Monsieur Richard Seff, celui qui a écrit la version française de cette chanson. Il a dit, t'inquiète, regarde-moi, ça va marcher. Parce que les démons des minuit, il y en a qu'un. Parce que on a mis un an à construire cette chanson. Parce que nous, ce qu'on voulait entendre en France, c'est d'entendre une chanson qui fait danser les Français dans les discothèques. On avait visé ça parce que il y avait trop d'Italiens à l'époque.
0: Italo disco à fond.
1: Et life is life.
0: La la la la la. Il fallait pas leur laisser tout le marché.
1: Et je me suis dit. Il y avait Jean-Jacques Goldman, il y avait Francis Cabrel, ça passait dans les boîtes de nuit, mais ça faisait, c'était pas un truc étudié pour danser,
0: non.
1: Pour faire danser.
0: Ouais.
1: On a fait ça. Après, il y a eu Début de soirée qui est arrivé dernièrement avec tan tan tan tan tan tan tan tan tan, un remake,
0: un peu
1: du gimmick de Démons des minuit.
0: C'est pas faux.
1: Non, mais c'était pas bête. Moi, j'ai trouvé. Et tu tapes. Et d'ailleurs, c'est comme ça qu'on s'appelle quand on est dans les coulisses de.
0: Ah,
1: de
0: c'est
1: Star
0: vrai.
1: 80.
0: Tu tapes.
1: Et je trouvais qu'il y avait moi. C'était à cette époque-là, il y avait un élan de rire, un élan d'envie de faire des choses pour le public, pour les gens, pour les faire danser. Et moi, mon état d'esprit, lorsque j'ai vu que j'étais spanté, parce que un mois plus tard, même pas, 15 jours plus tard, on était numéro 1.
0: Ouais.
1: Et numéro 1, première semaine, deuxième semaine, troisième semaine. À un moment, on a pris le virus, Jean-Louis et moi, on a pris le virus de s'arrêter dans une cabine téléphonique d'appeler la maison de disques et de leur dire, est-ce que nous serons encore numéro 1 demain au top 50?
0: Et ils répondaient oui à chaque fois.
1: Ouais, ça, et c'était pendant 13 semaines comme ça, sans arrêt.
0: C'est fou. Mais alors, ce qui est intéressant, c'est que comme vous, donc, étiez chanteur de jazz, vous nous l'avez dit,
1: oui.
0: Donc pas forcément destiné à faire carrière dans la variété qui fait danser, le fait que la chanson ait du succès, ça vous a fait plaisir? Ou alors vous vous êtes dit, mais mince, là je suis foutu, je vais être obligé de la chanter toute ma vie?
1: Non, pas du tout. Je me suis dit, le jazz ne fait pas vivre son homme.
0: Ah, ça, c'est pas faux non plus. Et ouais.
1: Et j'ai vu que cette chanson, elle avait... C'est le public, c'est les gens qui a fait vivre cette chanson à mes yeux.
0: Ah, ils l'ont choisi.
1: Parce que
0: oui,
1: la première fois que je suis monté sur scène à Saint-Étienne, la Perche, je n'oublierai jamais ça. C'était mon premier gala. Il y avait femmes publiques. Tu connais toute la musique. À cette époque-là, je faisais une première partie. Il y avait Chas Guigaro aussi.
0: Ouais.
1: Avec, c'est pas grave, j'ai Alzheimer qui commence à m'attraper.
0: Mais non,
1: 40 ans plus tard.
0: Pas Alzheimer, c'est parce que c'est l'heure de l'apéro.
1: Et
0: donc, premier gala.
1: Le premier gala, j'ai vu 3000 personnes en train de chanter cette chanson à ma place. Limite, je ne devais même pas chanter. Limite, je posais le micro et c'était eux qui faisaient le show.
0: Ça doit faire une impression incroyable, ça.
1: J'étais frissonnant, j'étais à l'aise, je sais pas, j'étais, ça faisait un effet de joie, en même temps de tristesse, puisque j'enterrais ma vie de jazzman, et en même temps je me suis dit, bon, de toute façon, tu as une chance, tu t'imagines la chance que t'as, tu sors de l'île Maurice, dans un petit ghetto où tu vivais, est-ce que tu aurais pensé qu'un jour t'aurais fait un titre comme ça qui fait danser? On a pratiquement un single dans chaque foyer française.
0: Ah mais c'est sûr, tout le monde.
1: C'est incroyable.
0: Ah mais oui.
1: Incroyable.
0: Bravo.
1: Merci.
0: L'image. 40
1: Merci.
0: Ans des démons de minuit. On va fêter ça en chantant qui ça, qui ça. Évidemment, on la réécoute cette chanson.
1: Et puis c'est aussi ça, jusqu'au bout de la nuit.
0: La note, c'est notre Maria Carré à nous. Hein. Mais oui. Allez, on écoute les démons de minuit et puis après Mario, faut qu'on parle du clip parce que le clip.
1: Oui.
0: Le clip des démons de minuit, mes enfants. Ah bah c'était mon film préféré à l'époque. Allez, à tout de suite.

0: le tente. Jusqu'au bout de
1: jusqu'au bout de la nuit.
0: Eh, pas mal.
1: Ouais. Belle voix, belle voix.
0: Vous écoutez ici et on célèbre ce soir les 40 ans de cet immense tube de Images, Les Démons de Minuit. Oui, 40 ans déjà. Et si vous êtes en train de réviser parce que vous allez rencontrer cet été votre correspondant anglais, pas de problème, on a la version in English.

0: Love Emotion, ça parle pas du tout de la même chose en
1: non,
0: anglais.
1: Non, c'est pas du tout la même chose. Et je le dis un peu aujourd'hui parce que je dois mettre le point sur le i.
0: Allez-y.
1: Alors, cette chanson, on m'a demandé d'écrire une version anglaise, mais vite fait. On était à table avec Stéphane Desprez, le frère du compositeur, avec le guitariste. Et on a commencé à... Parce que je parle l'anglais couramment, donc on m'a demandé d'écrire le texte. Mais je ne savais pas que c'était une ruse.
0: Une ruse.
1: Une ruse pour faire plus de droits.
0: D'accord. Ah oui, donc vous pensiez rendre service et en fait c'était pour ressortir la chanson en version anglaise sans tellement...
1: Non, c'est la version française devient une adaptation de la version originale. Et c'était les astuces de l'époque et puis c'était assez bizarre.
0: Donc avec cette version anglaise, la version française rapportait plus de droits. C'est ça?
1: Non, c'est la version anglaise qui est déposée à la SACEM en tant que version originale. Et la version française devient la version de la version...
0: Ok, originale anglaise.
1: Voilà, voilà.
0: Ah oh bah dites donc. Et ouais. Alors vous, ça vous fait moins de sous ou ça va?
1: Non, ça va très très bien.
0: Ah bon, tant mieux.
1: Ça va très très bien, mais c'est l'idée de ne pas donner l'appartenance même de... Parce que la version anglaise n'est pas passée en radio.
0: Non.
1: Enfin, vous voyez ce que je veux dire, c'est la version française qui est passée en radio.
0: Ok, la version anglaise, elle servait juste de, voilà, ouais, on va dire de mettre étalon pour ensuite parler de l'adaptation française.
1: Voilà.
0: Ok.
1: Et pour avoir plus de droits surtout, parce que plus de droits au niveau de nous.
0: Ouais.
1: Parce qu'il y a, des malins qui ont voulu essayer, ils ont essayé, si vous voulez, on a essayé de faire une répartition juste
0: ouais.
1: entre 5 personnes. Et cette répartition-là, je trouve ça. On était un groupe. Dans un groupe, c'est 50-50, tout le monde.
0: Ouais.
1: Et, mais
0: si on est 5, c'est 20-20-20-20. Ouais.
1: Donc, à part égal, mais là, c'était pas très égal.
0: Aïe. Hey, mais ça.
1: Ouais, je trouve ça injuste. Injuste pour celui qui a écrit, comme Richard Seff, injuste pour lui surtout.
0: D'accord.
1: Parce que je voulais le dire un jour parce que ça m'a fait drôle. J'aime la justesse dans la vie. J'aime pas le mensonge. J'aime qu'on soit juste avec. Parce que c'est de l'art. Et cet art-là, les gens vont aimer cette chanson. Les gens vont l'écouter, vont l'entendre. Ils vont le prendre tel quel. Pour moi, une chanson, c'est de l'amour que tu donnes aux gens.
0: Mmh.
1: Et donner de l'amour avec un truc. Une base pas très très
0: équitable,
1: ouais. Je trouve ça inéquitable.
0: Et avec le temps, est-ce que justement cette injustice ou ce manque d'équité, vous avez réussi à en parler avec lui et essayer de réparer ça?
1: Non, c'est pas. Non, j'essaie de faire comprendre que il faut être beaucoup plus juste dans la vie, c'est tout.
0: Ouais.
1: C'est de remettre les choses dans l'ordre. Même si dans l'action ça ne se fera pas, mais de mettre les choses dans l'ordre, c'est Richard Seff qui a écrit le texte.
0: Il a écrit le texte des Démons de minuit. Et bien voilà. Ça a été
1: parce
0: dit.
1: Que le producteur lui l'a dit. Vous êtes un groupe de Toulouse et vous chantez en anglais, c'est pas normal. Donc j'ai un ami qui s'appelle Richard Seff et je vais lui donner votre version. Il va écrire un texte et il a écrit les Démons de minuit.
0: Ok.
1: Tout le monde a sauté de joie parce que c'était vraiment un thème comme les démons des minuit, c'est explosif. C'est explosif dans ce que ça donne comme image
0: ah oui,
1: aux gens.
0: Évidemment.
1: Même si on s'appelait image, c'est l'image quoi. C'est ça donne quelque chose dans les oreilles, dans le cœur, ça laisse imaginer chaque personne dans une situation bien précise dans cette chanson. C'est vague, tout en étant précis. Je trouve que cet auteur est extraordinaire.
0: Bah bravo à lui. Et puis ces mots sont chantés 40 ans plus tard.
1: Ouais.
0: Alors puisqu'on parle d'image, il y a l'image associée au Démon de minuit, c'est le clip. Un clip complètement frappadingue, tournée dans l'église Saint-Pierre des Chartreux à Toulouse, vraie église. Alors vous, Mario, donc le chanteur, vous êtes derrière le bar et vous filez au prêtre un truc à boire, une espèce de breuvage bleu qui fait que le prêtre va transformer l'église en boîte de nuit, va danser un slow langoureux avec une dame en barésie, le tout devant les petits vieux qui sont à la messe. Enfin, elle est incroyable cette idée de clip. À côté, Like a Prayer de Madonna, c'est les bisounours, les enfants. Sachez-le, les démons de minuit, c'est la folie à l'église, quoi.
1: Ouais, mais c'est un peu le thème.
0: Oui.
1: Les démons de minuit dans l'église, et ça se passe dans l'église, parce que en plus on a le père Di Falco a dénoncé ce clip qui voulait l'interdire à un certain moment donné.
0: Bah, le père Di Falco, il a peut-être d'autres choses à dénoncer avant de parler de votre clip, non? Qu'est-ce que vous en pensez?
1: Oui,
0: avec le recul, il avait d'autres choses, d'autres dossiers brûlants. Mais d'accord. Et ça n'a jamais été interdit, ça n'a pas marché, ça.
1: Non, ça n'a pas marché, au contraire. On descendait, on était deuxième. Et du coup, ça a relancé la vente du disque.
0: On est redevenu premier.
1: Vous voyez. Et le clip, je trouve que bon, je trouve ça vachement bien, parce que je suis pas.
0: Mais c'est très audacieux, moi je trouve, c'est chouette.
1: On en avait envie.
0: Des clips de l'époque où on voit le chanteur en train de faire un playback avec des filles qui dansent derrière. Là, il se passe vraiment des choses dans le clip des Démons de minuit.
1: Comme à l'époque, le mot buzz n'était pas là. On avait envie de faire le buzz à l'époque, de se faire un peu chahuter.
0: Ouais.
1: Parce que nous avons l'esprit un peu catholique dans la tête.
0: Toujours.
1: Et le fait de dégratigner un peu cette dogme qui est le catholicisme dans l'Église, je trouve ça fantastique, l'idée.
0: Alors, si vous ne l'avez pas vu à l'époque, ce clip,
1: il faut le voir.
0: Vous pouvez aller le voir. En plus, il est en version bien restaurée sur YouTube. Alors, il n'y a pas que les démons de minuit. Hein, là, vous sortez d'une grande tournée depuis le mois de mars. Vous jouez absolument partout. La dernière date, c'était au début du mois de mai à Chartres, au Colisée. Et quand vous êtes sur scène, évidemment, vous chantez Maîtresse.
1: Oui, Maîtresse ou ma maîtresse.
0: Ne touche pas à Maîtresse. Bonheur, cette chanson. Mario Ramsamy du groupe Image, invité ce soir de Décibel pour les 40 ans des Démons de minuit. Mais du coup, on révise toute la discographie.

0: longtemps, on avait moins mal au dos, on était plus jeunes et on dansait en écoutant Image. Mario, est quand même, sur les démons de minuit, oui, il y a cette note incroyable, mais là, même en vous écoutant chanter Maîtresse, quand même, sacrée voix. Là, vous faites 110 concerts par an, vous faites gaffe à votre voix.
1: Ben, je pense que je dois avoir des... je me suis musclé.
0: Ouais. Muscler les cordes vocales.
1: Ouais, les cordes vocales. Et il se trouve que le fait de chanter tous les jours, ça rentre, les cordes vocales se rentrent dans une sorte de rengaine. Et cette rengaine-là, j'en ai pas marre. Attention, parce que c'est pas parce que je dis le mot rengaine que oui. J'en ai marre. J'en ai pas marre du tout. Parce que c'est la chanson qui a fait que j'ai pu vivre et que j'ai, aujourd'hui, je suis papa. À 70 ans.
2: Félicitations, Mario.
1: Au 31 octobre cette année, je vais faire 70.
0: Ouais.
1: Et c'est comme Émile, avec Plus près des étoiles, Capitaine abandonné.
0: Gold, ouais.
1: J'ai trouvé qu'il n'a pas vieilli. Ses cordes vocales n'ont pas pris un pet.
0: Ouais.
1: Tout ça parce qu'on est sur scène tout le temps.
2: C'est ça.
0: Et un concert et puis, tous les trois jours. Plus de 300 concerts.
1: Je ne fume pas, je ne bois pas.
0: Ah oui.
1: Pas d'alcool, pas de fumette.
0: Ah bah ça aide évidemment. 110 concerts par an hein, pour, ouais. pour Image. Donc pour vous Mario Ramsamy, pour célébrer les 40 ans des démons de minuit, je vais vous faire un petit blind test des meilleures ou des pires reprises de cette chanson signature. À tout de suite.
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0: L'anniversaire de Cher, le coup de cœur découverte du jour, No More et un blind test autour des chansons qui parlent de la vie. C'est ce qui vous attend dans la suite de Décibel. Pour vous inscrire au blind test, il est encore temps d'appeler Alexandra au standard d'ici. 0810 055 056 0810 055 056. Moi, je retrouve mon invité Mario Ramsamy, le chanteur du groupe Image, qui vient fêter en direct dans Décibel. Les 40 ans des démons de minuit. Alors vous avez parlé tout à l'heure des droits d'auteur, de l'équité, tout ça n'existait pas vraiment au moment du premier tube d'Image, dirons-nous.
1: Ouais.
0: Voilà, il y a 40 ans. Est-ce que, alors si on met ça à part, on en a parlé aussi, je me souviens, avec Axel Bauer, il y a plein d'artistes qui, dans les années 80, ont fait leur premier tube et se sont rendus compte que voilà, c'était un petit peu compliqué, qu'il fallait bien lire les papiers avant de les signer. Mis à part, est-ce que vous êtes, vous, Mario, nostalgique des années 80, ou est-ce que vous êtes heureux dans notre époque?
1: Je suis heureux parce que je le répète encore une fois.
0: Un bébé.
1: J'ai eu un bébé.
0: Ben oui, félicitations.
1: Mais pas la vie. La vie elle-même est super difficile.
0: Ouais.
1: La vie elle-même est quand je vois beaucoup de tristesse, beaucoup plus que dans les années 80 aujourd'hui. Je vois beaucoup. Autant que la technologie a avancé et je vois qu'on recule dans la tête, dans la mentalité, dans le côté humain, le don de soi. Le don de soi est devenu très hypocrite, très, très, très personnel. Et c'est ce qui me manquait. Il y avait l'esprit de solidarité, même si on se faisait des coups bas par moment, mais il y avait cet état d'esprit de vouloir regarder l'autre avec une forme de compassion. On avait là ce cœur-là. D'ailleurs, Jean-Jacques Goldman, il a fait les Restos du cœur à l'époque.
0: Oui, c'est vrai, avec Coluche.
1: Et j'ai trouvé ça très, très fort parce que Jean-Jacques Goldman, Coluche et tous ces gens qui qui ont de l'humanité dans leur cœur, on fait un, moi, pour moi, c'est un don à l'humanité, les Restos du Cœur.
0: C'est beau que vous parliez des Restos du Cœur, puisque justement, les Enfoirés, la troupe des Enfoirés a chanté à plusieurs reprises dans les spectacles des Restos du Cœur, Les Démons de Minuit. Par exemple, là, on est en 2004, le spectacle s'appelle Les Enfoirés dans l'espace, et on va entendre notamment la voix d'Hélène Ségara.

0: C'était dans un medley de chansons toulousaines. Vous êtes toujours attaché à Toulouse, Mario ?
1: J'habite pas trop loin. J'habite à 100 km de Toulouse. J'habite à Agen. Je me suis désolidarisé un peu de Toulouse parce que ça devenait un peu. Comme je vais vous parler de ça, ça devenait un peu. Ça s'est déshumanisé un peu. La place du Capitole, on ne peut plus aller avec la voiture. On a mis des barrières de partout. On a clôturé. On a mis des murs. Et ces murs-là a fait que aujourd'hui, tu achètes à Toulouse un certain bien. Et avec le temps, ça se dévalorise puisqu'il y a une expansion de la ville qui est mal calculée, mal réfléchie.
0: Ouais, ça vous plaît pas.
1: Ça me plaît pas, mais je reste dans ma mentalité, dans ma tête, je reste dans mon cœur toulousain, parce que mon studio, il est juste en dessous, le fan club du Stade Toulousain, à Toulouse.
0: Ah, excellent.
1: Juste en dessous, j'ai fait mon studio et je m'oblige toujours de garder ce contact toulousain avec Jean-Pierre Madère qui je voudrais un jour.
0: Macumba.
1: Oh ouais, qu'est-ce que j'adore.
0: Il est super, Jean-Pierre.
1: J'adore cet homme.
0: Ouais, et lui à Toulouse aussi.
1: Oui. Voilà.
0: Belles histoires toulousaines. Alors, les reprises des Démons de Minuit. Je sais pas si vous les connaissez toutes. On va voir.

0: Il s'appelle Didier Super. Didier Super, moi je l'adore. Il a sorti un premier album fabuleux il y a quelques années qui s'appelait Vaut mieux en rire que s'en foutre.
1: Oui.
0: Avec des chansons comme Petit caniche, peluche pour vieux, que je vous recommande chaudement. Et donc il a fait cette reprise des Démons de minuit. Bon, la prochaine, je suis sûre que vous la connaissez.

0: C'est extraordinaire. Mais ça prouve que c'est une chanson qui a le cœur de vouloir faire danser, faire chanter les gens. C'est très, je dirais...
1: Fédérateur.
0: Fédérateur, voilà.
1: Ouais. Et puis bon, il y a cette version-là, évidemment, qu'on ne peut pas passer sous silence.
0: Non.
1: Parce que quelle version dingue.

0: Qui ça? C'est la version de Julien Doré.
1: Oui, j'ai reçu un coup de fil de lui un matin.
0: Ouais.
1: Il y a 2 ans de ça, son album est sorti.
0: Imposteur, ouais.
1: Oui, imposteur. Et salut, c'est Julien Doré. Ça t'ennuierait pas de venir faire un gag à tout le monde? Je voulais faire le buzz et je suis monté à Paris et il m'a emmené dans un sublime hôtel et il m'a dit écoute, tu vas faire semblant que tu n'aimes pas qui ça. Et après zoom arrière, il a dit, c'est ça que j'aime avec les jeunes de maintenant, ils ont l'idée, ils ont l'intention, ils ont cette inventivité de partir de quelque chose qui existe très fort déjà et d'emmener un plus par rapport à ça. Et Julien Doré est très bon pour ça.
0: Et en plus, il est en train de nous écouter, il vient de m'envoyer un message. Alors, c'est un vocal. Il m'a dit, allez, il faut passer ça à Mario. Alors, c'est parti. Je mets mon téléphone devant mon micro, pardon pour la qualité du son.
2: Salut Mario.

0: t'embrasse Mario. Gros bisous et salut Émilie. Ciao. Oh,
1: c'était
2: un gros bisou de ma part aussi.
1: Oh, Julien. C'est une vraie rencontre, hein, ça, Julien.
2: Ah non, mais c'est une vraie rencontre. C'est une vraie rencontre. C'est quelqu'un qui. Et il... D'ailleurs, si tu le vois sur lui, ça, c'est le body talking, as we say in English.
1: Ouais.
2: Le
1: langage corporel de Julien.
2: Ouais, c'est ça. Ouais. Et il va vers les gens. Il est généreux. Tout est pensé. C'est bien calculé. C'est bien réfléchi. Et moi, j'aurais aimé que mon fils le ressemble dans Si je voulais qu'il y a quelqu'un, un membre de ma famille qui je voudrais que mon fils ressemble à cette forme de caractère d'artiste. Parce que j'adore ce qu'il est.
1: Waouh! Ben c'est beau. Merci beaucoup d'être venu nous voir, Mario. Félicitations pour les 40 ans des Démons de minuit. On se reverra pour fêter les 50 ans, sans doute. Et puis, alors, ben, vu que de toute façon, vous faites un concert tous les 3 jours en moyenne. On va pas tarder à se recroiser sur scène.
2: Hein, non, on va pas tarder.
1: Bon, génial. Passez un bel été. La bise au tout petit qui vient d'arriver.
2: Merci beaucoup.
1: Merci d'être venu nous voir.
2: Thibaut, elle s'appelle.
1: Oh, bisous. Bisous, c'est une petite fille.
2: Bisous, moi, Thibaut.
1: Oh, elle nous écoute, mais elle a quel âge?
2: 7 mois.
1: 7 mois, oui. Donc on peut dire des gros mots, ça ne lui fera pas. Elle ne sera pas traumatisée. Fantastique. Merci beaucoup, Mario. À très bientôt.
2: Et des bisous à toi, Julien.
1: Merci. 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
1: Et un petit peu de rock'n'roll maintenant. Joan Jett and the Black Hearts. I love rock'n'roll. Et des bonnes nouvelles de l'actu musicale à suivre. Merci d'avoir choisi Décibel.

Waouh, qu'est-ce que ça fait du bien d'écouter Joan Jett and the Black Hearts, I love rock and roll. La bonne nouvelle, c'est que Joan Jett est en tournée. Une seule date en France. Je sais, vous allez râler, mais pour une fois, c'est pas à Paris. La seule date en France, non, c'est dans un festival que j'adore. Le Rétro, c'est trop. Je sais pas si vous avez déjà

0: entendu parler de ce festival Rétro Cétro. C'est à Tillaulois dans les Hauts-de-France. Et c'est un festival qui fête ses 10 ans cette année. Et c'est vrai que là où il y a plein de festivals un peu nostalgiques, années 90 ou années 80, on en parlait à l'instant évidemment avec Mario de Image, et ben le Rétro Cétro a adopté une esthétique qui est différente, mais qui, alors moi, me plaît beaucoup puisque c'est du rock, rien que du rock. Il y a 15 000 festivaliers qui viennent chaque année applaudir des groupes donc qui ont marqué, on va dire, les fans de rock depuis les années 60. Donc il peut y avoir Tears for Fears, mais aussi Deep Purple, les Stray Cats, côté français Louis Bertignac, il y a eu Alice Cooper, évidemment, dieu du hard rock américain, il y a eu Trust, les Sex Pistols, bon, enfin ce qu'il en reste, mais enfin quand même ils sont venus, ZZ Top aussi est déjà passé, les Zombies, enfin voilà, c'est vraiment trop beau. L'édition des 10 ans de Rétro Cétro, bah, c'est tout bientôt, hein, du 26 au 28 juin, on ira donc faire un tour en Picardie pour écouter Joan Jett et l'applaudir, elle que nous venons d'entendre, également les B-52s, ça fait plaisir, Europe, oui, oui, je le fais bien, hein. Europe, et Matmata, et là la boucle est bouclée puisque l'album de Matmata est à gagner maintenant au Blind Test.
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0: Un album qui s'appelle Lambardé, album de reprise, 20 titres, 20 reprises donc, des choses qu'on attendait de la part de Matmata, comme The Cure ou Dao, et puis Renaud, Abba, Johnny Hallyday, ils reprennent des chansons incroyables, dans plein de langues, en français, en anglais, en breton, là encore on attendait ça de Matmata, mais vous allez les entendre chanter en espagnol, en portugais, en italien, etc. Plein de langues européennes, en suisse allemand, s'il vous plaît. Ils reprennent une chanson, oui, du premier groupe de Stéphane Echer, ils chantent en suisse allemand, enfin, c'est incroyable, vraiment cet album de Matmata est dingue, Lambardé, moi j'aime beaucoup et donc je suis ravie de l'offrir à Gilles et à Souleymane. Bonsoir messieurs.
2: Oui, bonsoir Émilie.
0: Bonsoir,
3: bonsoir Émilie.
2: Bonsoir Souleymane.
0: Comment ça va?
3: Bonsoir oui.
0: Gilles.
2: Ça va très bien, je te remercie Émilie.
0: Ouais, j'entends, t'as une bonne voix, t'as une bonne voix du week-end alors
2: oui,
0: qu'on est
2: va,
0: que
2: oui,
0: mercredi. C'est pas très sérieux.
2: Pas Caroline.
0: Gilles, je te présente, ou je sais pas si vous connaissez déjà, Souleymane, donc qui vient jouer avec nous aussi. Souleymane, comment ça va?
3: Ça va, ça va. Moi, par contre, je suis crevé.
0: Ah, bah, on est mercredi en même temps, hein. C'est le bilan d'étape de la semaine. C'est là où on se dit, est-ce que j'ai bien fait ou pas? Allez, oui, je continue. Bon, Souleymane, désolé pour le coup de fatigue, mais là, normalement, la joie va revenir et l'énergie.
3: Avec un bon coup de rock.
0: Bah, voilà, et un bon blind test. Ce sont donc des chansons qui parlent de la vie et le cadeau que vous gagnez tous les deux, puisque dans le blind test de Décibel, il n'y a pas de perdant, c'est comme à la fête foraine. Vous remportez chacun donc un exemplaire de l'album de Matmata, ok?
3: Ça marche, merci.
0: C'est gagné, bah, avec plaisir. Comme ça, maintenant que vous avez gagné, vous pouvez jouer tranquillement, sans pression, mais avec évidemment beaucoup d'attention. Ce sont donc des chansons qui parlent de la vie et on recherche leurs interprètes, ok?
2: D'accord. Okay.
0: Alors, Gilles et Souleymane, n'oubliez pas ce petit point de règlement très important. Il faudra
2: dire son prénom.
0: Oui, il faut dire son prénom avant de donner la réponse. Merci. Je le répète tous les jours, vous devez en avoir marre. Pardon, pardon.
2: Ah non, absolument pas, non.
0: Ah là là, Gilles et Souleymane.
2: Non, c'est pas là.
0: Ah, merci, trop sympa.
2: Oui, voilà, on ne sait pas là, on va vous écouter, Émilie.
0: C'est vrai, ça. Merci les gars d'être là, ça fait plaisir. Allez, première chanson qui parle de la vie, dites-moi, qui chante ça? Oui.
2: Daniel Balavoine.
0: Oui. Eliane
2: Folie qui l'a reprise.
0: Eliane Folie l'a reprise, c'est vrai.

0: belle cette chanson, la vie ne m'apprend rien, Daniel Balavoine. Et c'est vrai que j'aimais bien la reprise de Liane Folie. Elle avait assuré, quand même.
1: Oui.
0: Voilà. Petit avis personnel non sollicité, vous en faites ce que vous voulez. Souleyman, après Balavoine, on continue la vie d'un autre point de vue.
2: Souleyman et L5.
0: Oui.
2: Un point commun avec Les démons de minuit, repris par Julien Doré.
0: Reprise aussi par Julien Doré, c'est vrai, toutes les femmes de ta vie. Il a bon goût, Juju. Hein. Un point pour Souleyman, un point pour Gilles. Vous êtes parfait, vous avez fabriqué un petit moment de suspense où le public se demande, mais alors, mais qui va gagner ce blind test? Je vous le rappelle, tout le monde. Et c'est tous les soirs que tout le monde gagne au blind test, donc vraiment, n'hésitez pas à vous inscrire. Mettez-le en numéro rapide, là, dans votre répertoire de téléphone, 0810 055 056. Tous les soirs à 20h, vous appelez pour jouer, vous êtes sûr de gagner. Oh, on dirait vraiment que je suis en train de vous vendre des tapis. Hein. C'est terrible. Et il se lessive, madame. Oui, il passe à la machine. Elle n'avait pas besoin d'aller au pressing. C'est un tapis fabuleux. Allez, j'arrête. Gilles est sous les vannes. On va faire une dernière chanson de la vie. Attention, là, c'est la vie intense. C'est la vie vintage. Oui, bravo.
2: Edith Piaf, la vie en rose.
0: Et vous savez quoi? J'aimerais bien que Julien Doré la reprenne, celle-là. Je suis sûre qu'il ferait une super version. Il ferait comme ça. Ça me fait quelque chose. Un peu avec son petit accent du sud, là, ce serait trop beau. Non. J'ai fait un peu Cabrel, là. Cabrel qui a fumé des clopes, c'est trop bizarre, cet accent. Non, mais voilà, on va lui proposer à Julien Doré de refaire La vie en rose. En tout cas, Gilles et Souleyman, vous avez été magnifiques et vous avez tout trouvé. Bravo, messieurs.
1: Merci beaucoup, Émilie. Merci. Merci, Émilie. Un petit bonjour.
0: Oui, évidemment.
1: À Caroline.
0: Eh ben, bisous, Caroline.
1: Dans l'Indre-et-Loire, qui habite à Rivière.
0: Très bien. Caroline, Rivière, Indre-et-Loire, gros bisous. Souleyman, Gilles, bisous aussi. Et tant qu'on y est, une bise à Clacla. Mais oui, Clara Luciani a écrit une chanson géniale sur la vie, sur sa vie, sur cette vie. Elle ne revient pas, tout ce qui lui arrive, et elle le raconte en chanson sur son troisième album, Mon sang. Clara Luciani est dans Décibels. Il est 20h47, les amis. Bonne soirée.

0: Luciani, cette vie, c'était sur son album Mon Sang qui était sorti à la fin de l'année 2024. Elle a donc passé une bonne partie de l'année 2025 sur la route. 2026 est peut-être le moment de préparer la suite ou alors de partir en vacances. Hein. Elle l'a bien mérité aussi. Bref, on envoie par les ondes nos meilleures pensées à Clara Luciani.
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0: Allez, il est l'heure du coup de cœur du jour. Et c'est un garçon qui vient d'une bande dont on parle beaucoup. Lui, il s'appelle No More. Vous ne le connaissez pas encore, peut-être. Mais dites-vous que les artistes qui gravitent autour de lui s'appellent Joseph Kamel, Daisy ou encore Pierre Garnier. Vous avez compris de quelle bande je parle. C'est la bande de Caen dans le Calvados. Alors, No More, de son vrai nom Nicolas, c'est un jeune artiste franco-portugais basé donc en Normandie. En fait, il a débarqué à Caen il y a une dizaine d'années pour entrer aux Beaux-Arts. Voilà. Il a d'abord fait de la photo et puis il a donc rencontré l'équipe du label Duchesse. Et c'est là-bas qu'il va rencontrer tout plein d'artistes de la scène normande et que ça va quand même pas mal l'inspirer. Il vient de sortir un album qui s'appelle Le meilleur de mes potes. J'ai bien aimé ce titre. J'ai trop que voilà, on s'y retrouvait. Et dessus, il y a la chanson titre Le meilleur de mes potes. À découvrir donc notre coup de cœur du jour, No More. Ça s'écrit N-A-U-M-A-U-R.

0: raison.
1: Notre découverte du jour, No More, le meilleur de mes potes.
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1: Oh là là, c'est un anniversaire très important aujourd'hui. Vous allez me dire, la chanson anniversaire est importante tous les soirs. Vous avez raison, mais aujourd'hui, on a envie de souhaiter un très très joyeux anniversaire à une chanteuse qui s'appelle Cher. Elle a 80 ans aujourd'hui, Cher. C'est incroyable parce que entre le sport, la bonne génétique et une petite aide chirurgicale, effectivement, on ne sait plus du tout quel âge elle a. Et bien voilà, je vous l'annonce, elle a 80 ans aujourd'hui. Cher, et c'est, j'adore cette statistique, la seule chanteuse solo à avoir classé au moins une chanson dans le top des ventes sur 7 décennies consécutives. Ouais, depuis les années 60, il ne se passe pas une décennie sans que Cher soit numéro 1 des ventes. Donc voilà, c'est la seule à avoir réussi à faire ça. Cher, donc, il y a 80 ans aujourd'hui, je l'adore tellement. Alors en tant que chanteuse, mais aussi en tant qu'actrice. Sachez que c'est une excellente actrice. Et me dit-on, mais ça, moi, je n'ai pas grandi aux États-Unis, donc je n'ai pas pu le vérifier. Excellente animatrice de télévision aussi. Quand on lui donne voilà, un prime animé à la télé, elle fait ça comme une chef. Non, moi, j'ai un souvenir d'adolescence de Cher. C'est qu'en 1982, quand Disneyland Paris a ouvert, qu'on appelait à l'époque Euro Disney, et ben c'est elle qui est venue chanter à la cérémonie d'ouverture et elle a chanté cette chanson-là.

choup, choup. Ouais, Cher. En 1992, cérémonie d'inauguration de Euro Disney. Et en fait, The Choup Choup Song chanté par Cher, c'était la bande originale d'un film génial qui s'appelait Les Deux Sirènes. Et Cher jouait dedans. C'était un film qui se passait dans les années 60. Et c'est Winona Ryder qui jouait la fille de Cher. Donc voilà, super film de meuf, on va pas se mentir. Mais très très chouette, Les Deux Sirènes avec Cher. Et film incontournable des années 90. Allez, nous, on va aller plutôt dans les années 60 pour célébrer l'anniversaire de Cher et ses 80 ans. On l'écoute avec son Cher Sonny. I got you, babe.

0: 1965, la sortie de I Got You Babe, Sony et Cher. Elle avait 19 ans, Cher, bébé. Et ben aujourd'hui, elle fête ses 80 ans et on lui envoie tout l'amour du monde. Quelle belle artiste. À vous aussi, on vous envoie plein d'amour. Mais oui, vous êtes un beau public. Merci d'avoir écouté Décibel. Toutes et tous, on vous embrasse. Et aussi l'équipe de l'émission. Ce soir, aux commandes, il y avait Iris Guitoni, Basile Combes, Elodie Biancamaria, Alexandra Sackberg et Franck Moilier. À demain, on parlera de l'Amérique et de la route 66 en chanson avec mon invité Laurie Kenton.
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0: Bon, mais ne partez pas, la musique continue sur votre radio ici. Il est 21h.

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0: Le titre Respire de Mickey 3D est souvent cité comme un précurseur des chansons écologiques. Mais comment est-il né ?
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0: Le chanteur Michael Furnon a écrit Respire comme une critique douce-amère de la surconsommation, de la pollution et de la transmission d'un monde malade aux générations futures. Le ton naïf, presque enfantin du texte, a touché le public car il rendait un sujet complexe accessible. La chanson est un immense succès qui surprend même le groupe.

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0: Avec ses compositions, la chanson française rencontre les musiques électroniques et les délires pop.
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0: Oscar Les Vacances et MPL avec Les Puceaux. Extrait de l'album Ceci n'est pas mon corps.
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0: Un coup de cœur, Isidre Mardèche.
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0: Saviez-vous que le titre formidable de Stromae est né dans la rue?
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0: Formidable. En 2013, Stromae se balade à Bruxelles quand un sans-abri l'interpelle brutalement. Hey, tu te crois beau?
2: Tu t'es regardé? Tu te crois beau?
0: Cette phrase ne va plus le quitter. Secoué par ce face-à-face entre son succès et la détresse de cet homme, l'artiste décide d'en faire une chanson. Il crée alors ce personnage d'homme brisé, ivre de chagrin, qui hurle sa solitude au passage.
2: Il sera formidable. Formidable. Tu étais formidable, j'étais formidable.
0: Le génie de l'histoire, le clip. Stromae filme la scène en caméra cachée, un arrêt de tram. Il joue si bien l'ivresse que la Belgique entière s'affole, croyant que la star a touché le fond. Une rencontre brutale, devenue un vrai chef-d'œuvre. 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
3: Ah, celui-là. Celui-là, c'est le prince de Toulouse. Celui-là, je dirais jamais assez à quel point c'est un auteur extraordinaire. Ça, c'est la chanson du retour. Sa maison de disques ne mettait plus un copec sur un talent pareil. Alors, qu'est-ce qu'il a fait? Il a tout vendu et il est parti faire un petit tour vers New York. Là-bas, il a rencontré un arrangeur et compositeur qui s'appelle Philip Sess. Et voilà ce que ça a donné.
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0: chanteuse originaire de Valence et révélée par la Star Academy 2024. Maya avec Tout ira bien.
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0: Tout ira bien.
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3: Aujourd'hui, direction Nîmes pour une soirée pas comme les autres. Je me la joue Michel Jonas. J'ai testé The Reef Jazz Club.
4: 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Je descends dans la boîte de jazz.
3: Et sur le Jean Jaurès, un lieu où le jazz, le swing et la bonne humeur se dansent autant qu'ils s'écoutent. Dès l'entrée, les lettres du riff s'affichent sur le sol en mosaïque. Le bar longe la salle, la lumière se fait plus douce et au fond, un filet lumineux vous aspire vers la piste. Loan donne déjà un coup. Ça tape du pied, ça compte, on reprend. Et surtout, personne ne se décourage. Tout âge confondu, des sourires, des envies communes de découvrir l'univers du boogie-woogie, du West Coast Swing et du Linky Up. Bon, soyons clairs, on ne devient pas Fred Astaire en une heure.
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3: Mais Florent Yamas, multiple champion du monde et de France, vous met tout de suite à l'aise. Ses conseils sont en or. C'est l'autre professeur, le créateur du lieu. Et le jeudi, place à la jam session. Les musiciens sortent leurs instruments, piano, batterie, sont déjà là. Et c'est parti pour le bœuf, endiablé. Petite anecdote, Florent m'explique que dans les années 30, on faisait patienter le public entre deux morceaux avec des sketchs d'humoristes. C'est ainsi qu'est né le stand-up. Ambiance décontractée, on peut s'installer dans la cour pour papoter, boire un verre, grignoter un plateau gourmand. Une soirée qui met le cœur en swing et le sourire aux lèvres. Le Reef Jazz Club, c'est 36 avenue Jean Jaurès. À Nîmes, pas besoin d'équipement spécial, hein. Vous venez juste pour vous amuser. Retrouvez-les sur Facebook et Insta avec des vidéos incroyables. Et si vous aimez, venez prendre l'apéro swing un dimanche aux alentours de 17h. Bon, moi un peu parti, un peu naze, je ressors de la boîte de jazz prendre le rythme de ma vie. Donc, j'ai testé, j'approuve et je dis...
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5: On ne fait pas un personnage sans que la personnalité ait validé son modelage.
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5: Bonjour, donc je m'appelle Stéphane Barret, je vais avoir 62 ans, créateur d'imaginaire, ça c'est vraiment mon truc, surtout dans ma partie personnelle.
6: Soprano, les lapins crétins, Kenji Girac ou Brad Pitt, c'est lui. L'un des sculpteurs de visage du célèbre musée Grévin et Tourangeau, parlons hyper-réalisme et expo perso avec lui.
5: Eh ben, je vous ai donné rendez-vous à mon atelier, rue des Landes à Tours, je suis très content de vous accueillir. Je suis originaire de Vierzon, un BTS de fabrication mécanique, donc ça n'a rien à voir avec la sculpture. Mes soirs et mes nuits à faire ma passion et aller travailler la journée. J'ai donc décidé de quitter Vierzon pour partir sur la région parisienne. C'était de faire de la sculpture, travailler pour des musées, travailler pour le théâtre. J'ai beaucoup travaillé pour Disney. Donc ça fait 30 ans et que je travaille sur commande. Et j'ai eu la chance en 2000 de pouvoir commencer à travailler pour le musée Grévin. Donc je suis indépendant. C'est mon principal client.
6: On est dedans avec le musée Grévin. Moi, je suis entourée là de personnages. J'ai Franck Dubosc, Benoît Poelvoorde, Stéphane Bern, Denis Brognard. Est-ce qu'il y a quelqu'un qui vous a donné du fil à retordre?
5: À chaque nouveau personnage, c'est un nouveau challenge. Le plus difficile quand même, c'est le regard. Donc c'est ça, l'hyperalisme, c'est un assemblage de plein de petites choses qui font que, en final, s'il y a une chose qui n'est pas là, il y a toujours un petit quelque chose qui ne va pas au niveau de la ressemblance. Le plus difficile quand même, c'est les personnages sans rendez-vous, dont les personnages qui sont décédés. J'ai fait Louis de Funès, j'ai fait Edith Piaf, j'ai fait Nelson Mandela. C'est plus compliqué puisque c'est photos de presse. Mais il y a 25 ans, quand j'ai commencé, mon premier personnage, c'était Bruce Willis. J'avais comme seule référence ces films sur VHS et les arrêts sur image. C'était des bougies pas possibles. Donc c'est vrai que mon premier personnage a été très difficile. Moi, pour ma partie, au niveau modelage d'une d'une tête. On s'est fixé entre 5 et 8 semaines de travail. L'hyperréalisme, il faut pas travailler 8 heures de suite parce que l'œil s'habitue des fois dans des directions qui sont fausses.
6: Ces visages sont vus par des centaines de milliers de personnes à Paris. Son travail plus personnel se voit lui bientôt à jouer les tours.
5: Alors je suis resté dans l'hyperréalisme, c'est mon truc, c'est quelque chose que j'adore. Hommes, femmes, avec des coiffures surdimensionnées, des hippopotames, j'ai des crocos, masques humains et animaliers. J'ai envie aussi d'avoir une reconnaissance sur mon travail personnel.
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10: Kaikaouzout le mot cluc. Ça veut dire lunettes. Quand j'étais petit, on me disait toujours d'enlever mes lunettes avant de faire le sport. Et un jour, Udi n'avait pas tiré la miasclouk. Je ne les ai pas enlevées. Et Balou qui aimait se yaribat en loukap. Et miasclouk qui s'est sous une copate. Il y a eu un ballon qui arrivait dans ma tête. Et

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1: Paris, c'est le trait d'union, disons-le, entre les cultures. C'est le cas, entre l'Alsace et l'Île-de-France. La preuve avec la réussite d'un Alsacien qui va créer chez nous la brasserie Beaufinger, devenue un monument de la gastronomie à Paris. Thierry Boeuf vous y invite, c'est Bistrot de Paris.
2: Quel cocktail américain, c'est quoi ?
3: C'est un cocktail grillé avec une sauce américaine, tomate, échalote, une pointe de cognac, du vin blanc. C'est un peu relevé.
4: Un décaïn !
5: Pâté, jambon, c'est du pain rayette, gruyère, chantal, rosbif, jambon de pays.
6: Eh ben tout ça, ça va aller dans la blanquette.
3: Bon appétit !
7: À Paris, subsistent encore quelques mammouths de la gastronomie, encerclés de toutes parts de chinoiseries et de fast-food endémiques.
8: Sandy, une pointe de sel, un coup de moulin à poivre dans l'aioli, s'il te plaît.
7: Le dernier rempart de la Bastille se nomme Beaufinger. La résistance est rude, soutenue par des tonnes de guirlandes de saucisses de Strasbourg et de plats de choucroute fumante, où jadis, les critiques Go et Millot aimaient s'attabler.
9: Henri Go, Christian Millot, vous allez nous faire les honneurs de cette table, qui est certainement l'une des meilleures de Paris.
10: Elle est surtout réputée pour sa choucroute, qui est merveilleuse, je dois dire.
11: Ça s'appelle Beaufinger, et la brasserie Beaufinger a été, à partir de 1920, le lip des années folles. Il y avait une assistance très brillante qui venait dans cette vieille brasserie alsacienne avec il y a une salle de peinture de Hancy. Et on voyait Cocteau, Chaplin, Marie-Laure de Noailles. Tout Paris venait chez Beaufinger, qui était célèbre également pour ses huîtres et son banc d'huîtres. C'est le concurrent de Lippe maintenant, vraiment.
7: Beaufinger est la plus vieille brasserie de la capitale. En 1864, Frédéric Beaufinger, originaire de Colmar, quitte son Alsace chérie pour Paris avec dans ses malles toutes les spécialités de l'Est de la France. Mais le coup de génie du jeune Alsacien consiste à servir de la bière fraîche et mousseuse, brassée à l'air et distribuée à l'aide d'une pompe. Autrement dit, les Parisiens découvrent pour la première fois la bière pression. Repas d'affaires, dîner d'anniversaire, virée entre copains, touristes en goguette, couple légitime, amant pressé, pour paraphraser André Malraux, Beaufinger, c'est comme le métro parisien à 18h. Et même un renfort inattendu vient prêter main forte à la brasserie, en la personne de l'intellectuel et philosophe Roland Barthes.
12: Les cafés à Paris, chez lui, c'était plutôt le Flore, c'était le Bonaparte,
13: oui,
12: c'était son quartier de Saint-Germain-des-Prés.
13: Oui, c'est ça. Mais le seul restaurant vraiment d'élection, en quelque sorte, qui ne soit pas lié à des opportunités de géographiques, c'est cette manie, dit-il, pour Beaufinger. Et il a beaucoup aimé Beaufinger dans ces années-là, qui était un restaurant parce qu'il y mangeait du poisson.
12: C'était pas du tout dans son quartier, ça.
13: Non, justement.
12: C'était un expatrié.
13: Ça voulait dire que c'était justement un choix.
7: Envie d'une soupe à l'oignon gratinée, de 6 huîtres creuses de Normandie, de gros escargots de Bourgogne, un œuf mayonnaise, un pâté en croûte, un homard flambé au whisky ou la fameuse choucroute servie depuis 160 ans. Direction la Bastille, qui a fait sa révolution à deux reprises, en 1789, aux commandes les révolutionnaires du Faubourg Saint-Antoine, et en 1864, grâce à un seul homme, Frédéric Beaufinger.
1: Je ne sais pas vous, mais toute l'équipe du 7-9, ça nous a ouvert l'appétit avec cette chronique. Les bistrots de Paris, on réécoute sur francebleuparis.fr. Merci à Thierry Boeuf.
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14: 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Je suis trop fier de mon jingle, j'en suis fier. Je l'assume, j'en suis fier. Comment ça va les gens sur Ici Picardie? C'est la Camini Minute, votre chronique de la joie et de la bonne humeur. Écoutez-moi, ça va, sauf que je suis encore un petit peu ému, parce que comme beaucoup de Français, j'ai vu le biopic sur la vie de Philippe Nicolic des To Be Free partir un jour. Sans retour, c'était émouvant. Il paraît que Caris, le rappeur, l'a vu et il a pleuré. C'est pas vrai. Je précise que c'est pas vrai parce que j'aime mon nez. Ok, je veux le garder. Les années 90, nous, on a connu les grandes manias, les plus belles manias. Michael Jackson mania, Club Dorothée mania, Patrick Bruel mania. Et vous, vous avez quoi? La Chikung mania. Voilà, c'est Chikungunya, c'est nul, nul. Nous, on a connu des manias de ouf, on a connu les boys bands. Et au final, les To Be Free, qu'est-ce qu'ils faisaient? Ils faisaient un peu de la dance et de la techno. Vous connaissez cette musique? La musique avec des textes extraordinaires, dignes de Baudelaire, de Balzac et de Molière. Il y a un Américain, il est arrivé, il a dit... I like to move it, move it. I like to move it, move it. I like to move it, move it. You like to move it. Ça, c'est même pas un refrain, c'est un mantra, les gars. Extraordinaire. Les Allemands, ils ont vu ça, ils ont dit, OK, nous aussi, on va s'y mettre. Eins, weins, Polizei, drei, vier, Grenadier, fünf, sechs, sainte Kirk, siete Nacht, gute Nacht. Je suis pas très fort en allemand, j'ai fait ce que j'ai pu. Mais on sentait le niveau du texte. Il y a un mec qui avait écouté ça, il a dit, OK, d'accord, vous voulez jouer ça? Tuta, tuta, tuta, ta, tuta, tuta, tuta, ta. Lui, on pensait qu'il avait fini le game. Mais non. Après, les mecs, ils se sont dit, nous, on fait plus de mots, on fait juste des sons. Pi, pa, pa, palopo. Pa, pa, palopo. Pi, pa, pa, palopo. Même les chanteurs, ils comprenaient même plus ce qu'ils disaient. I'm a scat man. Vous allez pas me faire croire que le mec, il comprenait ce qu'il disait. Voilà, c'était ça, les années 90. De la créativité, des chansons à texte. Mais bon, toutes les bonnes choses ont une fin. Les années 90, elles sont parties. Un jour, sans retour, effacées. Notre amour, sans se retourner. Excusez-moi, je suis encore ému par le téléfilm sur Philippe Nicolic.
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1: On peut encore partir à la chasse au trésor.
7: Oui.
1: On va partir à la recherche de pierres vieilles de 700 ans.
7: Exactement. Ces vieilles pierres s'appellent les bornes papales, cher ami. Direction donc Valgréas, au cœur de cette curiosité géographique, on va le dire. Un oui. Morceau de Vaucluse posé en plein milieu de la Drôme provençale, on a déjà parlé. Ça s'appelle l'enclave des...
1: Pape.
7: Oui, bornes. Réponse.
1: Oh
7: ouais, j'ai un petit peu bossé. Celle qui donc délimite bien ces bornes papales, celle qui délimite l'enclave, ce sont donc ces bornes papales. Alors à quoi ça ressemble? Imaginez un grand bloc de pierre taillé, planté verticalement dans le sol, un bon 1m20 à peu près, avec surtout des blasons, en fait, c'est ça qui est beau. Blasons sculptés, des armoiries, des seigneurs locaux. Celle du comte Avenessin aussi, forcément, avec deux clés entrecroisées, symbole donc du pouvoir pontifical.
1: Ce sont donc de vraies frontières gravées dans la pierre, on peut
7: exactement
1: dire ça.
7: Ces bornes, elles datent du 14e et 15e siècle. Elles ont été installées lors de plusieurs campagnes de bornage en 1324, 1414, 1457. Ben, c'était simple en fait, hein, tout simplement, elles étaient là pour dire ici commence la terre des papes en pleine Drôme provençale. Petit rappel historique quand même, quand les papes s'installent à Avignon au début du 14e, ils cherchent en fait à sécuriser et à agrandir leur possession. Il y a un pape qui s'appelle Jean XXII qui achète Valgréas en fait et puis d'autres villages autour, mais le royaume de France bloque toute extension parce que bien sûr les papes ils voulaient aller encore plus loin, mais boum, non, la France bloque tout ça et résultat, on a donc une sorte d'enclave figée donc dans les frontières. Et donc pour matérialiser tout ça, on plante donc des bornes solides, visibles, et surtout c'est indiscutable quoi.
1: Alors évidemment la question c'est de savoir si on peut encore les voir aujourd'hui ces bornes.
7: C'est ça, c'était au 14e siècle quand même. On en a encore 22 en fait autour de Valgréas en place. Vous en avez déjà une devant l'office de tourisme, c'est la plus facile hein, pour la voir. Ils l'ont mise là pour qu'on puisse voir à quoi ça ressemble. Mais ensuite il faudra quand même un peu de perspicacité pour les trouver. On nous dit à l'office de tourisme que c'est un peu compliqué, c'est un peu difficile parce que elles sont un peu cachées en fait dans des chemins, dans des villes, dans des champs, des bosquets. Heureusement, l'office de tourisme a bossé dessus de Valgréas, qui propose aujourd'hui donc un plan en fait d'un circuit pédestre de randonnée, franchement hyper simple, accessible, qui permet justement d'en découvrir plusieurs à pied autour de 2-3 heures à peu près en famille. Ça peut faire une belle idée de sortie. On marche dans les paysages de la Drôme provençale tout en étant dans le Vaucluse. C'est ça aussi qui est fun. Et ces pierres sont là pour nous rappeler donc cette chasse au trésor grandeur nature autour de l'histoire donc de l'enclave des papes.
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1: Ambiance nature aujourd'hui. 55 000 jardiniers, amateurs ou professionnels suivent depuis plus de 15 ans Franck Natier, un Mayennais de Saint-Plé. Il réalise des vidéos autour de la permaculture sur sa chaîne YouTube La Forêt Nourricière. Mais quelles sont ces vidéos qui touchent tant de personnes ?
2: Des fois, je vais visiter des jardins extraordinaires. Souvent, je vais montrer des tests d'association que je vais faire entre les plantes.
3: Et on voit ici, c'est les figues sont en association avec la caseille. C'est un hybride entre le groseillier à macro et le cassis.
2: Je vais parler de variétés assez rares et exceptionnelles, très résistantes aux maladies et qui se débrouillent bien seules.
3: On va voir la figue poire. C'est une figue énorme. Elle est géante. Elle pèse jusqu'à 300 grammes. Regardez un petit peu la taille de ces figues.
1: Et ce qui plaît, c'est la façon de jardiner de Franck sous forme de culture multi-étagée.
2: Donc c'est le fait de pouvoir cultiver différentes plantes alimentaires ou médicinales sur plusieurs strates de hauteur. C'est d'agencer tout ce beau monde pour que ça produise un maximum de fruits et de légumes en essayant d'en faire le moins possible.
1: Effectivement, c'est pas mal ça. Mais est-ce qu'on a une belle production derrière ?
2: Sur un petit jardin qu'on cultive comme ça, on peut atteindre à certains endroits du jardin 25 kilos de fruits et de légumes par mètre carré.
1: Là, on a de quoi nourrir la famille pour un bon moment. C'est bio, c'est naturel et c'est ça qui séduit vraiment les gens.
2: Les gens veulent revenir vers une alimentation plus saine. Et je pense que cette approche du jardin forêt, de la permaculture, répond à un besoin.
1: Franck Natier met tout son cœur à partager des expériences originales, voire même introuvables ailleurs. Mais l'une des vidéos qui a le plus marché, c'est tuer le liseron et les plantes envahissantes écologiquement. Bon, pour le coup, ça l'a un petit peu déconcerté.
2: Bah, les gens, je les invite plutôt à planter l'abondance, à faire un monde meilleur, plutôt qu'à exterminer des plantes dans le jardin.
1: Même les chardons, parce que là, bon, non ? Bon, d'accord. En tout cas, Franck Natier cultive un message principal à travers sa fameuse chaîne YouTube La Forêt Nourricière, c'est celui-ci.
2: Bah, de prendre soin de nous, de la terre, des générations futures, entre la rivière de la conscience de l'écologie et la rivière de la destruction de l'environnement et du futur de nos enfants, quoi.
1: Pour garder ce joli rire. Merci à Franck Natier, je le rappelle, Mayennais de Saint-Plé. La Forêt Nourricière, c'est une chaîne YouTube avec une publication par mois.
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4: Christian Roque, musicien.
5: Les Limousins sont formidables. Stéphane Pigateau.
4: Depuis tout petit, je voulais faire de la musique. C'était une passion, j'écoutais la musique, ça me travaillait. J'étais très amoureux de la musique dès le départ, depuis tout petit. À 7 ans, j'ai commencé à prendre des cours de solfège. J'ai commencé par la clarinette dans une fanfare. Et donc, j'ai pris des cours de solfège avec un prof d'accordéon. Et je voulais pas faire d'accordéon, mais bon, j'ai craqué quand même et je suis devenu accordéoniste.
6: Vous intégrez du coup très jeune, hein, finalement, un groupe avec notamment d'autres accordéonistes de renom. On peut citer Jean Ségurel. Comment ça se passe, ça, quand si jeune, à 15 ans, on intègre ce genre de groupe ?
4: 12, 13 ans, 14 ans, je jouais comme ça pour les petits papis mamies dans les EHPAD. Et il y a quelqu'un qui m'avait repéré, et il s'avère que c'était un musicien de Robert Monédière. Et je suis rentré, donc j'avais 15 ans à peu près. J'ai donc travaillé avec Robert Monédière et Ségurel qui venait aussi jouer avec nous.
6: Et alors, comme à l'époque, il y a un moment, faut partir à l'armée. Vous allez faire votre armée.
4: Et à la sortie de l'armée, j'ai refait un an de plus avec l'orchestre d'Alain Kleiner. Et ensuite, je suis rentré dans un orchestre à Toulouse qui s'appelait Sentimental Trompette.
6: C'est un des gros orchestres de l'époque.
4: Oui, tout à fait.
6: Et vous commencez là une carrière nationale.
4: C'est ça. C'est-à-dire qu'au départ, avec cet orchestre, on faisait toutes les grosses soirées de prestige. Et un jour, on a été remarqué par Daniel Guichard qui a enregistré deux albums. Et il nous a proposé de partir en tournée avec lui pour la promotion de ses albums, qui était à l'époque le Gitan, et voilà. Et on a accompagné Annie Cordy, on a accompagné Hervé Villard, Herbert Léonard.
6: À cette époque-là, vous habitez Paris, si on peut le dire, parce que vous tournez beaucoup. Comment arrive ce moment où vous allez intégrer la garde républicaine? Parce que ça aussi, c'est pas commun, de sortir de cette carrière pour intégrer la garde républicaine. En deux mots, comment ça arrive, ça?
4: Comme on dit chez nous, j'étais en pleine bourre, quoi. Comme on dit, ça tournait plein pot, quoi. On était souvent en studio, on faisait des télés avec Guy Guy Lux. Quand Manuela, mon épouse, attendait notre fils, ben, il a fallu trouver une solution pour vivre un peu et vivre à peu près normalement, quoi. J'ai passé le concours pour la garde républicaine et je suis rentré donc comme trompettiste à la garde républicaine, oui, effectivement, pour l'accueil des chefs d'État et les concerts avec le président, voilà.
6: Et quand vous regardez dans le rétroviseur comme ça sur cette vie qu'on vient de parcourir assez rapidement, oui, c'est quoi votre plus grande fierté dans tout ça?
4: Ma plus grande fierté, c'est d'avoir pu faire passer le goût de la musique à des élèves. J'étais prof de trompette et d'accordéon et j'ai des élèves maintenant, j'en ai un qui est prof à Toulouse. Et je suis fier d'avoir donné envie à des enfants de faire de la musique. J'ai 66 ans, j'ai eu la chance de vivre de ma passion et ça, c'est pas rien.
6: Il arrive le moment où on pense s'arrêter peut-être?
4: Moi, mon pays, c'est la Corrèze. Je voulais revenir en Corrèze et travailler en Corrèze. Donc j'ai monté mon orchestre, ce qui a très bien fonctionné pendant 20 ans. Parallèlement, j'ai monté un chœur d'hommes, voilà, hein, qui continue à tourner. Ça s'appelle le chœur de loup de l'Ubersac, avec lequel on tourne pas mal et on va se voir.
6: Et là, vous qui vouliez rester un petit peu tranquille en Corrèze, avec ce chœur-là, vous faites le tour de France et finalement, c'est reparti pour un tour. Quoi.
4: C'est reparti pour un tour, effectivement.
6: Et pour paraphraser la chanson de Dalida, alors le plus tard possible, là, on est d'accord, Christian, vous mourrez sur scène?
4: Sur scène, peut-être pas, mais dans la musique, oui. C'est quand même très fatigant de faire de la scène. Quand on part en tournée et tout, c'est quand on part sur plusieurs jours, ou même des fois plusieurs semaines, c'est quand même dur. Ça, je ferai plus. Voilà, donc, mais je serai toujours dans la musique, c'est sûr.
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7: Tout ce qui a trait au caractère des humaines et des humains, j'adore. Je trouve que la langue occitane se délecte à qualifier les comportements humains. Roumé, je savais que tout le monde connaît Kéomo. C'est un bon exemple. Hein. Tu pourrais faire un sourire plutôt que de roumé. Roumé. Comme ce mot l'indique dans sa construction, ça grogne, ça fait trembler les murs. Quelqu'un qui roume, c'est un râleur d'excellence. T'as voulu faire les courses? On y est. Et plus le moment des roumas, mon grand. Ce n'est plus le moment de râler, ok? Plutôt que de roumer, on finit vite et on rentre. Roumer, ok? Vous connaissez, bon. Et si je dis marouner, marouna, c'est la même chose. Dans le mot, le R roulé nous montre une personne qui râle aussi, qui bougonne. Il marronne comme un burga au kevonvo, non. Il râle comme un frelon qui vrombit. Roumez, marronnez, faites vos courses, mesdames et messieurs. Allez, adieu.
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1: Sur le carnaval de Nice, la fête du citron, la fête du mimosa aussi. Tiens, moi j'aimerais bien qu'on en parle avec le monsieur qui est à côté de moi. Salut Thomas Brice.
2: Salut, bonjour à tous.
1: Je suis sûr que t'es à la fête du mimosa là, dans tes mille raisons d'aimer la Côte d'Azur.
3: C'est une certitude.
1: Allez, ouvre-moi tout ça.
2: Raison 654, la fête du mimosa. Ah. Alors ce sont des petits soleils au cœur de l'hiver. Le mimosa est une fleur qui pousse massivement dans notre région. Chaque hiver, le massif de l'Estérel et des Tannerons se couvre d'un jaune flamboyant. Bref, c'est un véritable trésor et c'est en son honneur que la ville de Mandelieu organise chaque année la fête du mimosa.
1: Et parce que Mandelieu, c'est considéré comme la capitale du mimosa.
2: En effet, mais c'est plutôt récent, car le mimosa, désolé de vous décevoir, n'est pas originaire du sud de la France. Et oui, il a été importé d'Australie au 19e siècle. Alors cette fleur d'or décorait les jardins des somptueuses villas de la Riviera, mais ne supportant pas la captivité des enclos, la plante s'est enfuie pour coloniser les collines de la région. Bien aidée par le climat méditerranéen et des sols riches, le mimosa a conquis les paysages et nos esprits, car cette fleur couleur soleil est devenue un symbole de la Côte d'Azur.
1: Et c'est pour ça que Mandelieu organise la fête du mimosa.
2: Et oui, au début du XXe siècle, dis-toi que l'exportation du mimosa devient la principale activité de la commune. Des bouquets sont envoyés aux quatre coins de la France, voire de l'Europe, apportant un peu de notre soleil chez nos voisins au temps grisâtre. Et depuis 1931, Mandelieu organise chaque année une fête spectaculaire qui émerveille petits et grands. Cette tradition presque centenaire est devenue un moment phare de la ville, même si on se rappelle que malheureusement la fête a dû s'arrêter pendant une dizaine d'années à cause d'une mauvaise récolte et des incendies. C'est finalement en 1996 que Mandelieu a pu célébrer à nouveau le mimosa.
1: C'est assez récent et d'ailleurs cette fleur ne sert pas qu'à faire des bouquets ou à décorer les chars de la fête.
2: Et on peut tout faire.

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1: Bonjour, je m'appelle Sébastien Liebus, j'ai 49 ans et j'ai créé le Gorafi. C'est un site satirique qui existe depuis 2012.
2: D'où est venue l'idée de créer ce site?
1: Alors, il y a plusieurs influences. Il y a les influences de Pierre Dac, par exemple, avec Los Samuel. Il y a l'influence des nuls. Il y a une influence américaine avec The Onion, qui est un peu l'équivalent du Gorafi aux États-Unis, qui existe depuis 1989. Et ce style d'écriture du Gorafi, c'est une écriture qui est très anglo-saxonne, un petit peu référencée, et qui n'est pas un humour, on va dire, potache, où la blague doit apparaître du premier coup, doit être visible. Moi, j'aime bien travailler une blague qui demande à être relue plusieurs fois, à être appréciée, et c'est un peu un jeu de clin d'œil avec le lecteur. Et on va reprendre le titre de presse, mais on va en garder la musicalité, et on va changer une lettre, on va changer un mot, on va inverser le sujet. Il y a toujours ce côté pompeux, solennel. Il faut que le côté sérieux écrase la blague. Il ne faut pas qu'elle soit visible. La réalité a toujours été déjà plus stupide que le Gorafi. Et nous, en fait, on se contente de surligner cette stupidité. Depuis 14 ans, on a fait quelque chose comme 9000 articles du Gorafi. Donc, il faut réussir à chaque fois à surprendre les gens qui nous lisent et les gens qui nous ont découvert hier. Donc ça, c'est un gros challenge. On est une quinzaine d'auteurs au Gorafi. C'est surtout des gens qui ont une expérience en écriture, en comédie. Ils sont pour la plupart des stand-uppers. Ils écrivent des textes pour des comédiens. Donc, ils ont vraiment une connaissance de cet univers-là. On fait 2 conférences de rédaction par semaine. On va traiter entre 200 et 250 idées par conférence de rédaction, dans lesquelles on va en choisir 10%. Notre but, c'est pas de piéger les gens, de mentir aux gens. L'article satirique Gorafi, il a le même principe que le dessin de presse. C'est faire rire, réfléchir, réagir. Nous, on utilise très peu l'IA, par exemple pour les illustrations, parce qu'on s'est rendu compte que nos lecteurs avaient du mal à apprécier l'article avec une photo faite en IA. Donc nous, on a un regard très critique sur la question. Il faut faire aussi attention à la manière dont on utilise ces outils. De manière générale, on voit que les algorithmes sont manipulables à souhait. Les gens qui nous suivent sur les réseaux sociaux, des fois, notre page peuvent disparaître de leur timeline. C'est tout cet ensemble de causes et effets qui nous a contraints et même motivés à passer à une version papier. Parce que le papier ne ment jamais. Vous avez la vraie presse qui souffre. Je vous encourage, continuez à acheter des journaux papier, soutenez votre presse locale, c'est important. Et paradoxalement, la presse satirique, elle a le vent en poupe.
2: Vous êtes avec nous aujourd'hui parce que vous avez des racines landaises.
1: Oui, je suis né à Bordeaux, mais mes parents vivent dans les Landes depuis la fin des années 80. Donc j'ai vécu à Aunay-et-Lahari, puis à Morsens, et j'ai fait mes études de lycée à Bayonne, avant de finir mes études de cinéma après à Bordeaux. Et entre-temps, j'ai fait aussi mon collège à Saint-Vincent-de-Paul. J'ai vraiment parcouru les Landes en long et en travers, et j'ai toujours écrit au collège, au lycée, je leur lisais des cahiers, mais professeurs ne comprenaient pas ce que je faisais. Ils étaient un peu accablés parce que je ne faisais pas mes devoirs et j'étais plus passionné par l'écriture. Quand j'étais gamin, je m'amusais à découper des articles de Sud-Ouest et à les mettre dans un petit cahier. Alors aujourd'hui, quand je regarde ces cahiers, j'ai du mal à comprendre pourquoi j'ai sélectionné tel ou tel article, mais j'avais cet amour de la presse. Aucun d'entre nous au Gorafi ne savait comment on fait un journal.
2: Vous avez fait des études de cinéma d'ailleurs.
1: Voilà, moi j'ai suivi des études de cinéma à Bayonne, à René Cassin, ensuite à Bordeaux 3, donc en art du spectacle, option cinéma et tout. Donc j'ai appris à raconter des histoires.
2: Sébastien, le fondateur du Gorafi. On a un petit défi, c'est que vous devez me donner le nom de la radio qui vous a passé le micro.
1: Ici Gascogne. J'ai des souvenirs d'enfance bercés par cette radio.
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3: Je rêvais d'avoir une maison à la campagne. Cette maison, c'est comme si j'y étais née. C'est ma maison de famille.
4: Ma maison s'appelle l'Ostao de la Mar.
5: C'est une maison un peu envoûtante.
6: Eh bien, vous voyez, des livres et 3 fenêtres qui me donnent le paysage du pays, comme si c'était 3 tableaux.
7: Ils ont vécu ici.
0: Thibaut Gaudry.
8: Alain Delon, vous l'aviez rencontré sur un tournage?
9: Non, je l'ai rencontré dans la rue. Mais on a fait un film ensemble qui était Jeff, et qui était un film qu'Alain désirait faire avec moi, donc ça a été aussi une rencontre.
7: En 1968, 2 stars du cinéma français sont réunies pour la première fois à l'affiche de Jeff, un film qui ne restera pas dans les mémoires, contrairement à la grande histoire d'amour qui est en train de naître depuis quelques semaines. Mireille Darc et Alain Delon ne se quittent plus.
10: Alain Delon enchaîne les films, dont Jeff et Madly, sur lesquels il a comme partenaire l'égérie de Georges Lautner, Mireille Darc. Ils tourneront 8 films ensemble. Nouveau coup de foudre qui scellera une histoire d'amour qui le marquera à jamais. Il dira de Mireille près de 40 ans plus tard lors de sa disparition. Elle était la femme de ma vie, ma moitié.
7: 2 ans plus tard, alors que Delon est à Marseille pour tourner Borsalino et que le couple cherche un coin de soleil et de tranquillité, l'ami et agent de l'acteur, Georges Beau,

0: leur fait découvrir Aix-en-Provence où il habite. Ils sont sous le charme et ne tardent pas à s'installer dans un hôtel particulier du quartier Mazarin, le plus ancien de la ville.
1: Pourquoi tu t'en vas?
2: Parce qu'on est deux.
1: Je comprends pas.
2: Facile à comprendre. Un jour ou l'autre, il n'en restera plus qu'un de nous deux. Faut mieux que je m'en aille avant. On finira par se tirer dessus.
0: Dans l'hôtel de Boisgelin, aux belles pierres ocre, construit en 1650 et classé monument historique, ils louent le vaste rez-de-chaussée qui leur permet de profiter de l'adorable jardin avec son imposante fontaine à vasque. Ils y font même percer une porte dans l'un des murs afin de pouvoir sortir discrètement et éviter les éventuels groupies ou paparazzi, et flâner dans les rues ou aller déjeuner aux Deux Garçons, la plus célèbre brasserie de la ville.
3: Tu sais que tu m'aimes?
1: Sûr.
3: Même après que tu m'auras fait l'amour.
1: Ça dépend de toi.
0: Ils y mènent une vie paisible, en famille, dans cette ville qui est encore une belle endormie, qu'une polémique va réveiller un peu. Alain et Mireille aimeraient bien pouvoir se baigner au saut du lit et faire construire une piscine. Une faute de goût majeure pour les habitants du quartier et les défenseurs du patrimoine. Une polémique qui en créera une autre. Mireille Darc aime bronzer au bord de sa nouvelle piscine en tenue d'Ève, conduisant un voisin, dont la vue donne sur le jardin, à déposer une main courante pour offense aux bonnes mœurs. Une protestation qui n'empêche pas l'actrice de continuer à lézarder nue sous le soleil aixois.
3: Je voudrais encore un peu de champagne.
1: Sommelier?
3: Parce que vous avez besoin du sommelier pour me servir. Mais doucement, le champagne c'est fragile. C'est mon père qui m'a appris ça.
1: Ah oui?
3: Tiens, vous n'avez pas besoin du sommelier pour me tenir la main? Vous ne voulez pas coucher avec moi en plus, là, tout de suite sur la banquette?
0: Ils passeront 5 ans dans ce lieu dont la beauté laisse interdit, comme le dit Mireille. Et aujourd'hui, il n'y a aucune plaque pour rappeler aux nombreux touristes qui se baladent sur la jolie place des Quatre Dauphins que cet hôtel particulier a abrité l'une des plus fameuses idylles.
4: C'est un mot qu'elle m'a écrit, il doit y avoir 40 ou 35 ans, ou 35 ou 40, peu importe, qui résume à lui seul tout ce qu'est Mireille. Et c'est un mot que j'ai toujours avec moi depuis ces 40 ans et qui m'aide à vivre. Mon amour, il est 3 heures du matin et je n'arrive pas à dormir. Je pense à toi qui as tellement de mal à vivre. Je t'ai donné tout. Et j'ai simplement besoin d'un peu de calme et de tendresse et d'un sourire le matin parce que la vie est là et qu'il faut remercier le ciel d'être l'un en face de l'autre et de s'aimer.
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1: Aujourd'hui, je suis au château d'Ars. Alors, il se trouve près de la Châtre. Ce château a connu de nombreux propriétaires, de nombreuses vies. Mais alors, c'était quoi avant ce château? Vous allez le savoir tout de suite.
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1: Ce château d'Ars a connu de nombreux propriétaires.
4: Oui, alors malheureusement, on ne connaît pas le premier. C'est-à-dire qu'on ne sait pas exactement qui a été le premier propriétaire qui a fait construire ce château d'Ars. Alors on espère toujours découvrir l'archive mystérieuse qui va répondre à cette question. Pour l'instant, non. On connaît quand même ensuite, à partir du 14e, 15e siècle, les autres propriétaires. C'est une famille qui s'appelait Perrin de Bourges qui ont fait construire ce château. Et on arrive à le lire sur la façade. En fait, toute l'évolution du château, c'est l'intérêt aussi de connaître un peu l'histoire de l'architecture. Donc on a une tour qui date du 15e siècle. On a un escalier qui date plutôt du 16e siècle, une façade du style Renaissance. Il a eu des propriétaires un petit peu prestigieux. On a Louis d'Ars qui était le maître d'armes du chevalier Bayard.
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4: Et puis ce château va passer de main en main. On connaît d'autres propriétaires au 18e. Au 19e siècle, on a un propriétaire prestigieux, en tout cas pour les amis de George Sand, puisqu'il s'appelle le docteur Papé. C'est l'ami de George Sand qui va être propriétaire du château et qui va accueillir dans ses murs George Sand, un certain Frédéric Chopin, puisqu'ils sont voisins. Et puis au début du 20e siècle, la famille a vendu le château. Et c'est une autre histoire un peu étonnante. C'est la société Pont-à-Mousson qui est installée dans l'est de la France qui achète le château pour en faire son lieu d'archivage. Parce que Pont-à-Mousson, eh bien, ils ont, entre les deux guerres mondiales, notamment après la Première Guerre mondiale, ils ont eu peur d'avoir leurs archives pillées. Ils se sont dit, on va chercher un lieu plutôt en sécurité au centre de la France. Alors, patrimonial, un beau lieu. Donc, ils achètent un château. Ils vont le revendre dans les années 90. Et c'est la ville de La Châtre qui l'achète à ce moment-là, qui fait des gros, gros travaux de restauration et qui en a fait un lieu culturel. Alors, on peut le louer aujourd'hui pour des soirées privées, alors des mariages ou autres. Mais il est surtout aussi le lieu qui accueille eh bien, des grandes festivités. Et principalement, celle qui est le plus connue aujourd'hui, c'est le festival du son continu qui, pendant le 14 juillet, eh bien, accueille plus de 20 000 festivaliers autour eh bien, de la musique traditionnelle.
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5: Les petits bonheurs, ce sont des rencontres improvisées, sans rendez-vous, sans se présenter, et avec bien sûr un micro ici à la main. Alors en voici un petit bonheur, je vous l'ai glané en Haute-Savoie, à Héry-sur-Albi, où je suis allé voir Isabelle. Je connais son prénom parce qu'Isabelle, elle est potière et qu'elle a mis des panneaux partout dans son village pour mener jusqu'à chez elle. C'est donc là que je suis et j'ai du pot. La potière m'a vu par la fenêtre et m'ouvre la porte de son atelier. Bonjour Isabelle.
6: Bonjour, bonjour, on se connaît?
5: Ah non, on se connaît pas.
6: Ah d'accord.
5: Mais c'est marqué partout dans le village.
6: Oui, presque. Pas suffisamment mon goût.
5: Ah ben, en tout cas, moi ça m'a suffi pour venir vous voir.
6: Trouvé, voilà, d'accord. Et donc, pourquoi cette chose?
5: Ça s'appelle un micro. Vous connaissez la radio ici, Pays de Savoie?
6: Oui.
5: Ben
6: oui.
5: On y est.
6: Ah ok. Eh ben, entrez.
7: Alors, vous rentrez par les coulisses, mais...
5: Alors, il y a une grande maison, là, un peu à la périphérie du village. De l'autre côté, après, c'est des champs. Tout l'étage inférieur de la maison, c'est pour vous?
6: C'est d'ailleurs, j'ai un peu grignoté l'espace de la maison. Donc, j'ai quand même la boutique, l'atelier où je travaille et où je reçois mes élèves. Et ensuite, la partie outillage. Voilà.
5: On peut aller dans la boutique, là? Parce que là, ici, effectivement, là, c'est la partie production. On voit bien que c'est l'outil de travail. Voilà. Il y a le four. Voilà. Ouais, alors, je disais, j'avais plein de pots. Vous êtes loin de faire que de la poterie classique et que de l'utilitaire.
6: Je fais surtout du modelage, de l'artistique, effectivement, avec des personnages. Et puis, après la Covid, je me suis mise à faire un peu de
5: utilitaire,
6: parce que j'étais vraiment que dans de la déco.
5: Comment on fait pour vendre des pièces comme ça et pour en vivre quand on est à Héry-sur-Albi? Même s'il y a une boutique, effectivement, il n'y a pas la queue, on ne vient pas vous acheter

0: Des céramiques tous les jours.
1: Déjà, j'ai la chance, ça fait 20 ans que j'exerce. J'ai une clientèle fidèle qui me retrouve souvent là où je vais. J'organise le marché des potiers d'Annecy qui est toujours le jour de l'Ascension. Je participe à des marchés de potiers. Je participe aussi à des salons d'art.
0: Et bon, venez quand même à Herry-sur-Albi, Isabelle, elle préfère.
1: Je préfère accueillir les gens, c'est plus intime. Puis ils voient surtout tout ce que je peux faire parce que quand je vais partir en exposition, je peux pas me promener avec tout le magasin.
0: Avec un métier comme le vôtre et un four qui monte à 1000 degrés, vous devez être content de voir l'automne arriver, vous.
1: Et ce que j'adore, c'est quand le four fonctionne et qu'il neige à l'extérieur. Ouais. Moi, je suis à 30 degrés dans la pièce.
0: Alors que fin juillet, quand il faisait 35 dehors...
1: Là, j'ai dégusté.
0: Allez, vivement la neige.
1: Presque.
0: Bon, et c'est ça qui m'amène finalement. C'est quoi le dernier petit bonheur d'Isabelle?
1: Le dernier petit bonheur que là, eh ben venez voir, c'est ça. Je suis en train de faire des petits amoureux qui s'enlacent ou qui se donnent la main.
0: Votre bonheur, c'est votre métier.
1: Ah oui, j'ai vraiment eu un coup de foudre il y a 22 ans pour la Terre et je tournais une page et puis me suis lancée.
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3: Je suis sûr qu'il vous arrive dans la vie de ne pas être en forme et même d'être carrément chafouin, sans raison précise. Et là, ma grand-mère vous aurait dit « Je sais pas ce que j'ai, mais je bâtirro et comme nombre ». Ça veut dire « Je suis tellement de mauvaise humeur que je me disputerai avec mon reflet ». J'ai pas toujours tout expliqué non plus, hein, c'est vrai. Hein, et puis c'est pas le jour, je vous préviens, je suis pas d'humeur. Et puis ça m'énerve et je sais pas ce que j'ai, de toute façon tout m'énerve. Ah, il y a jamais rien qui va. Vous voyez ? C'est ça. Et pour illustrer mon propos, là, vous êtes dans un estaminet, tranquille, en famille, et la serveuse n'est pas des plus aimables. Ça arrive. Et avant de partir, vous entendez le patron lui dire « Tu vas faire fuir les clients en force de faire un nez comme une bottine !» Ne paniquez pas, Wikizef est là pour vous aider. Le sens profond de cette phrase est évident, c'est la forme qui est troublante. Parce qu'une bottine, c'est fait pour aller sur les pieds. Et quelquefois, des précautions olfactives vous empêchent de les approcher de votre nez. Alors, comment est-ce possible ?
2: Traduction.
3: Eh bien, prenons notre serveuse, ce joli estaminet des Flandres, voyez, avec des assiettes pendues aux poutres et des fleurs de houblon qui pendoulent. Imaginez à cette serveuse son visage que si elle sourit, elle serait plus jolie. Sourire de mai, rendez-moi ma jeunesse, comme on dit. Ensuite, vous prenez une bottine à bourron, comme au temps où la mode était de mettre des Rangers de GI. Vous pliez la bottine, ça fait quoi ? Des fronces. Bah, faites pareil avec votre nez. Voyez, ça fait des fronces et vous avez un nez comme une bottine. Et on dirait que vous faites la gueule. Enfin, moi, je dis ça. Je dis rien. D'ailleurs, j'arrête.
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2: Louis Hachette, fondateur de l'un des plus grands groupes d'édition au monde. Mais saviez-vous que tout a commencé à Rethel? Louis, dès son plus jeune âge, se tourne vers la lecture. Un amour, d'ailleurs, qu'il ne quittera jamais. À peine adolescent, il quitte sa ville natale avec sa famille pour Paris, où sa mère travaille comme lingère dans un grand lycée. Et c'est à la capitale qu'il va faire ses études, notamment en droit. Mais c'est un autre domaine qui va capter son attention, l'édition. À 26 ans seulement, il fonde sa propre maison d'édition. Très vite, elle prend une ampleur considérable et en quelques années, elle devient le premier groupe d'édition en France. Et qu'est-ce qui explique un tel succès? Eh bien, c'est surtout son modèle commercial novateur. Louis Hachette comprend que pour toucher un large public, il faut adapter les livres aux besoins du public. Qu'il s'agisse de manuels scolaires, de dictionnaires ou d'ouvrages destinés aux jeunes lecteurs, son intuition est de créer des ouvrages pédagogiques, accessibles à tous à des prix raisonnables. Et le pari est réussi, car ses livres se retrouvent dans toutes les écoles et contribuent à l'émergence d'une véritable culture populaire. Loin de se cantonner à l'édition scolaire, il diversifie rapidement son catalogue en publiant des romans, des biographies, des récits de voyage ou des ouvrages scientifiques. Et c'est là toute la force de sa vision. Il parvient à offrir à la fois des livres éducatifs, mais aussi des œuvres littéraires qui font de sa maison un acteur incontournable du paysage éditorial français. Un autre point marquant du génie commercial de Louis Hachette, la distribution des livres. Il innove en installant des points de vente dans des gares, là où le public est nombreux. Des points de vente qui s'appellent aujourd'hui Relais. Louis Hachette s'éteint à 64 ans, mais son nom et son œuvre perdurent toujours à travers l'énorme empire qu'il a créé. Le 9 février 1953, Henri Philippaki, des éditions Hachette, publie les premiers titres d'une collection appelée Un grand avenir, le livre de poche. Un format qui séduit un public jeune car le prix est plus raisonnable. Aujourd'hui, les éditions Hachette sont parmi les plus grandes maisons d'édition au monde, mais tout a commencé à Rethel, grâce à ce jeune homme passionné par les livres et déterminé à démocratiser la culture. Louis Hachette, véritable pionnier de l'édition, c'est l'un des trésors de Champagne-Ardenne.
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